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5: 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Le milieu communautaire d'Arthabasca l'Érable a questionné les candidats des différents partis sur leurs engagements envers les organismes communautaires. Quatre formations ont répondu à l'exercice, le Parti vert, Québec solidaire, le Parti québécois et le Parti libéral. Tous promettent d'augmenter le financement à la mission des organismes pour des montants allant de 50 millions à 1 milliard de dollars annuellement. La Coalition Avenir Québec et le Parti conservateur n'ont pas participé à l'exercice. À moins d'une semaine du scrutin, la course se resserre dans Arthabasca-l'Érable. Selon QC 125, la circonscription est maintenant considérée comme un pivot entre le PQ et le PCQ. Alex Boissonneau et Tarek Hinou sont donc au coude à coude dans les projections. Le 11e colloque sur la formation minière de l'Institut national des mines s'ouvre demain à Thetford Mines. Des centaines de représentants de l'industrie minière, du milieu de l'éducation et des gouvernements sont attendus au centre des congrès. Ils discuteront notamment de la formation de la main-d'œuvre et des moyens de favoriser sa rétention dans le secteur minier. Et maintenant, la météo à Victoriaville ce soir et cette nuit. C'est généralement nuageux et le minimum est de 13 degrés.

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Vous pourrez rencontrer les pompiers, visiter la caserne, découvrir les camions, puis assister même à différentes démonstrations d'intervention. C'est une zone qui sera spéciale, qui sera aussi aménagée pour les enfants. Fait que c'est vraiment pour tout le monde. C'est pour apprendre, oui, le métier de pompier, mais hey, ça fait quoi un pompier? Oui, OK, on sait, ça éteint des feux, mais à part de ça, ça fait quoi derrière? Ça se prépare, puis tout. Donc, je trouve que c'est une belle occasion d'aller voir ce beau métier-là, un métier qui sauve des vies. Et bonne nouvelle, l'activité est gratuite et le stationnement du Colisée des Jardins est recommandé pour y aller. Donc, c'est à ne pas manquer en fin de semaine. Samedi de 10h à 15h pour aller voir le poste de pompier Fernand Gillard pour savoir qu'est-ce qu'ils font. Il y a plein de belles activités qui vont y être.

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2: 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Le milieu communautaire d'Arthabaska-l'Érable a questionné les candidats des différents partis sur leurs engagements envers les organismes communautaires. Quatre formations ont répondu à l'exercice, le Parti vert, Québec solidaire, le Parti québécois et le Parti libéral. Tous promettent d'augmenter le financement à la mission des organismes pour des montants allant de Québec solidaire, le Parti québécois et le Parti libéral. Tous promettent d'augmenter le financement à la mission des organismes pour des montants allant de 50 millions à 1 milliard de dollars annuellement. La Coalition Avenir Québec et le Parti conservateur n'ont pas participé à l'exercice. À moins d'une semaine du scrutin, la course se resserre dans Arthabaska-l'Érable. Selon QC 125, la circonscription est maintenant considérée comme un pivot entre le PQ et le PCQ. Alex Boissonneau et Tarek Enou sont donc au coude à coude dans les projections. Le 11e colloque sur la formation minière de l'Institut national des mines s'ouvre demain à Thetford Mines. Des centaines de représentants de l'industrie minière, du milieu de l'éducation et des gouvernements sont attendus au centre des congrès. Ils discuteront notamment de la formation de la main-d'œuvre et des moyens de favoriser sa rétention dans le secteur minier. Et maintenant, la météo à Victoriaville ce soir et cette nuit, c'est généralement nuageux et le minimum est de 13 degrés.

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Elle m'a dit...

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6: 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Le milieu communautaire d'Arthabasca l'Érable a questionné les candidats des différents partis sur leurs engagements envers les organismes communautaires. Quatre formations ont répondu à l'exercice, le Parti vert, Québec solidaire, le Parti québécois et le Parti libéral. Tous promettent d'augmenter le financement à la mission des organismes pour des montants allant de 50 millions à 1 milliard de dollars annuellement. La Coalition Avenir Québec et le Parti conservateur n'ont pas participé à l'exercice. À moins d'une semaine du scrutin, la course se resserre dans Arthabasca-l'Érable. Selon QC 125, la circonscription est maintenant considérée comme un pivot entre le PQ et le PCQ. Alex Boissonneau et Tarek Henou sont donc au coude à coude dans les projections. Le 11e colloque sur la formation minière de l'Institut national des mines s'ouvre demain à Thetford Mines. Des centaines de représentants de l'industrie minière, du milieu de l'éducation et des gouvernements sont attendus au centre des congrès. Ils discuteront notamment de la formation de la main-d'œuvre et des moyens de favoriser sa rétention dans le secteur minier. Et maintenant, la météo à Victoriaville ce soir et cette nuit. C'est généralement nuageux et le minimum est de 13 degrés.

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Bon mercredi soir tout le monde, c'est Ali Bombardier qui est avec vous et merci d'avoir choisi le meilleur de la musique à O97.3. Est-ce que vous aimez ça, les chasses au trésor? Parce qu'il y a du monde qui aime pas ça. Il y a du monde qui... Ah, oh, ça me tente pas de fouiller, là. Je veux tout de suite avoir la surprise. 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

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Ça se prépare, puis tout. Donc, je trouve que c'est une belle occasion d'aller voir ce beau métier-là, un métier qui sauve des vies. Et bonne nouvelle, l'activité est gratuite et le stationnement du Colisée des Jardins est recommandé pour y aller. 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
2: 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Le milieu communautaire d'Arthabasca, l'Érable, a questionné les candidats des différents partis sur leurs engagements envers les organismes communautaires. Quatre formations ont répondu à l'exercice, le Parti vert, Québec solidaire, le Parti québécois et le Parti libéral. Tous promettent d'augmenter le financement à la mission des organismes pour des montants allant de 50 millions à 1 milliard de dollars annuellement. La Coalition Avenir Québec et le Parti conservateur n'ont pas participé à l'exercice. À moins d'une semaine du scrutin, la course se resserre dans Arthabasca-l'Érable. Selon QC 125, la circonscription est maintenant considérée comme un pivot entre le PQ et le PCQ. Alex Boissonneau et Tarek Enou sont donc au coude à coude dans les projections. Le 11e colloque sur la formation minière de l'Institut national des mines s'ouvre demain à Thetford Mines. Des centaines de représentants de l'industrie minière, du milieu de l'éducation et des gouvernements sont attendus au centre des congrès. Ils discuteront notamment de la formation de la main-d'œuvre et des moyens de favoriser sa rétention dans le secteur minier. Et maintenant, la météo à Victoriaville, ce soir et cette nuit. C'est généralement nuageux et le minimum est de 13 degrés.

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0: Bienvenue dans vos 100 000 matins, vous souhaitant un excellent jeudi. Fred Côté, salut!
1: Salut Max!
0: On s'en va?
1: Ça va toi?
0: On s'en va très bien. Une petite nuit, mais ça va.
1: Une petite nuit. On comprend.
0: Oh, c'est la première hier, on plaçait les choses sur Amazon Prime. Mais là, c'est fait. Ouais. C'est réglé, puis on commence la semaine prochaine.
1: Ça va, monsieur Blondin?
0: Ça va, monsieur.
1: Prime.
0: Non, juste qu'ils m'ont fait faire les voix hier, puis là, j'étais comme là, je pensais à toi, parce que Fred est très, très bon pour faire de la voix de pub. Moi, j'ai moins ça en moi un peu. C'est j'en fais quand on me le demande, là, mais c'est... Mettons, j'enverrais pas mon CV pour faire des annonces. Puis là, j'avais quelqu'un avec moi hier. Là. Non, faut dire, c'est un peu plus annonceur. Là, ça, c'est proche. J'ai l'air des dinosaures. C'est très drôle. Hey, plein de choses. Aujourd'hui, François Charest, sa chronique techno, ça s'en vient. Manquez pas ça comme à chaque jeudi. La campagne électorale approche. Michel Scarpino va nous en parler tantôt. Qu'est-ce qui est dans l'actualité? Qu'est-ce qu'on retient? Qu'est-ce que les chefs font présentement? C'est assez tranquille au niveau des nouvelles.
1: Là. Ils vont chercher, on dirait, les sujets qu'ils n'ont pas encore traités. Ouais. En fin de semaine, ça a été les chasseurs. Puis j'ai entendu quelqu'un qui commentait ça puis qui dit, tu sais, les chasseurs présentement sont tous à la chasse. Ils peuvent bien annoncer ce qu'ils veulent. Les gars sont dans le fond du bois.
0: Puis,
1: ils s'en sacquent un peu. Mais là, ça parle de diversité. Puis tu sais, ça s'en va un peu. Là.
0: De quoi j'ai pas parlé encore? Bon.
1: Quel sujet préfère réagir?
0: Attention, les gens qui font du tir à l'arc. On se rend là dans le poilon.
1: Cher cercle des fermières, comment allez-vous? On va y aller, les enjeux. Là, le Crisco qui est rendu double du prix, vous pouvez pas faire vos tartes comme du monde.
0: Le fameux Crisco. Ça, puis plein d'autres affaires, Gilbert va être dans la game avec nous autres ce matin, manquez pas ça, j'ai hâte de l'entendre. Le Canadien est comme dans une période avec pas beaucoup de matchs. Samedi, du côté de Pittsburgh, puis ça revient à la maison pour le match d'ouverture, le 6 contre les Hurricanes. J'ai bien hâte de voir ça. Qu'est-ce que le Canadien va faire à la maison? Ça risque d'être pas mal meilleur que ce qui s'est passé du côté de Toronto.
1: Bon. Je vais me faire l'avocat du diable, ça sera pas dur à battre.
0: Pas dur à battre. C'était épouvantable.
1: C'était plate.
0: Épouvantable. Ouais. Honnêtement, ça n'avait aucun sens.
1: La retraite fermée du Canadien de Montréal devait avoir être plus fun que ce qui se passe au Garden à Toronto.
0: Hey, Jaden Struble, il va avoir une plus grosse ovation que Kevin McKinnon probablement a eu à
1: probablement.
0: Toronto.
1: Probablement. C'est sûr que oui.
0: C'était vraiment, vraiment quelque chose. OK, on passe en musique tout de suite. Voici Dumas avec Le Bonheur. Vous allez entendre Joe Pinchot avec Toujours Rebelle dans vos 100 000 matins. Oh!

0: C'est quoi l'affaire la plus niaiseuse que vous avez déjà faite en chum pour vous faire rire, mettons, là? Qui se raconte à la radio?
1: Ah, ouais, non, c'est ça.
0: Parce que des fois, il y a des affaires, tu fais, mais pourquoi on se rend là? Écoute, il y a un gars, le sujet, en fait, ce matin, c'est qu'il y a un gars qui s'est ramassé dans les records Guinness, mais je comprends pas pourquoi quelqu'un irait jusqu'à faire ça. D'après moi, c'est un record. Je vous le raconte, le gars est dans les records Guinness parce qu'il a tenu sur les mains pendant 47 secondes. Ça, tu fais tenir sur les mains pendant 47 ben secondes, oui, en chandelle, c'est pas si pire, plein de gens peuvent faire ça. Mais ce que lui, il l'a fait pendant qu'il était en feu.
1: Ah, ben oui. J'ai parlé des records Guinness, il n'y a pas si longtemps que ça, Max, parce qu'il y a un jeune pianiste qui avait tenté de battre le record de 130 heures à Québec. Finalement, il en a fait 24 parce que c'est bien rendu compte que c'était de la grosse job. Mais, ça m'a amené à parler des records, puis j'ai toujours été un fan, moi, de ça. Tu sais, à une certaine époque, je les avais, les livres des records Guinness, puis là, mon gars, il a commencé à lire ça, puis ça l'intéresse aussi. Mais quand tu regardes ça, il y en a qui sont très impressionnant.
0: Oh, il y en a, c'est des grosses affaires, là, pis c'est le fun, mais il y en a d'autres que c'est comme...
1: Sauter avec un pogo stick dans un genre de lac, tu sais. Le gars, il est là avec son saut pis son marque, pis
0: Mais... Comment... Tu sais, mettons, là, t'es assis, là, tu regardes la télé, tu regardes l'anti-gang, là, tu fais, ouais, ça m'a fait, moi. Debout de ses mains, en feu. Yes. Chérie!
1: Ouais.
0: Il est où mon soude? Ouais. Qu'est-ce que tu vas faire? C'est pas un record Guinness. Qu'est-ce que tu vas faire? Debout de ses mains. Juste debout de ses mains. Non, non, mais t'es en feu. Ah!
1: Hey, on a-tu encore du gaz dans ton douche?
0: Du kérosène. Il vient de la Slovénie. C'est un gymnaste. Il s'occupe sur des plateaux de tournage de cascade pour des films. Puis lui, il est habitué de se faire mettre en feu pour des. Là, il est allé voir les records Guinness. Qu'est-ce que les gens avaient pas encore fait pendant qu'ils étaient en feu? Qu'est-ce que le monde n'a pas fait en feu? Tout ça. Il a 35 ans et il a remporté le prix dans le record Guinness pour la plus longue durée de quelqu'un en feu sur les mains. Le 4 mars dernier, du côté de Vienne, en Autriche. Ça vient d'être homologué le temps qu'on vérifie qu'il n'y a pas d'autres personnes.
1: Ouais, ouais.
0: Parce que, tu sais, mettons quelqu'un qui est dans un building qui pogne en feu, puis cette personne-là n'a pas de pied, puis elle est obligée de sortir ses mains. Si la porte est loin...
1: Ça, t'es niaiseux. c'est parce qu'il faut que t'appelles le gars des Guinness. Hey, viens-t'en tout de suite.
0: Ouais, c'est ça. Si la porte est loin, là, tu sais, c'est. Ouais. Je suis en train de sortir ses mains. Tu peux te souvenir m'homologuer pendant que je sors. c'est ça qui est drôle parce que le gars, il se fait poser la question.
1: J'ai tellement d'images dans ma tête.
0: Le gars se fait poser la question. Ouais. Qu'est-ce qui t'a donné l'idée de. C'est vraiment mon travail, tu sais, comme coordonnateur, justement, là, de cascade sur des plateaux de tournage. Il dit on est appelé à faire des choses comme ça. J'ai vu que le record précédent était à 37 secondes. Je me suis dit que je pouvais le battre. Là, je vais m'entraîner.
1: Il y avait un record précédent.
0: Il y avait un record précédent. Il a battu le record de quelqu'un. Fait que là, il veut s'entraîner pour battre son propre record et faire 60 secondes.
1: OK.
0: Ouais. Fait qu'on lui souhaite bonne chance.
1: Bravo. Bravo.
0: Écoute, ben, c'est
1: 15 minutes of fame, hein, c'est ça. T'sais, tout le monde a son 15 minutes de célébrité quelque part.
0: Ça, de l'ambition?
1: Non.
0: Non.
1: ben, oui. Tu sais, dans le sens où, tu sais, si c'était son rêve d'être dans le record Guinness, puis regarder, puis il cherche comment le meilleur moyen que je peux y aller, puis il faut quand même qu'il réalise, puis il faut quand même qu'il, tu sais, qu'il fasse des démarches. Faut que t'appelles les livres des records Guinness. Faut que quelqu'un se déplace. Après, un chronomètre, après. Tu sais, il y a des choses qui sont officielles dans cette affaire-là. Là.
0: Ouais.
1: De l'ambition. Définir ambition.
0: Définissons ambition. Je suis là pour rester. Voici Classe Moyenne avec Arpin Lépine. 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
1: Parler. On s'en va à la pause de l'autre côté. Vanessa Boulay pour sa chronique de ce matin. Tu sais, quand quelqu'un proche de vous réussit de quoi, un accomplissement professionnel, il y a des gens, des fois, qui pensent que c'est arrivé dans la nuit, que c'est arrivé par hasard, qu'il n'y a pas plein de petites actions avant qui ont mené à ça. Puis Vanessa avait envie de parler de ça ce matin, puis je trouve ça super intéressant. On la reçoit au retour dans vos semaines matin. 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
2: Bonjour, bon début de journée. Ici Claude Marquis, voici vos actualités. La question de l'immigration fédérale s'est invitée dans la campagne électorale québécoise après des propos de Mark Carney sur une possible hausse contrôlée de l'immigration au Canada. La chef caquiste Christine Fréchette affirme ne pas avoir été consultée par le premier ministre canadien et se dit préoccupée. Le chef péquiste Paul Saint-Pierre Plamondon

0: Mondon promet de défendre la capacité d'accueil du Québec face à Ottawa. Le libéral Charles Milliard affirme lui aussi qu'il défendra les intérêts du Québec et veut mieux mesurer cette capacité d'accueil. De son côté, Québec solidaire mise plutôt sur la crise de l'itinérance, Rouba Ghazal dénonçant l'inaction du gouvernement caquiste. Le milieu communautaire d'Arthabaska l'Érable a questionné les candidats des différents partis sur leurs engagements envers les organismes communautaires. Quatre formations ont répondu à l'exercice. Le Parti vert, Québec solidaire, le Parti québécois et le Parti libéral. Tous promettent d'augmenter le financement à la mission des organismes pour des montants allant de 50 millions à 1 milliard de dollars annuellement. La CAQ et le Parti conservateur n'ont pas participé à l'exercice. Et le 11e colloque sur la formation minière de l'Institut national des mines s'ouvre aujourd'hui à Thetford Mines. Des centaines de représentants de l'industrie minière, du milieu de l'éducation et des gouvernements sont attendus au centre des congrès. Ils discuteront notamment de la formation de la main-d'œuvre et des moyens de favoriser sa rétention dans le secteur minier. C'est ce qui complète vos informations. 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
2: Centre du Québec, chaudière Appalaches. Bon, on prévoit pas mal le même genre de journée qu'hier, là. Alternant soleil-nuage pour toute la journée, en espérant qu'il y ait plus de soleil que de nuages, mais il va faire pas mal plus chaud. On prévoit un maximum à 24. On pourrait même ressentir jusqu'à 29 avec le facteur humidex. Profitons-en parce que je regarde à long terme, puis c'est pas mal la dernière journée chaude, là, pour un bon grand bout. Présentement, on est à 13 degrés au cœur des régions. La pluie commence ce soir, cette nuit, ça se poursuit demain toute la journée, mais le week-end risque d'être sous le soleil. 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Bonne journée.
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4: 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Vanessa Boulet, ça mène dans les prochaines. On en parlait de la réussite. Des fois, quand on voit quelqu'un accomplir quelque chose, on se dit, Colin, ça s'est fait d'ennui. Ça, c'est au hasard, cette histoire-là.
5: Il est chanceux, lui.
4: Vanessa va nous en parler dans les prochaines. Et aussi, dans une quinzaine de minutes, un métier de bureau ou un métier manuel. Qu'est-ce que vous conseillez à vos enfants de faire plus tard? On s'en parle un peu plus tard après Blue Ridge Band et une autre histoire tout de suite. Ah oh.

0: Ah oui, il est là, le bonheur, absolument. Il est de bonheur, ça c'est sûr. Elle est allée courir dans le noir ce matin, Vanessa Boulet, salut.
1: Bon matin.
0: Hey, c'est comment le retour à la course? Je sais que t'as passé quelques semaines en convalescence. Là, tu peux le faire, t'es revenu et tu t'entraînes, tu cours, comment ça se passe?
1: Ah, pour vrai, je suis vraiment contente, juste d'être back, là. C'est vraiment cool. Oui.
0: Ah, c'est le fun que tu puisses vivre ça. Et ton sujet de ce matin, je trouve ça vraiment le fun. On parlait du succès des autres, de comparaison, de ce que ça peut réveiller en nous. Puis cette semaine, tu veux qu'on poursuive un peu la réflexion, mais tu veux regarder de l'autre côté de la médaille. Qu'est-ce qui se passe avant qu'on voit quelqu'un réussir?
1: Oui, exactement. Puis je trouve que le timing est vraiment intéressant, surtout Max, parce que bon, on en parlait un peu avant d'entrer en onde. Professionnellement, tu vis une période où il se passe vraiment, vraiment beaucoup de choses. Ouais. Félicitations d'ailleurs, encore Merci. Une fois. Puis tu sais, de l'extérieur, je pense que quelqu'un justement pourrait regarder ça, puis bon, on va dire, bon, wow, ça débloque pour Max, tu sais, mais toi, évidemment, tu connais tout ce qu'il y a eu avant, tout ce qui se passe maintenant. Puis tu sais, je commencerai en te posant justement directement une question, tu sais, est-ce que tu as l'impression justement que tout ce qui t'arrive présentement, c'est arrivé rapidement?
0: Ben oui et non. Oui, parce que tu sais, j'ai 41 ans, puis il me reste encore beaucoup d'années à faire ça dans la vie, sauf que je fais ça depuis que j'ai 20 ans, puis il m'arrive plein de belles affaires depuis que j'ai 20 ans. Mais ça, celui-là, tu sais, quand on me l'a offert à Prime Video, l'animation des matchs canadiens, j'ai fait « aïe, aïe ». Tu sais, si tu me l'avais offert à 30, je l'aurais fait à 30. Mais c'est ce que je sais, tout ce que j'ai fait pour être capable de me rendre là. Tu sais, les fois où je me faisais demander « mais pourquoi tu fais ça? Pourquoi tu vas animer telle affaire? Pourquoi tu vas faire ça? Parce que je veux que telle personne me voie, je veux rencontrer telle personne, me fout de l'événement que je vais animer ou de je le fais parce que je le sais ce que je suis en train de bâtir. » Quand je reviens en arrière puis je regarde tout ça, ça valait la peine. C'est arrivé rapidement dans ma carrière, mais quand même, il y a beaucoup d'années de job en arrière de ça. Puis si c'était arrivé trop vite, je me serais peut-être cassé la gueule. Je me l'aurais donné à 25. Pas sûr que je l'aurais fait comme je m'apprête à le faire. Là, je sais que je suis prêt puis que je vais le livrer.
1: Oui, exactement. Puis c'est ça que je trouve intéressant parce que nous, c'est ça évidemment de l'extérieur. On voit où le moment où ça accélère. T'sais, le succès, mais on voit pas toutes les choses que tu as justement fait, les années qui se sont accumulées, les sacrifices que tu as fait et tu sais le développement personnel que tu as fait à travers tout ça. Puis tu sais, je pense que c'est souvent exactement la même erreur qu'on fait un peu avec le succès. T'sais, on voit l'accélération, mais on voit pas toute l'accumulation qu'il y a derrière.
0: T'sais. Mais pourquoi justement on n'a pas, tu sais, on a autant l'impression que les gens réussissent dans la nuit, le jour au lendemain, puis que c'est arrivé par magie?
1: Ben en fait, c'est parce qu'on voit le résultat. Le résultat est visible, tu sais. La répétition, elle, on la voit un petit peu moins, tu sais. Puis on peut le voir autant dans une promotion, dans un nouveau contrat, une entreprise qui va décoller. C'est même une transformation physique, tu sais. On n'a pas regardé les centaines de journées ordinaires qui nous ont permis de se rendre là. T'sais, on n'a pas nécessairement vu justement tout le background qu'il y a derrière ton cheminement pour te rendre où tu es maintenant, tu sais. Puis on voit pas ça exactement, tu sais. Puis ça reste une accumulation. Puis je pense que justement, le succès ressemble beaucoup plus à ça qu'on aime se l'imaginer.
0: Oui, puis des fois, on a l'impression que c'est vraiment les gros moves qui font la différence, mais c'est un combiné de plein de petites actions, je pense.
1: Ben souvent, tu sais, c'est ça. Puis tu sais, ça reste que le gros move fonctionne parce qu'il y a plein de petits moves derrière, tu sais. Puis c'est ça qu'on oublie de regarder quand quelqu'un réussit, je pense, puis on voit le résultat final, ce qui est beau, ce qui est positif, évidemment, mais on voit pas toute la construction qu'il y a derrière, tu sais. Puis justement, tu sais, je te retournerai une question aussi, tu sais, je pense que dans les périodes où ça avançait moins vite, peut-être professionnellement, où tu avais peut-être pas encore toute cette reconnaissance-là, tu sais, qu'est-ce qui t'amenait justement à continuer?
0: Ben, parce que je croyais en moi. Je croyais en moi, puis si j'avais des gens alentour de moi qui croyaient en moi, mon père, ma blonde, mes chums, ma famille, j'avais plein de monde qui était là, qui me supportait, mais moi, j'avais ce désir-là profond de réussir puis de le faire, là.
1: Ouais, je pense qu'il y a quelque chose de super intéressant là-dedans aussi, tu sais, c'est d'être capable de continuer justement pendant des périodes où ça fonctionne moins bien, où on a moins de retours, où on a peu de validation aussi. Parce que tu sais, c'est sûr que quand on se lance dans un projet ou dans un rêve comme tu peux avoir, tu sais, on est excité au début. Quand ça commence à fonctionner, évidemment, on est motivé, on continue. Mais tu sais, entre les deux, il y en a des périodes qui sont beaucoup moins sexy, où tu peux travailler, où il se passe pas grand-chose. Tu sais, même chose au gym, où tu vas t'entraîner puis les résultats sont pas là. Ouais. Tu sais, pis c'est souvent là, je pense, qu'on conclut que ça fonctionne pas puis qu'il y a plusieurs personnes qui abandonnent juste parce que ça marche pas nécessairement comme wiki, tu sais.
0: Ouais, puis des fois, c'est parce qu'il y a une différence entre persévérer puis s'entêter, puis il y a des gens qui persévèrent de la mauvaise façon.
1: Ouais, exactement. Puis tu sais, je pense qu'il y a une nuance là-dedans super importante parce que, tu sais, abandonne jamais. C'est sûr que ça fait super beau sur Instagram. C'est une belle quote, mais c'est pas toujours le bon conseil. T'sais, tu peux rester engagé vers un objectif puis changer complètement ta façon d'y arriver. Quand ça fonctionne pas, tu t'ajustes, tu apprends, tu prends des formations, tu vas demander de l'aide, tu changes de stratégie. Parce que dans le fond, la constance, c'est pas nécessairement de répéter éternellement quelque chose qui fonctionne pas, mais c'est d'être ouvert aussi à trouver des trucs et des conseils justement pour pouvoir que ça fonctionne d'une façon différente.
0: Ouais, puis là-dedans, il y a le désir de réussir, de se démarquer, mais tu sais, une partie de ça qui est juste, faut durer, tu sais, faut prendre le temps, faut durer.
1: Ouais, exactement. Puis je pense qu'il faut développer ses compétences dans n'importe quel domaine. Il faut créer de la valeur, il faut savoir se réinventer. Ouais. Par exemple, moi, sur les réseaux sociaux, c'est pas la même game maintenant qu'il y a 12 ans. Donc, il faut savoir faire preuve d'ouverture, d'aller chercher justement des stratégies. Mais tu sais, il y a quelque chose aussi qu'on sous-estime beaucoup, puis j'en parle beaucoup sur mes réseaux, c'est le temps. Peu importe ce que tu entends, que ça soit une remise en forme, que ça soit une carrière que tu veux développer, une promotion que tu vas aller chercher, c'est de continuer, tu sais, parce qu'il y a beaucoup de gens qui vont commencer plein d'affaires, mais il y a peu de personnes qui vont continuer puis qui vont persévérer, tu sais, encore moins apprendre à s'améliorer pendant des années, c'est pas toujours facile, tu sais. Puis évidemment, éventuellement tu regardes autour puis il y a plusieurs personnes avec qui tu avais commencé qui sont simplement plus là parce qu'ils n'ont pas persévéré. Pas parce qu'ils n'avaient pas de talent, pas parce qu'ils n'ont pas pris des risques, qu'ils n'ont pas saisi des opportunités, mais qu'ils n'ont peut-être pas sous-estimé justement la puissance des petits moves.
0: Oui, puis honnêtement, c'est ça qui va faire au bout de la ligne le résultat. C'est excellent comme sujet, Vanessa. Merci de ton temps ce matin. Très bon. Puis j'invite les gens à te suivre sur le vanessa.boulet, B-O-U-L-E-S, sur Instagram. Facile à trouver.
1: Hey, merci. Bonne semaine.
0: Salut, Salut. Aussi.
1: Ciao.
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0: souvent, on a des discussions avec nos enfants sur qu'est-ce qu'ils veulent faire plus tard, qu'est-ce qu'ils aimeraient faire. Puis des fois, c'est normal, jeune, de pas avoir d'idée, puis que la réponse, ça soit joueur de hockey, joue pour le Canadien Montréal. C'est normal. Ouais. Tu sais, à un certain âge, 7, 8, 9, 10 ans, mais à un moment donné, les discussions vont devenir plus sérieuses. Puis moi, je me rappelle avoir demandé à mon père, tu sais, ça a été clair, mettons, là, que ça allait être la radio très, très, très, très jeune. Mais, tu sais, papa, toi, c'est quoi ta job? Tu sais, t'as pensé faire quoi? T'aurais aimé ça faire quoi? Puis on a pensé, ma mère, moi, m'a souvent demandé, mettons que ça marche pas à radio, tu vas faire quoi? Ben, moi, je vais être dans la police. Ouais. Des affaires comme ça. C'est en train de changer les suggestions que les parents font à leurs enfants. Et récemment, puis je veux vous le raconter de l'autre côté de la pause, la compagnie de voitures Ford ont tenu un forum sur les nouvelles innovations. Et le président, le CEO de Ford, il est allé d'une déclaration assez choc sur l'avenir des jobs dans le domaine de l'automobile. Peut-être que ça va influencer vos discussions avec vos enfants. On s'en parle dans les prochaines minutes. 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

0: y a des gens qui ont aucun intérêt pour des jobs de bureau et l'inverse. Il y a des gens qui ont aucun intérêt pour des jobs manuels. Sauf que là, la vie est en train de changer. On le voit avec l'intelligence artificielle qui s'invite partout. Les perspectives d'emploi sont lentement mais sûrement en train de changer. Moi, souvent, je demande des trucs à ChatGPT visuels. Puis à toutes les fois, je me dis, Colin, me sens mal, parce que j'ai des amis graphistes. Je pourrais demander à mon ami Alex, qui est graphiste, de me le faire, mais ça va me coûter 200$, ça va prendre 3 jours l'avoir. Tandis que là, en 5 secondes, tard, merci, bonsoir, je l'ai, c'est réglé. Est-ce que c'est parfait? Non, pour mes besoins, c'est bien correct. Mais je pense à ça dans le temps, parce que l'AI, l'IA, ça va s'améliorer à travers le temps, ça va être de mieux en mieux. En fin de semaine, il y avait un forum de Ford et la compagnie de voitures, évidemment, et le CEO de Ford, Jim Farley, est monté sur scène pour parler un peu de ce qui s'en vient dans le futur pour Ford. Et une partie qui a retenu l'attention de son allocution, c'est quand il dit « Si vos enfants ont l'intention de faire des jobs de bureau, dites-leur tout de suite d'arrêter ça et de se tourner vers des métiers manuels. » Il dit « Nous, exemple, chez Ford, qu'est-ce qui est toutes des feuilles de calcul, la finance, ces affaires-là, des centres d'appel, dans 10 ans, c'est de l'intelligence artificielle. Si t'es un programmeur, mettons, là, d'entrée de niveau, là, mais que t'as pas beaucoup de... Ou ça va être de l'intelligence artificielle. Et tout ce qui va être des mécaniciens, réparer des choses que l'humain, la logique humaine peut régler, quelque chose que les humains font avec leurs mains présentement, ça, on va en avoir toujours de besoin. Mm-hmm. Les mécaniciens de voitures. Il dit, je veux pas vous faire peur. Il dit, mais présentement, ce qu'on a l'impression, c'est qu'il y a 10 000 emplois chez Ford. Puis il l'a dit ouvertement, là, il dit, il y a 10 000 emplois chez Ford globalement présentement qui, dans 10 ans, vont être occupés par l'intelligence artificielle.
1: Ils ont quand même été obligés d'en réengager chez Ford. Il y avait sacré un paquet d'ingénieurs dehors parce que, justement, ils pensaient que l'intelligence artificielle était pour les remplacer. Finalement, ils ont réengagé. Ils vont y ressacrer dehors à un moment donné, mais ils ont quand même... Il était un petit peu trop en avance, peut-être.
0: Mais ce que lui dit, dans le fond, là, c'est qu'il veut que l'humain et l'intelligence artificielle collaborent pour arriver au meilleur résultat possible. Il dit, on n'aurait plus besoin d'être 8 pour faire un truc, il va en avoir 2 avec l'intelligence artificielle, et les deux vont superviser l'intelligence artificielle. Puis là, dans tout ça, dans sa discussion, comme il dit honnêtement, il dit, à regarder les prochaines années à venir, où s'en vont les voitures, le domaine de l'automobile, je pense qu'on peut l'appliquer à plein d'affaires. Il dit, fait que si présentement, vous êtes en train d'étudier pour devenir, exemple, je sais pas, commis comptable, oui, ça va fonctionner, commis comptable, mais aller plus loin que simplement commis comptable, la fiscalité des actuaires, des domaines, des jobs en finance qui requièrent un petit peu plus que, puis là, je le disais avec respect, que simplement commis comptable. Si c'est des jobs cléricales de bureau où tu peux aller chercher ton diplôme en dedans de 2 ans, 3 ans, probablement que l'intelligence artificielle va être capable de le faire dans pas long. Dit, nous, chez Ford, c'est là qu'on s'en va. Puis tu sais, c'est des discussions qui sont pas faciles à avoir avec les enfants parce que... Tu sais, moi, je me rappelle, moi, c'était clair. Moi, c'était 11 ans, c'était la radio, c'était fait. Mais moi, j'ai bien des chums qui allaient jusqu'à 19, 20, avaient aucune idée de ce qu'elle allait faire. Aucune idée, tu leur demandais, tu sais, j'ai un chum qui travaille en assurance. Est-ce que c'est sa passion? Non, mais il est bon là-dedans. Fait qu'il a choisi ça. Tu sais, ça, à un moment donné, je sais, c'est tellement dur à déterminer qu'est-ce qui va être remplacé ou pas. Tu sais, un courtier d'assurance, à un moment donné, si tu la machine, tu vas te connecter, puis là, on va t'en proposer une, puis les centres d'appel, ça va arriver à un moment donné, là, on parlera plus à un humain nulle part. Moi, T'es encore bien fan de parler d'être
1: humain. Moi aussi. On m'avait demandé dans notre excellent cours choix de carrière, parce qu'il y avait ça au secondaire, le choix de carrière. Et Denis m'avait demandé, toi Fred, qu'est-ce que tu veux faire dans la vie? Moi, la réponse, elle avait été assez simple. J'avais répondu...
2: J'aurais...

0: Pasteur, j'en présente. Qu'est-ce que tu
1: veux? Ben, c'est ça une histoire, puis ça marche pareil. Y a Chris Nelson, qui lui est le CEO chez Black & Decker, les outils. Lui, il dit, exemple, nous, on aura toujours besoin d'humains. Ça, c'est sûr. Tu sais, des électriciens, ben, de la
0: plombier,
1: job.
0: Plombier, puis tout ça, tous ceux qui sont manuels. Plombier,
1: électricien, réparer des affaires, c'est pas un robot qui va faire ça.
0: Non.
1: Puis même, il dit, la création d'outils, mettre les, faut qu'un humain les essaye, les outils, parce qu'on les vend à des humains, ces outils-là. Mm-hmm. Il dit, les réparer, peut-être qu'un jour, on va se rendre là. Mais il dit, là, présentement, c'est sûr qu'on a encore besoin d'humains, puis on veut le valoriser. Ça, il dit, les jobs, tu sais, les jobs là, manuels, là, les plombiers, comme tu le disais, là, les électriciens, c'est les gars et les filles qui font ça, ça, dans les prochaines années, ça va être valorisé, il va en avoir de plus en plus. Tu sais, un électricien, là, honnêtement, là, c'est électricien, plombier, les corps de métiers de construction, l'intelligence artificielle bâtira pas des maisons.
0: Non,
1: là.
0: Non.
1: Ça arrivera pas. L'intelligence artificielle viendra pas réparer ton bol de toilette quand il va péter. Là.
0: Elle va faire des plans, mais elle pourra pas les réaliser.
1: C'est pas capable de le faire, mais c'est un super bon sujet, une super bonne discussion, puis je trouvais ça intéressant que même le CEO s'avance lui-même à dire, ouais, on est pas mal rendu là. En musique, tout de suite, voici Greenwood, c'est Tempête, c'est Out.

0: Greenwoods avec Tempête dans vos 100 000 matins, 6h53. On écoutait du Ludovic Bourgeois.
1: Oui.
0: Ça s'en vient.
1: Oui, oui, puis je prépare quelque chose aussi pour la chronique spectacle avec Mirabèche.
0: Ah, tu vois, fait que ça, c'est de ne pas manquer dans les prochaines minutes. Et, la game avec Gilbert Delhomme s'amène aussi. J'ai très hâte d'entendre Gilbert sur la suite pour le Canadien parce que là, le prochain match, c'est samedi. On va en parler avec Gilbert au retour dans vos 100 000 matins. Et également de la campagne électorale avec Michel Scarpino ce matin. Allez faire un tour sur les différents monvicto.com, mondromane.com, monlatuc.com pour toutes les informations. Michel et toute la gang de la Salle des Nouvelles font un travail exceptionnel là-dessus. Gilbert Delhomme de BPM Sport s'amène au retour, bougez pas.
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4: Bon jeudi, ici Louis-Philippe Arnoirel. L'abolition du poste de lieutenant-gouverneur et les relations avec les nations autochtones ont occupé l'avant-scène de la campagne électorale québécoise hier. Différents partis ont pris des engagements en faveur des relations avec les Premières Nations et Inuits à l'occasion de la Journée nationale de la vérité et de la réconciliation. Les sorties sur la monarchie se sont aussi poursuivies, alors que le chef péquiste Paul-Saint-Pierre Plamondon a précisé qu'un gouvernement péquiste échangerait avec le fédéral pour mettre fin à ce système. Ses rivaux de la coalition Avenir Québec et de Québec solidaire ont montré de l'ouverture à sa proposition. De son côté, le chef du Parti libéral du Québec, Charles Milliard, a qualifié Saint-Pierre Plamondon de belliqueux et chicanier pour sa proposition sur la monarchie. Au fédéral, le premier ministre Mark Carney doit annoncer aujourd'hui qu'un pipeline vers la côte ouest sera désigné comme projet d'intérêt national. M. Carney doit se rendre à Fort McMurray, en Alberta, en compagnie de la première ministre Danielle Smith, pour annoncer la nouvelle. Il s'agirait du premier projet à bénéficier de cette désignation depuis l'adoption par Ottawa du projet de loi C-5 il y a plus d'un an. Cette loi confère à Ottawa le pouvoir d'imposer des conditions spéciales pour les projets relevant d'une dizaine de lois fédérales afin de faciliter leur mise en œuvre. Les ministres du Commerce du G20 doivent clore aujourd'hui deux jours de discussion dans le Wisconsin. Le ministre canadien du Commerce international, Maninder Sidhu, devait s'entretenir avec le représentant américain au commerce, Jameson Greer. Au cours de cet événement de deux jours, M. Sidhu devait également rencontrer des responsables de l'Inde et de l'Union européenne. Et l'astronaute canadien Joshua Kuchrick doit s'envoler aujourd'hui vers la Station spatiale internationale pour une mission de 6 mois. Si les conditions météorologiques le permettent, il fera partie de l'équipage SpaceX Crew 13 de la NASA qui s'envolera à 11h10 heure de l'Est depuis le Centre spatial Kennedy. Au cours de sa mission, M. Kuchrick participera à plusieurs projets de recherche canadiens à long terme. C'est ce qui complète vos actualités Arsenal Media. Passez une bonne journée sur nos ondes.
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6: Bon, le Canadien de Montréal, c'est rien passé hier parce que le Canadien est en retraite fermée comme on le fait d'habitude dans le camp d'entraînement. Mais là, comme la saison a commencé plus tôt qu'à l'habitude, ça va être comme ça pas mal tout le temps maintenant, là. Le Canadien de Montréal est en retraite fermée du côté de Pittsburgh. Ben du fun, on a joué au card, on a fait quelque chose de team building. Bref, on se prépare tranquillement pas vite pour le prochain match du Canadien qui est samedi contre les Pingouins. Puis je vais vous dire en affaire, les Pingouins ont tout un début de saison. Hier, en plus, ils ont rossé les Flyers de Philadelphie. Ça a fini 7-0 dans cette bataille de la Pennsylvanie. Fait que le Canadien est mieux d'être prêt quand ils vont arriver à Pittsburgh. Dans le baseball majeur, ben les séries se poursuivent et il y en a qui se sont terminées. C'est vrai, voyons donc, c'est des 4 de... Non. Les premières rondes au baseball majeur, c'est des 2-3. Ça va vite. Ça veut dire que les White Sox de Chicago ont éliminé les Astros de Houston, l'équipe la plus bénie de toute la gang parce que c'est l'équipe préférée du pape. Sinon, les Yankees, eux, ont réglé le problème des Red Sox de Boston. Ça a fini 9-2, ce deuxième match-là. Donc, les Yankees poursuivent leur parcours et c'est terminé pour Boston. C'est terminé aussi pour les Cubs de Chicago qui ont perdu hier 4-1 contre les Padres de San Diego. Ça veut dire que Chicago, les White Sox vont affronter les champions, les Guardians de Cleveland. Les Yankees de New York vont affronter les champions de leur division, les Rays de Tampa Bay. San Diego va affronter l'équipe, la meilleure équipe dans la Ligue qui est Milwaukee. Puis là, on attend de savoir qui de Philadelphie ou Atlanta va aller affronter les Dodgers à Los Angeles. Ça promet, tout ça va commencer samedi. Et match traditionnel du jeudi soir dans la NFL, ce soir, autre bataille de division entre les Steelers de Pittsburgh et les Browns à Cleveland. Aïe, les Browns de Cleveland. Deshaun Watson, là, ça c'est une honte pour la Ligue nationale de football.
7: Ouais, hein?
6: Pour la NFL au grand complet. Ouais. Les Browns sont une honte un peu, là.
7: Pas une super grande feuille de route. Personnel, on va se le dire. Hey,
6: tabouette, c'est fou.
7: Pas grosse affaire.
6: C'est pas vraiment pas grosse affaire.
7: OK. Hey, Soul Asylum, ça vient avec Runaway. Ça, je trouve ça bon. J'adore ça. Pour se rendre là, j'ai parlé à l'homme de BVM Sport. L'importance que ça colle pour le premier trio, l'importance de cette semaine. Oui, le team building, mais qu'est-ce qu'on bâtit pour samedi contre les Pingouins? On en parle avec Gilbert au retour dans vos 100 000 matins. Ah ouais, après Soul Asylum. Le meilleur de la musique, c'est hey, Runaway Train. C'est bon, je vous allais chanter dans l'auto, je sais. C'est sûr.
6: C'est sûr et certain.
7: Parfait, on écoute ça.

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2: 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Oh. De BPM Sport, Gilbert Delorme, salut!
3: Comment ça va, les boys?
2: Ça va? Ben oui, certain. Oui. Hey, Gilbert, le Canadien est à Pittsburgh et le match est seulement samedi. On n'est pas revenu à la maison. On a amené les gars direct sur la route. Question de s'assurer de créer de la chimie un peu en ce début de saison. Je pense que, sans dire que le groupe en a besoin, mais on a besoin, je pense, de passer du temps ensemble avant que ça parte officiellement. Là, il y en a un, il en reste 83. C'est une bonne décision, Martin Saint-Louis, je pense.
3: Oui, absolument. Tu sais, au lieu de revenir à la maison, tu sais, puis là, tu sais, se déplacer du côté de Brassard, pratiquer, puis là, retourner, tu sais, dans l'avion, puis retourner du côté de Pittsburgh, là, demain. Non, c'est correct. Écoute, ils ont fait des activités. Je pense qu'ils ont fait une activité d'équipe hier. Je sais pas exactement c'était quoi. Là, tu sais, nous autres dans le temps, là, des fois on allait jouer au bowling, tu sais, ou des fois une gang de gars qui s'en allait prendre une bière aux danseuses aussi, là, ça.
2: Vous faisiez ça, vous autres.
4: Ben voyons.
3: Ça, c'est une activité d'équipe aussi, là.
2: Mais toi, pendant ce temps-là, j'ai bien tout allé à la bibliothèque, hein, c'est ça?
3: Ah non, pas trop la bibliothèque.
4: Non, toi, t'es un joueur d'équipe, hein? Ouais, toi, je suis l'équipe partout.
3: Ah,
4: ouais,
3: c'est ça, mais c'est correct parce que le camp d'entraînement a été très court. Puis moi, ce que j'aime encore plus, oui, on fait une activité d'équipe hier, c'est correct, là, tu sais. Mais en même temps, moi, c'est de pratiquer, d'avoir deux bonnes pratiques encore, là, tu sais, aujourd'hui puis demain, là, c'est pour essayer de trouver, là, ça prend, faut que ça clique, là, tu sais. On peut pas dire, les gars, que le premier trio, ça a cliqué, là, mardi, là, tu sais, ça a été difficile. Fait qu'il faut se trouver des affinités, puis je pense que c'est bon, tu sais, on va s'entraîner ensemble. On va se connaître un petit peu plus. Puis tu sais, tout le monde, ça. Fait que non, je pense que c'est bon. Puis tôt dans la saison comme ça, c'est parfait.
4: C'est drôle, j'ai de la misère à imaginer les notes aux danseuses. C'est que ça fasse de bébé, il me semble.
3: Ouais.
4: C'est-tu ce que tu peux rentrer ici, toi?
3: Ouais, c'est ça, exact. Y a-tu le droit? Je sais pas, tu as 21 ans.
2: Ce qui va être important pour le prochain match samedi, c'est de connaître un meilleur début de match, mais surtout que la première unité ressorte. Puis tu sais, là, on a un match de fête, on leur cassera pas du sucre sur le dos tout de suite, mais ils savent exactement ce qu'ils doivent faire. Mais là, samedi, contre Sidney Crosby et les Pingouins, hier, ont rossé Philadelphie.
3: Incroyable.
2: 7-0 à Philly.
3: Ouais. Ils ont donné une volée aux Flyers. C'est une belle rivalité en plus, ça.
2: Ben, hein. Puis Crosby, hier, il y a un point. Il y a une passe dans un match de 7-0 sur le but gagnant, le premier.
3: Ouais, mais en même temps, il s'est fait ramasser en plus durant le match dans le milieu de la glace. Mais en même temps, c'est ça. T'as une contribution un petit peu comme nous autres, Max, le Canadien. On a eu une contribution du quatrième trio. On a marqué des buts. Puis c'est pas toujours. C'est le fun d'avoir une contribution d'un petit peu tout le monde. Tu sais, je sais que Malkin a marqué là, hier, ouais. Correct. Là, mais en même temps, là, c'est quatre trios. Tu es capable d'envoyer quatre trios sur la glace, puis les quatre trios sont capables de contribuer. Puis une fois de temps en temps, t'amener des buts, t'amener de l'offensive, et ça enlève de la pression sur les premiers trios. Mais il faut que définitivement notre premier trio soit meilleur. Écoute, on s'en cachera pas, là. Tout le monde est au courant. Là, le premier trio, il faut qu'il amène de l'eau au moulin. Puis mardi, ça a été très difficile. Tu sais, en partant là, avec Nick Suzuki, on en a parlé hier, là, le fameux stick check là, sur William Nylander, ouais. qui permet de rentrer dans l'enclave et qui marque un but. Puis j'ai trouvé un petit peu un step en arrière, Nick Suzuki, mardi. Tu sais, il était souvent à terre, tombait, se relevait, était mal positionné. Hey, on va dire que c'est la première game, puis il y avait peut-être une nervosité supplémentaire, mais je pense qu'on va voir un Canadien encore meilleur, pas demain, mais samedi. Va falloir, parce que les Pingouins, encore une fois, faut pas les tasser du revers de la main trop vite, parce qu'eux autres, ils peuvent nous surprendre. Comme ils ont fait l'année passée, ils ont une bonne saison. Ils ont beaucoup de joueurs, beaucoup de vétérans, avec beaucoup de fierté dans cette équipe-là, puis ils veulent bien performer. Puis quand ton leader, c'est Sidney Crosby, puis l'éthique de travail est à la Sidney Crosby, ben t'auras pas de problème.
4: Mais tu sais, Gilbert, t'as sûrement entendu l'expression « la crème remonte toujours sur le dessus », là. C'est certain que le premier trio du Canadien de Montréal, ils resteront pas flat de même pendant bien longtemps, là. C'est les meilleurs joueurs de l'équipe. Ils vont être les meilleurs joueurs de l'équipe à un moment donné, là.
3: Ben, absolument raison, Fred. Tu sais, 101 points pour Suzuki, 51 buts pour Cole Caulfield, puis tu sais, Chris Kreider, c'est un gars qui travaille, tu sais, puis en même temps, c'est lui-même qui l'a dit la semaine passée, il aurait aimé avoir une couple de games de plus hors concours pour trouver un petit peu de chimie avec les deux autres, mais regarde, là, on va avoir une opportunité de pratiquer, puis alors, moi, je suis pas inquiète, puis tu sais quoi, c'est le fun parce que on a gagné une game, tu sais, on a gagné une game quand même serrée, 3-2, les Leafs se sont tenus dans la game et tout ça, puis on n'a pas eu une contribution de tout le monde. Fait qu'on ne peut pas dire qu'on a joué notre meilleur match. Dobesch a été très bon, ça on va y donner. Là. Il a, je pense qu'il a tenu le Canadien dans le game parce qu'il a fait des gros arrêts, surtout en première période. Mais le Canadien, moi, je suis persuadé que le Canadien va être beaucoup meilleur samedi, puis ça va faire place à une maudite bonne game de hockey contre Pittsburgh. Ça va être fun, un beau samedi soir contre les Pingouins, là, c'est le fun, ça.
2: J'ai hâte de t'entendre là-dessus, Gilbert. Là, samedi contre les Pingouins, mardi à la maison contre les Hurricanes, on s'entend que c'est Dobesch qui rouvre la saison mardi prochain au Centre Bell. Est-ce que c'est Sam Montembeau samedi dans le net?
3: Non, je pense pas, moi. Écoute, moi, je pense qu'on va rider Dobesch. La cédule fait en sorte que tu peux faire jouer ton numéro un. Regarde, on a joué mardi, on joue samedi. C'est 3 jours de congé. Après ça, on va jouer juste mardi. Tu rides Dobesch. Puis j'en parlais hier avec Pascal Leclerc, qui est un ancien gardien de but. Et puis, lui, il disait, regarde, moi, les 5 premiers matchs, je jouais quasiment 4 matchs à Dobesch, 1 match à Montembeau. Fait que je sais pas quand est-ce qu'on va spotter Montembeau dans le game, mais quand ton goaler est hot, là.
2: Ouais.
3: Hey, tant que ton goaler est hot, puis ton goaler a du temps pour récupérer, puis des journées de congé, mais vas-y, raide-le au coton, là.
2: Mettons que les Oilers Edmonton, dans 5 matchs, sont 0-5 avec Tristan Jarry, puis Devin Levi, qui mesure à peu près 5 pieds 1, puis qui pèse 132 livres avec un piano dans les mains. Est-ce que Sam ne deviendrait pas intéressant pour les Oilers Edmonton ou un autre gardien de but?
3: Tu penses-tu qu'il est peut-être intéressant pour les Flyers de Philadelphie aussi?
2: Ouais.
3: Dan Vladar, hier, là, il est bonnant, c'est extraordinaire, là.
2: Oh, oui, il a scoré dans son net avec son patin, là.
3: Ouais, mais c'est une possibilité. La seule affaire, c'est que, tu sais, on a vu Sam l'année passée, puis c'est peut-être le souvenir qu'ils ont de Sam Montembeau aux autres années passées, une saison difficile. Il faudrait le voir jouer une couple de fois cette année avant d'essayer peut-être de l'échanger. Je ne sais pas qu'est-ce qu'on va faire. Je ne sais pas. Écoute, on souhaite que Dobesch aille super bien, qu'il reste hot toute la saison. Mais en même temps, moi, je pense qu'éventuellement, on va avoir besoin d'un Samuel Montembeau aussi pour donner un break à l'autre. Fowler, lui, est à Laval. On veut qu'il prenne du millage. Ça, c'est sûr. Mais on verra. Mais ça peut être intéressant, là. Le retour pour un Samuel Montembeau, si Quinn Hughes est patient. Puis les clubs, il y a des clubs qui commencent à piquer du nez parce que le goaler font pas le job. C'est là qu'on va pouvoir avoir un retour peut-être un petit peu plus important pour un gars comme ça. Pas qu'on veut s'en départir, absolument, non. Parce qu'on l'aime bien, c'est à Montréal, tu sais, puis c'est un bon gars puis tout ça, mais en même temps, je pense que pour lui, s'il y a une opportunité, tu sais, de jouer plus puis d'être capable de goaler 40 de games par année, c'est peut-être ça qu'il veut, là, pour la suite de sa carrière.
2: Va être intéressant de voir ce que le Canadien va faire avec le dossier des gardiens de but. Gilbert, merci de ton temps. On se retrouve demain, même heure.
3: All right. Salut les boys.
2: Gilbert Dallard de BBM Sports. 7h15 minutes. Emmêlé dans ses cheveux, l'excellent Jeff Posé tout de suite. Ah, oh.

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0: Posé avec Emmêlée dans ses cheveux, je pense que j'en reviendrai pas de cette chanson-là, je la trouve tellement bonne. Des Jeff Posé, son album est exceptionnel. Si vous aimez les Cowboys fringants, je sais que le départ de Carl Tremblay a frappé fort la formation, ouais. Mais ce que Jeff Posé fait en musique présentement, c'est vraiment, mais vraiment très bon. Alors, ça va à la pause, Michel Scarpino, ça mène dans les prochaines. La campagne électorale, là, on le disait à la blague tantôt, mais c'est un peu ça, là, on est en train de vider les sujets qui restent. Là.
1: Pas mal, pas mal. De quoi j'ai pas parlé encore, on
0: va parler
1: de ça.
0: En tout cas, promis quelque chose aux albinos, sinon moi, ça s'en vient. Ouais. C'est comme ça. On va voir avec Michel Scarpino.
1: En tout cas, des lunettes de soleil gratis.
0: Oh, ça s'en vient, là. Bougez pas.
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4: Bonjour, bon début de journée. Ici Claude Marquis, voici vos actualités. La question de l'immigration fédérale s'est invitée dans la campagne électorale québécoise après des propos de Mark Carney sur une possible hausse contrôlée de l'immigration au Canada. La chef caquiste Christine Fréchette affirme ne pas avoir été consultée par le premier ministre canadien et se dit préoccupée. Le chef péquiste Paul Saint-Pierre Plamondon promet de défendre la capacité d'accueil du Québec face à Ottawa. Le libéral Charles Milliard affirme lui aussi qu'il défendra les intérêts du Québec et veut mieux mesurer cette capacité d'accueil. De son côté, Québec solidaire mise plutôt sur la crise de l'itinérance, Rouba Ghazal dénonçant l'inaction du gouvernement caquiste. Le milieu communautaire d'Arthabasca l'Érable a questionné les candidats des différents partis sur leurs engagements envers les organismes communautaires. Quatre formations ont répondu à l'exercice. Le Parti vert, Québec solidaire, le Parti québécois et le Parti libéral. Tous promettent d'augmenter le financement à la mission des organismes pour des montants allant de 50 millions à 1 milliard de dollars annuellement. La CAQ et le Parti conservateur n'ont pas participé à l'exercice. Et le 11e colloque sur la formation minière de l'Institut national des mines s'ouvre aujourd'hui à Thetford Mines. Des centaines de représentants de l'industrie minière, du milieu de l'éducation et des gouvernements sont attendus au centre des congrès. Ils discuteront notamment de la formation de la main-d'œuvre et des moyens de favoriser sa rétention dans le secteur minier. C'est ce qui complète vos informations. Pour plus de nouvelles, visitez monvicto.com et montedford.com.
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5: Centre du Québec, Chaudière-Appalaches, on a déjà 16 degrés au cœur des régions, puis ça n'a pas fini de monter. On prévoit un maximum à 24 aujourd'hui. Avec le facteur humidex, là, on pourrait même ressentir jusqu'à 29. On se croirait en plein milieu de l'été, mais profitons-en. Ça risque d'être une des dernières journées chaudes de même pour un bon grand bout. Aujourd'hui, ça va être alternant soleil-nuage, correct. La pluie qui devrait commencer au courant de la soirée, ça se poursuit demain pour toute la journée. Mais on prévoit un beau week-end le samedi et dimanche, c'est du soleil. 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Bonne journée.
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7: 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Oh. Québec solidaire prépare, après ça, avoir une nouvelle journée fériée. Laquelle? Michel Scarpino va tout nous raconter ça dans les prochaines minutes. Vient d'en avoir une mercredi, journée de réconciliation qui sera remise à Noël pour les gens qui travaillent.
5: C'est un peu compliqué, là, mais tu peux en remettre quelque part quand tu voulais.
7: On va en remettre à un moment donné, celle-là. Là. Mais là, il y en avait un autre de plus. On en parle avec Michel Scampino. Après, Phoenix et Marshmello tout de suite. Ah, oh.

0: De la salle des nouvelles d'Arsenal Média, Michel Escarpineau, salut!
1: Salut Max!
0: Ça s'en vient là, on va passer au vote bientôt et on aura un nouveau gouvernement et on va pouvoir parler d'autres choses que les élections parce que là, ça s'étire en fin de campagne comme ça, si bien que Québec solidaire propose une nouvelle journée fériée pour le 30 septembre, explique-nous.
1: Ben oui, effectivement, Québec solidaire, ça a passé dans plusieurs médias hier, on proposait l'instauration d'un jour férié le 30 septembre. Tu sais qu'hier, c'était la journée de la vérité et de la réconciliation, là, qui a été signée dans plusieurs villes, justement. Pis c'est déjà férié pour des institutions fédérales.
0: Et là, on
1: souhaite justement qu'il y ait des activités qui soient présentées justement au niveau provincial pour se recueillir et rendre hommage aux enfants disparus, aux survivants des pensionnats autochtones. Là. Alors, on avait déjà tenté du côté de QS, selon ce que rapportait la presse, de faire adopter une motion comme ça durant la dernière session avec les autres partis d'opposition. Ça n'avait pas passé, mais justement, l'ancien premier ministre François Legault qui avait rejeté cette possibilité-là parce qu'il disait qu'il y avait déjà beaucoup de jours fériés, que ça pouvait nuire à la productivité. Milliard disait que ça pouvait être envisagé, mais que c'était pas dans la plateforme des libéraux. Et Éric Duhaime, il a suggéré, lui, que la journée fériée puisse être pour les Premières Nations si elles le souhaitent, mais que pour l'ensemble des Québécois, il y en avait déjà beaucoup. Et quant à lui, le chef de l'Assemblée des Premières Nations Québec-Labrador, Francis Véropol, lui craint que cet éventuel jour férié-là puisse faire qu'on oublie la raison du 30 septembre. Ben, quand les gens se présentent au travail et portent du orange, ils peuvent parler de la cause. On l'a vu hier. Moi, je suis à la TUC, j'ai vu passer un paquet de gilets orange et on le sait pourquoi, justement. Mais on veut pas que ça fasse comme, par exemple, c'est l'Action de grâce où, on mange de la dinde, tout ça, on en profite, mais qui sait vraiment quel est le fondement de cette fête-là? C'est justement l'enjeu qui est en cause dans tout ça.
0: Assurément. Puis c'est important de bien l'expliquer, la nécessité de cette journée-là et pourquoi on le fait et comment on le fait.
1: Exactement.
0: La crise du logement inquiète les deux tiers de la génération Z, et avec raison, là.
1: Oui, effectivement, c'est un intéressant sondage donc qui a été publié. 42% des Québécois disent qu'ils sont influencés par la position des partis politiques sur la question du logement. On connaît tous l'augmentation importante là des coûts des loyers durant les dernières années. Et justement, le sondage qui a été mené au début septembre pour le compte de Royal Lepage parle même de 66% des gens de la génération Z, là, les gens qui sont nés entre 97 et 2012, qui voient ça comme prioritaire. Il y a des initiatives qui ont été annoncés par des formations politiques. Québec solidaire, on parlait de 50 000 logements sociaux dans un premier mandat. Parti libéral du Québec avait proposé de construire 100 000 logements par année. Les autres formations politiques ont aussi leur option là-dessus. Là. Mais chose certaine, là, les gens veulent que ce soit pris au sérieux parce que c'est devenu un enjeu national. T'sais, ajoute à ça la question de l'itinérance, puis on se retrouve avec des dossiers dont il n'était même pas question il y a de cela quelques années à peine. Là.
0: Alors, mais c'est fou là-dedans. Là. C'est oui, le prix des logements, mais l'accessibilité au logement, parce qu'il y en a de moins en moins. Puis tu sais, il y a des villes qui sont aux prises justement avec des gens qui ont transformé des logements en Airbnb ou en plateforme ou en habitation de location court terme. Là.
1: Exactement. Puis dans certaines villes, ce sont des logements pour travailleurs, tu sais, des habitations pour travailleurs. Les gens habitent à Montréal, ils vont travailler dans une plus petite ville, ils ont un logement là-bas, ils repartent le vendredi. Tu sais, puis ça, c'est peut-être des familles qui pourraient en profiter. On voit justement des taux d'inoccupation de loyer en bas des 1% dans certaines villes. Alors effectivement, il faut construire, là, c'est ce qu'on mentionne partout.
0: Ben il faut construire, mais aussi le problème, c'est qu'au municipal, souvent, Michel, puis je l'ai vécu à du temps où je travaillais à Sherbrooke, je parlais à des entrepreneurs là-bas, on demandait même des fois aux provinciales de se mêler du municipal pour que ça soit plus simple d'avoir les permis pour construire. Une ville comme Sherbrooke, là, où l'ancienne mairesse était là, j'oublie son nom, mais Evelyne, son prénom. C'est tellement compliqué d'avoir les permis pour construire que les gens allaient construire à East Angus, allaient construire à Quaticook, allaient construire à l'extérieur, tellement ça prenait du temps à mettre en chantier les blocs appartements.
1: Exactement. Puis ajoute à ça les coûts de construction. Moi, j'ai parlé avec des entrepreneurs qui me disaient, t'as pas idée de combien ça coûte par porte construire des logements. Puis là, évidemment, pour payer ça, faut exiger des loyers qui sont quand même assez élevés. Alors effectivement, c'est une problématique, t'as bien raison, à laquelle il faut s'attaquer.
0: Évelyne Baudin, son nom. Merci à l'équipe de recherche des 100 000 matins qui s'est mis sur le dossier.
1: C'est l'ancienne mairesse de Sherbrooke.
0: Oui, c'est en plein ça. C'est aujourd'hui la dernière journée pour voter au bureau du DGEQ.
1: Oui, effectivement, c'est quelque chose dont on parle peu, mais effectivement, si les gens qui pensent ne pas avoir l'occasion de voter là le 5 octobre prochain, vous pouvez le faire au bureau du directeur général des élections du Québec. Tu vas me dire, oui, mais il y a peut-être pas autant de services ou de gens sur place là que lors de l'élection formelle, c'est vrai. Mais sauf que si vous pensez ne pas avoir l'occasion de voter le 5, allez-y aujourd'hui. C'est jusqu'à 14h, de 9h30 à 14h. Là. Vous pouvez vérifier sur le web à quel endroit ça peut se faire, mais effectivement. Et puis, si votre nom n'est pas inscrit sur la liste électorale, vous avez vu une erreur, vous avez jusqu'à 14 heures aujourd'hui pour corriger la situation. Après, il sera trop tard.
0: Ouais, Michel, merci de ton temps ce matin, très gentil, on se reparle demain.
1: Ben, merci à vous deux.
2: Merci, Michel.
0: Salut. Salut, Michel Scarpino, d'Arsenal, des nouvelles d'Arsenal, le Média. Allez faire un tour sur les différentes pages. Vous allez trouver ça, monvictourmondremonde.com, monlapsuc.com. À Two Princes, Spin Doctors, tout de suite dans vos 100 000 matins. La chronique techno de François Charon, ça s'en vient aussi d'ici 8 heures.

0: François Charon s'amène pour sa chronique techno dans les prochaines minutes. Manquez pas ça. Très, très hâte de l'avoir avec nous autres. Toujours très bon quand François débarque pour nous parler des nouvelles innovations technologiques. Et très, très capable de me convaincre de procéder à l'achat.
1: Et de créer des besoins.
0: Oui, quand il y a des besoins. Mais à nous tous, en fait, je suis pas seul là-dedans.
1: Non, effectivement.
0: On est plusieurs, mais à quelques jours du Prime Day, attention aux fraudes Amazon. On va parler de ça avec François Charon. Retour pour la chronique techno. Restez là.
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0: Salut François.
1: Hello.
0: Comment ça va?
1: Vraiment bien.
0: Hey, le Prime Day s'en vient. Moi, c'est encerclé sur le calendrier à la maison et c'est pas moi qui l'ai encerclé, c'est quelqu'un qui habite chez nous.
1: Ah, OK. Oui. Fait que vous êtes deux dépensiers, finalement.
0: Oui, mais pas pour les mêmes affaires. Elle, c'est les affaires utiles. Moi, c'est les niaiseries.
1: Caroline Debin, j'espère que la progéniture va aller à l'école parce que.
0: Juste un des deux.
1: L'héritage va être léger.
0: C'est ça.
1: Mais ce que ça veut dire, deux choses, ouvrez l'œil parce que c'est rendu une tradition, là, le Prime Day, où vraiment le monde se garoche parce que il y a effectivement, quand tu magasines comme du monde, des bons deals à travers. Et comme il y a un gros volume de transactions, ben, il y a un gros volume de fraudeurs qui débarquent.
0: Ben, c'est sûr.
1: Bon, vous a monté un top 10 des fraudes qui peuvent tourner autour d'Amazon. Allant des classiques, là, tu sais, le paquet, il est pas livré, puis tout ce qui se passe en dehors d'Amazon. Mais il y a même également, à l'intérieur même d'Amazon, comme c'est un marketplace, ben, il y a des parfums qui réussissent à s'immiscer. Comment reconnaître un faux vendeur? Comment reconnaître un produit de boîte sur Amazon? On vous donne un petit cours 101. Et je vous rappelle que c'est rendu une tradition épuisante pour ma gang. Ils prennent des vitamines Flintstone pendant une semaine avant. Le 6 et le 7 sur la page Facebook François Charon officiel. C'est, vous allez pouvoir nous poser vos questions et mon équipe, quasiment jour et nuit, vous répond à c'est quoi la meilleure paire d'écouteurs avec la meilleure deal? C'est quoi les meilleurs?
0: Ouais, c'est ça.
1: Parce que ma gang, on réalise que sans le vouloir, on est devenu des professionnels shoppers parce qu'on connaît les produits.
0: Ben oui.
1: On est là-dedans journée longue. On connaît les prix. On sait si le rabais, si c'est un bon deal. Fait que envahissez ma page Facebook et ma gang, on devient vos concierges comme dans les hôtels chics, puis on vous garoche des liens, puis on vous dit c'est quoi les meilleurs deals. Puis on peut même pas poser de questions, juste venir dans ma page. Il va tellement avoir de suggestions. C'est des milliers là, de gens qui posent des questions. C'est le zoo pendant les deux jours. Donc,
0: c'est officiel.
1: Passez dans ma page Facebook.
0: Là, les affaires gratis, il faut faire attention à ça, comme quand une promo vous dit on vous livre un téléphone gratuitement.
1: Ben, écoute, moi, là, les fraudeurs, là, sont brillants. Ça a plus de symbole.
0: C'est les fraudeurs qui sont brillants, le monde qui se font pogner qu'ils ne sont pas.
1: Savoue que c'est les gens brillants qui ont de l'argent, c'est eux qui sont les victimes des fraudeurs. Fait que là, la gang, là, arrêtez de vous penser au-dessus de la mêlée, là. Des pauvres imbéciles, là, ça, c'est pas payant. Fait qu'on vise d'autres mondes.
0: Ah ouais.
1: Là, ce qu'ils font, c'est que parce que t'as pas verrouillé ton crédit chez Equifax et TransUnion, entre autres, ils peuvent relativement facilement réussir à avoir une ligne téléphonique dans une compagnie de cellulaire à ton nom. Il y a souvent des promotions. Tu sais, viens-t'en chez nous, tu vas avoir un téléphone.
0: Mm-hmm.
1: Fait que là, eux autres, ils organisent leur flûte parce que on connaît les mécaniques. Là, j'ouvre un compte, ça prend genre deux jours après, la personne en reçoit ses affaires. C'est assez mécanique, là. Ben là, imagine-toi donc qu'ils ouvrent une ligne à ton nom et là, le délai après, genre 3 jours après, 2 jours après, communique avec toi en disant ouais, bonjour, ici François Charon de la compagnie de téléphone ABC, puis ils savent la compagnie, c'est eux autres qui ont ouvert un compte, comprends-tu? Puis là, ils disent vous avez reçu un téléphone, malheureusement, c'est pas le bon modèle qu'on vous a envoyé. Fait que là, on va vous donner l'adresse ou retourner le modèle, puis on va retourner le bon parce que sinon, il y aurait une surfacturation. Puis là, tu fais ah non, je l'envoie le téléphone gratis, moi, là, hein? Et tu renvoies le téléphone. T'as-tu compris que t'envoies le téléphone
0: ben oui.
1: Pas à la compagnie, t'envoies le téléphone au crosseur?
0: Ah, tabarouette.
1: Hein?
0: Ah non, c'est vraiment
1: brillant.
0: Ben oui, c'est brillant.
1: C'est brillant. Fait que, si jamais tu reçois un téléphone non sollicité chez vous, ben regarde sa boîte, c'est quoi, c'est quelle compagnie de téléphone, cette compagnie-là en question en disant, hey, je viens le recevoir, et vous allez probablement découvrir que il y avait aussi une ligne qui venait d'être faite à votre nom.
0: Les gens qui ont des voitures électriques peuvent être payés pour charger leur véhicule.
1: Moi, je voyais ça passer. Puis, je comprenais à peu près à moitié. Je fais là, faut vraiment comprendre comment ça marche, là, être payé pour recharger son char. Vous connaissez le principe des crédits carbone.
0: Oui. Hein?
1: On en entend beaucoup parler, là, entre autres, dans la campagne électorale.
0: Oui.
1: Les gens qui polluent peuvent acheter des crédits de gens qui, eux, font des gestes verts, leur donnant le droit de continuer à polluer. C'est con, mais c'est de même que ça marche.
0: Ah oui, c'est ça.
1: Les compagnies de pétrole, les compagnies, eux autres, ils désespèrent d'en avoir du crédit carbone parce qu'eux autres, ils polluent bien en masse. Il existe plusieurs programmes. Puis là, je vous ai fait une chronique pour vous démêler, là. Mais ça peut être drôlement rentable. Au Québec, là, ça nous coûte, toi et moi, quand on recharge nos chars, là, entre 6, 7, 8 cents, mettons, là, grosso modo, si on tourne les coins ronds, le kilowatt, OK?
0: Ouais.
1: Ben, tu peux être payé en vendant tes crédits carbone à un des programmes entre un sou allant jusqu'à 10 sous le kilowatt. Fait qu'il y a des scénarios, pas pour tout le monde, où ça te coûte gratis remplir ton char.
0: Ben oui.
1: Et tout ce que tu fais, c'est que tu envoies, c'est pas tes informations personnelles. Ils veulent prouver que c'est vraiment ton char, numéro de série, un tel, ta, donc parce que c'est du crédit carbone. Et comme là, ils commencent à avoir bien des programmes, c'est un peu mêlant, il y a un outil de comparaison de programmes qui vous est plugué dans la chronique pour aller voir, parce que des fois, comme un tel, comme mettons, rouler vert, vous en entendez beaucoup parler, là.
0: Oh, ben, oui.
1: Rouler vert, faut que tu achètes la bande d'eux autres. Ben, si t'as pas la bande d'eux autres, que comme moi, t'as John Bond, ben, c'est peut-être pas le programme intéressant. Mais assurément, le message à retenir, là, vous avez une voiture électrique, faut absolument venir voir la chronique, vous devez embarquer dans un des programmes, sinon vous perdez de l'argent à chaque semaine.
0: Ouais, puis tu sais, ce qui est intéressant là-dedans, là, dans ces programmes-là, c'est que c'est tellement simple en plus. Là.
1: Tu remplis le formulaire une fois, après tu fais rien.
0: Non, c'est ça.
1: Puis toi et moi, on est bons là-dedans, faire rien.
0: Oui, t'as raison. Je m'apprête à aller faire ça cet après-midi, rien. Pendant un long moment, on va te le dire. François, merci de ton temps ce matin, très gentil. On se reparle la semaine prochaine.
1: Vendu sur françoischaron.com. Tous les liens sont là.
0: Oui, tout est là et vous pouvez cliquer dessus très, très, très facilement, sinon sur les différents sites de haut. OK, Vince Lemire, voici à la bonne place tout de suite dans vos services le matin.

0: À la bonne place de Ville-Semire dans vos 100 000 matins, 7h57, dans les prochaines minutes. Ah ben, plein de choses à venir. Gilbert Delhomme dans la game, ça s'en vient. Manquez pas ça. On va revenir sur, évidemment, le Canadien. Samedi, à Pittsburgh, on va aller mettre direct dans le bain pour un deuxième match contre Sidney Crosby. On va en parler avec Gilbert tantôt. Dans vos 100 000 matins, à haut.
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8: 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Ce samedi et dimanche, monte en haut de la montagne en télésiège ou par les sentiers pédestres pour admirer les magnifiques couleurs d'automne. Attention, la descente se fait à la marche. Offre-toi une pause bien méritée dans un havre de détente en pleine nature au bord du lac Sartigan chez Sartigas Spa sur le lac à Saint-Alfred. Les couleurs d'automne donnent une expérience encore plus unique. Ça vaut vraiment la peine. Finalement, on te propose d'aller à la vigie de Saint-Jean-Port-Joli toute la fin de semaine pour la première édition de la Foire alimentaire. C'est complètement gratuit et tu pourras assister à des démonstrations culinaires de chefs invités et des conférences, le tout dans l'ambiance unique de Saint-Jean-Port-Joli. C'est ce samedi et dimanche, de 10h à 17h.
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4: Bon jeudi, ici Louis-Philippe Arnoirel. L'abolition du poste de lieutenant-gouverneur et les relations avec les nations autochtones ont occupé l'avant-scène de la campagne électorale québécoise hier. Différents partis ont pris des engagements en faveur des relations avec les Premières Nations et Inuits à l'occasion de la Journée nationale de la vérité et de la réconciliation. Les sorties sur la monarchie se sont aussi poursuivies, alors que le chef péquiste Paul Saint-Pierre Plamondon a précisé qu'un gouvernement péquiste échangerait avec le fédéral pour mettre fin à ce système. Ses rivaux de la coalition Avenir Québec et de Québec solidaire ont montré de l'ouverture à sa proposition. De son côté, le chef du Parti libéral du Québec, Charles Milliard, a qualifié Saint-Pierre Plamondon de belliqueux et chicanier pour sa proposition sur la monarchie. Au fédéral, le premier ministre Mark Carney doit annoncer aujourd'hui qu'un pipeline vers la côte ouest sera désigné comme projet d'intérêt national. Monsieur Carney doit se rendre à Fort McMurray, en Alberta, en compagnie de la première ministre Danielle Smith, pour annoncer la nouvelle. Il s'agirait du premier projet à bénéficier de cette désignation depuis l'adoption par Ottawa du projet de loi C-5 il y a plus d'un an. Cette loi confère à Ottawa le pouvoir d'imposer des conditions spéciales pour les projets relevant d'une dizaine de lois fédérales afin de faciliter leur mise en œuvre. Les ministres du commerce du G20 doivent clore aujourd'hui 2 jours de discussion dans le Wisconsin. Le ministre canadien du commerce international, Maninder Sidhu, devait s'entretenir avec le représentant américain au commerce, Jameson Greer. Au cours de cet événement de 2 jours, M. Sidhu devait également rencontrer des responsables de l'Inde et de l'Union européenne. Et l'astronaute canadien Joshua Kuchrick doit s'envoler aujourd'hui vers la Station spatiale internationale pour une mission de 6 mois. Si les conditions météorologiques le permettent, il fera partie de l'équipage SpaceX Crew 13 de la NASA qui s'envolera à 11h10 heure de l'Est depuis le Centre spatial Kennedy. Au cours de sa mission, M. Kuchrick participera à plusieurs projets de recherche canadiens à long terme. C'est ce qui complète vos actualités Arsenal Media. Passez une bonne journée sur nos ondes.
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6: Ben dans le monde du Canadien, il se passe pas grand-chose. Le Canadien est en retraite fermée du côté de Pittsburgh. D'habitude, on faisait ça soit à Tremblant. Ouais. Parce qu'on faisait ça pendant le camp d'entraînement, là, une journée où on pratique pas. C'est vraiment juste pour créer l'esprit d'équipe. Quoique, c'est à peu près tous les mêmes joueurs qui étaient là l'an passé qui sont là cette année. Là. Non, mais quand même, on a fait l'événement du côté de Pittsburgh. Fait que c'est pas passé rien hier. Personne s'est adressé aux médias. Pas de pratique. Et ben on est à Pittsburgh parce qu'on se prépare pour le prochain match du Canadien. C'est samedi soir contre les Pingouins. Pour vous dire en affaire, les Pingouins ont tout un début de saison. Sidney Crosby aussi. Hier, les Pingouins ont battu les Flyers de Philadelphie 7-0. Ils leur ont réglé leur problème. En plus, on était à Philadelphie pour la bataille de la Pennsylvanie. On leur a réglé leur problème. Fait que je pense qu'on va être attendu de pied ferme du côté de Pittsburgh. Je pense qu'on va être attendu de pied ferme partout où c'est que le Canadien va aller cette année-là. On part favori pas mal. En tout cas, bref, de notre côté, nous autres. On va se déplacer du côté du baseball majeur parce que il y a des séries qui se sont terminées. Hein. Ben Fred, ça se peut pas. Ça fait deux games qu'ils jouent. Ouais, les premières séries dans le baseball majeur sont très courtes. C'est des 2-3. Fait que ça va très, très vite. Et il y a des équipes qui sont en vacances. Entre autres, les Astros de Houston qui se sont fait éliminer par l'équipe la plus bénie de toute la gang parce que c'est l'équipe préférée du pape, les White Sox de Chicago, qui ont battu les Astros 7-3. Donc, les White Sox passent au prochain tour. Les Red Sox de Boston ont perdu hier 9-2. Les Yankees là produisent beaucoup de points et ce, sans Aaron Judge. Donc, les Yankees qui ont battu Boston 9-2 et qui passent au prochain tour aussi. Et les Padres de San Diego ont éliminé les Cubs de Chicago. Une équipe sur deux à Chicago, c'est quand même pas si mal. Et l'autre série, c'est celle entre les Phillies de Philadelphie et les Braves d'Atlanta. Ben, les Phillies ont gagné hier, fait qu'ils forcent la tenue d'un match ultime et c'est aujourd'hui 20h. Ça va être un match intéressant. Sinon, ben, les séries commencent là samedi. Les White Sox de Chicago vont affronter les Guardians de Cleveland. Les Yankees vont affronter les Rays à Tampa Bay et les Padres de San Diego vont affronter la meilleure équipe dans la ligue. Ben non, c'est pas les Dodgers, c'est les Brewers de Milwaukee. Les Dodgers, eux, attendent le gagnant là, de la série entre les Phillies et les Astros. Et dans la NFL. Semaine numéro 4, ça part ce soir, jeudi, entre les Steelers de Pittsburgh et les Browns de Cleveland. Bataille de division. Et toujours des matchs bien intéressants. Quoique, les Browns en général, les Steelers mettent ça dans leur petite poche d'en arrière, comme à peu près toutes les autres équipes de la Ligue nationale de football. Là. Les Browns qui... C'est être partisan des Browns, là, tu gagnes ton ciel en tabac.
7: Le cœur solide.
6: Tu fais ça pendant, tu sais, il gagne une game dans la saison, puis là, tu fais ça pendant 3 semaines.
0: Yann a gagné une cette année. Wow!
8: McDonald's s'en vient avec de la tarification dynamique. Votre Big Mac ne coûtera pas le même prix tout dépendant de l'endroit et du moment de la journée. Ouais. Je vous explique comment et pourquoi après Somber, My Body Isn't Ready. Out.

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3: Les caissiers et caissières chez McDo à l'époque là, étaient cœurés d'entendre ça, je peux te le garantir.
4: C'est normal, avec raison.
3: Qu'est-ce que tu vas prendre? Big Mac.
4: Juste l'affaire, c'est un exploit, moi j'applaudirais. Oui. Votre Big Mac pourrait coûter plus cher à l'heure du dîner, le soir, qu'un... Ouais, je sais, on s'en vient vers la tarification dynamique. Les restaurants McDonald's ont de plus en plus opté pour le chemin de l'intelligence artificielle. Et là, ce qu'on est en train de faire, c'est de déterminer probablement une façon d'imposer la tarification dynamique. Ça fait beaucoup jaser à Guillaume Mathieu, cofondateur d'Ilo et expert en agroalimentaire, qui est en entrevue hier à TVA Nouvelles. Puis lui, ce qu'il racontait, c'est que ça s'en vient aux États-Unis, qu'on va commencer à le tester. Songe à l'appliquer dans certaines grandes villes. Ce qu'on veut, c'est être capable d'ajuster les prix à la hausse pour soit ralentir le trafic ou évidemment augmenter le profit. Parce qu'il y a des endroits où c'est complètement le bordel, le McDo, sur l'heure du dîner puis tout ça, pour être capable de gérer le trafic. On va augmenter un petit peu les prix, on va en faire plus, être obligé d'en servir moins, ça va générer moins de monde dans les restaurants puis tout ça. Plus concrètement, exemple, un restaurant McDonald's situé près d'un aréna, après un match de hockey, pourrait augmenter ses prix quand on sait que l'événement attire une foule importante. Quand on sait qu'on est sur une rue passante et que sur l'heure du lunch, c'est plein, les prix pourraient augmenter. Un burger pourrait être plus cher à 19h qu'à 15h. Fait que le temps d'aller manger changerait. Je trouve ça spécial.
3: Moi aussi.
4: Je trouve ça vraiment, vraiment spécial parce qu'on n'est pas habitué à ça. Toujours selon Guillaume Mathieu, lui, ce qu'il
3: dit.
4: Mais
3: c'est légal, ça. T'as le droit de faire ça.
4: Mais écoute.
3: Dans le fond, c'est toi qui m'as pris. Fait que tu mets ce que tu fais, ce que tu veux, là.
4: Tu mets ce que tu veux. Il n'y a pas. Le Parti québécois a notamment évoqué l'interdiction de la tarification dynamique dans le secteur de l'épicerie s'il formait le prochain gouvernement. Alors ça s'appliquerait à l'épicerie. Est-ce que ça pourrait devenir au Québec un sujet politique de l'interdire dans les restaurants également? Parce que j'ai, à ma connaissance, au Québec, pas grand monde qui font ça présentement. Les experts disent que certains États américains ont adopté des mesures visant à encadrer ou interdire la forme de tarification dynamique dans le secteur alimentaire parce que des gens avaient commencé à le faire pis ça n'avait pas de saint bon sens. Je pense que c'est les restaurants Wendy's aux États-Unis qui avaient commencé à le faire justement. S'il va à midi, entre midi et midi 45, ton burger coûte plus cher. Mais tu sais, c'est... Pourquoi?
3: Ben,
4: Mais, en fait...
3: Ben, les raisons qu'ils donnent, ça se...
4: Ralentir le trafic, ça se défend, sauf que...
3: Mais on s'entend que la raison principale, c'est qu'ils vont augmenter leur profit, ça c'est sûr.
4: Ça, c'est officiel. Là. Mais tu sais, est-ce que ça va vraiment dissuader quelqu'un? Dans la mesure où je vous explique, si, mettons, tu le sais, là, qu'entre midi 45, ton burger est plus cher, mais là, t'as faim là, tu vas y aller là. Sauf que si t'es pas au courant de la tarification dynamique, puis tu te rends... Puis je sais pas vous autres, moi, si je suis rendu au McDo, puis je me rends compte que le Big Mac, il y a une place plus chère... Ah, je sauterai pas dans mon auto pour aller faire trois coins de rue, ben, m'en trouver un ailleurs, je vais le manger là.
3: On va attendre 45 minutes qu'il revienne au prix qui était avant. Ben,
4: c'est ça, là, j'entendrai pas. Ben, prends des verres d'eau, s'il vous plaît, puis on se revoit dans 45 minutes. Tu sais, il y a beaucoup ça aussi. C'est que comment tu fais pour savoir que, puis quand tu sais que, est-ce que là, tu sais, allez-vous vraiment organiser vos horaires pour dîner avant ou dîner plus tard? Tu sais.
3: Tant qu'à ça, moi, j'irai pas, là. Déjà que j'y vais pas vraiment, là, fait que j'irai pas plus avec cette mesure-là. Moi, je me pose la question aussi, tu sais comment ils sont têtes sur le...
4: Ouais.
3: T'arrives à 11h01, puis non, monsieur, on s'est plus déjeuner. Hey, toi, t'es là encore!
4: Ouais, je sais.
3: Fais-moi aller, mon mec, mon fils. Non, parce que là, on fait fin des chalmets. Fait que là, ça va-tu être la même affaire? Madame, je m'excuse, mais là, il est encore 11h59, là. T'sais, c'est à midi que votre prix de Big Mac change, fait que tu me fais le prix pas cher. Là. Ouais, mais non, le fin, non, madame.
4: Non, c'est ça.
3: C'est midi, là.
4: Ça va générer bord. Plus de mécontentement, ou à tout le moins, oui. Le changement que ça va générer sur la première partie, justement, là, de cet essai-là, quand ils vont le faire, je pense que ça va faire jaser beaucoup. Mais c'est vraiment spécial, mais on s'en va vers, là.
3: C'est surtout qu'ils vont en faire de l'argent parce que, comme tu dis, c'est pas tout le monde qui va être au courant de ça. Fait qu'ils vont arriver, on va dire, hey, c'est plus cher.
4: Au début, c'est sûr.
3: On va se faire, là. Ah, ouais,
4: puis là,
3: ah, okay.
4: Tu vas-tu commencer à faire, comme mettons, sur ton téléphone, sur l'app, ben on va-tu être capable de faire, mais.
3: Fait qu'il y a un paquet de monde qui vont se faire pogner une fois, puis après ça, soit ils iront plus, soit ils vont modifier leurs habitudes, mais, tu sais, c'est quand même une pièce de plus fois le nombre de Big Mac qu'on sert dans le monde.
4: Ah, regarde.
3: Ça rapporte cher, ça, c'est le principe Fortnite, ça.
4: Non, c'est. Mais, tu sais, on s'en va vers là. Est-ce que les gouvernements vont sauter là-dedans pour l'interdire? Comment vous réagissez à ça, vous autres? Est-ce que vous trouvez ça normal? 1-855-407-2346. En musique, il était avec nous en studio cette semaine. Il a été excellent.
3: Pas de suite, Max. T'es en avance.
4: Oh, t'es en avance.
3: C'est moi qui t'ai pas mis la bonne image en face.
4: Ils étaient pas en studio avec nous autres cette semaine, mais ils sont excellents quand même aussi. Bleu Jeans Bleu avec Coton Ouaté. Ah, oh.

0: 8h16 dans vos 100 000 matins. Merci d'être là avec nous autres ce matin. Et ben, on vous salue, puis jusqu'à 9h, jusqu'à l'arrivée de Chuck Noël, on est là, puis on vous accompagne très heureux. Gilbert Delhomme s'amène dans la game dans les prochaines minutes. Soyez là, le Canadien est en action samedi du côté de Pittsburgh avant de revenir à la maison. Et j'ai bien hâte de voir le Canadien à la maison contre les Hurricanes. Ça s'en vient. Ouais. Vraiment, ce match d'ouverture-là, ça va être vraiment une belle soirée de hockey à venir.
1: Ça croit qu'ils l'ont choisi.
0: Ouais, mais avant, faut passer, par exemple, par-dessus les Penguins de Pittsburgh qui viennent de donner une petite tape sur le museau des Flyers hier, 7-0 à Philadelphie. On en parle avec Gilbert. Au retour, bougez pas.
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5: Bon, les couleurs sont installées, on peut en profiter, Max, là.
6: Les couleurs, parle-moi-en, le bleu, le blanc, le rouge, c'est tellement dans ma palette.
5: Tu vas en parler dans ton hashtag ou essayer de comprendre dans mon monde à Yannick.
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13: Bonjour, bon début de journée. Ici Claude Marquis. Voici vos actualités. La question de l'immigration fédérale s'est invitée dans la campagne électorale québécoise après des propos de Mark Carney sur une possible hausse contrôlée de l'immigration au Canada. La chef caquiste Christine Fréchette affirme ne pas avoir été consultée par le premier ministre canadien et se dit préoccupée. Le chef péquiste Paul Saint-Pierre Plamondon promet de défendre la capacité d'accueil du Québec face à Ottawa. Le libéral Charles Milliard affirme lui aussi qu'il défendra les intérêts du Québec et veut mieux mesurer cette capacité d'accueil. De son côté, Québec solidaire mise plutôt sur la crise de l'itinérance, Rouba Gazal dénonçant l'inaction du gouvernement caquiste. Le milieu communautaire d'Arthabasca l'Érable a questionné les candidats des différents partis sur leurs engagements envers les organismes communautaires. Quatre formations ont répondu à l'exercice. Le Parti vert, Québec solidaire, le Parti québécois et le Parti libéral. Tous promettent d'augmenter le financement à la mission des organismes pour des montants allant de 50 millions à 1 milliard de dollars annuellement. La CAQ et le Parti conservateur n'ont pas participé à l'exercice. Et le 11e colloque sur la formation minière de l'Institut national des mines s'ouvre aujourd'hui à Thetford Mines. Des centaines de représentants de l'industrie minière, du milieu de l'éducation et des gouvernements sont attendus au centre des congrès. Ils discuteront notamment de la formation de la main-d'œuvre et des moyens de favoriser sa rétention dans le secteur minier. C'est ce qui complète vos informations. Pour plus de nouvelles, visitez monvicto.com et montetford.com.
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14: Centre du Québec, Chaudière-Appalaches, c'est la première journée d'octobre aujourd'hui, mais on va avoir plutôt l'impression d'être au mois de juillet, parce qu'on prévoit un maximum à 24 aujourd'hui. Avec le facteur humidex, on pourrait même ressentir jusqu'à 29. Ça risque d'être une des dernières journées chaudes de même pour un bon grand bout. Présentement, on a 19 degrés déjà là au cœur des régions. Pour aujourd'hui, ça va être alternance à les nuages, c'est correct. La pluie qui devrait commencer au courant de la soirée, ça se poursuit demain toute la journée, mais on prévoit un beau week-end sous le soleil, le samedi et dimanche, il va faire beau. Je tiens à saluer toute l'équipe du Colisée Desjardins. Merci d'être avec nous autres ce matin. Bonne journée.

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2: De BPM Sport, Gilbert Delorme, salut!
3: Comment ça va les boys?
2: Ça va? Ben oui, certain. Oui. Hey, Gilbert, le Canadien est à Pittsburgh et le match est seulement samedi. On n'est pas revenu à la maison. On a amené les gars direct sur la route. Question de s'assurer de créer de la chimie un peu en ce début de saison. Je pense que, sans dire que le groupe en a besoin, mais on a besoin, je pense, de passer du temps ensemble avant que ça parte officiellement. Là, il y en a un, il en reste 83. C'est une bonne décision, Martin Saint-Louis, je pense.
3: Oui, absolument. T'sais, au lieu de revenir à la maison, puis là, se déplacer du côté de Brassard, pratiquer, puis là, retourner dans l'avion, puis retourner du côté de Pittsburgh là, demain. Non, c'est correct. Écoute, ils ont fait des activités. Je pense qu'ils ont fait une activité d'équipe hier. Je sais pas exactement c'était quoi. Là. T'sais, nous autres, dans le temps, là, des fois, on allait jouer au bowling, ou des fois, une gang de gars qui s'en allait prendre une bière aux danseuses aussi. Là, ça sent.
2: Faisiez ça, vous autres.
4: Ben voyons
3: ça, c'est une activité d'équipe aussi, là.
2: Mais toi, pendant ce temps-là, j'ai pas tout allé à la bibliothèque, hein, c'est ça?
3: Ah non, pas trop la bibliothèque.
4: Non, t'es un joueur d'équipe, hein? Ouais, toi, tu suis l'équipe partout, ouais,
3: c'est
4: Gilbert,
3: ça, mais c'est correct, parce que le camp d'entraînement a été très court. Puis moi, ce que j'aime encore plus, oui, on fait une activité d'équipe hier, c'est correct, là, tu sais. Mais en même temps, moi, c'est de pratiquer, d'avoir deux bonnes pratiques encore, là, tu sais, aujourd'hui puis demain, là, tu sais, pour essayer de trouver, là, ça prend, faut que ça clique, là, tu sais. On peut pas dire, les gars, que le premier trio, ça a cliqué, là, mardi, là, tu sais, ça a été difficile. Fait qu'il faut se trouver des affinités, puis je pense que c'est bon, tu sais, on va s'entraîner ensemble. On va se connaître un petit peu plus. Puis tu sais, tout le monde, ça. Fait que non, je pense que c'est bon. Puis tôt dans la saison comme ça, c'est parfait.
4: C'est drôle, j'ai de la misère à imaginer les notines aux danseuses. C'est que ça fasse de bébé, me semble.
3: Ouais.
4: C'est-tu ce que donc, tu peux rentrer ici, toi?
3: Ouais, c'est ça, exact. Y a-tu le droit? Je sais pas qu'il y a 21 ans.
2: Ce qui va être important pour le prochain match samedi, c'est de connaître un meilleur début de match, mais surtout que la première unité ressorte. Puis tu sais, là, on a un match de fête, on leur cassera pas du sucre sur le dos tout de suite, mais ils savent exactement ce qu'ils doivent faire. Mais là, samedi, contre Sidney Crosby et les Pingouins, hier, ont rossé Philadelphie.
3: Incroyable.
2: 7-0 à Philly.
3: Ouais. Ils ont donné une volée aux Flyers. C'est une belle rivalité en plus, ça.
2: Ben, hein. Puis Crosby, hier, il y a un point. Il y a une passe dans un match de 7-0 sur le but gagnant, le premier.
3: Oui, mais en même temps, il s'est fait ramasser en plus durant le match, au milieu de la glace. Mais en même temps, c'est ça. C'est une contribution un petit peu comme nous autres, Max, le Canadien. On a eu une contribution du quatrième trio. On a marqué des buts, puis c'est pas toujours... C'est le fun d'avoir une contribution d'un petit peu tout le monde. Tu sais, je sais que Malkin a marqué là, hier, ouais. Correct. Là, mais en même temps, là, c'est quatre trios. Tu es capable d'envoyer quatre trios sur la glace, puis les quatre trios sont capables de contribuer. Puis une fois de temps en temps, tu as amené des buts, tu as amené de l'offensive, et ça enlève de la pression sur les premiers trios. Mais il faut que définitivement notre premier trio soit meilleur. Écoute, on s'en cachera pas, là. Tout le monde est au courant. Là, le premier trio, il faut qu'il amène de l'eau au moulin. Puis mardi, ça a été très difficile. Tu sais, en partant là, avec Nick Suzuki, on en a parlé hier, là, le fameux stick check là, sur William Nylander, ouais. qui permet de rentrer dans l'enclave et qui marque un but. Puis j'ai trouvé un petit peu un step en arrière, Nick Suzuki, mardi. Tu sais, il était souvent à terre, tombait, se relevait, était mal positionné. Hey, on va dire que c'est la première game, puis il y avait peut-être une nervosité supplémentaire, mais je pense qu'on va voir un Canadien encore meilleur, pas demain, mais samedi. Va falloir, parce que les Pingouins, encore une fois, faut pas les tasser du revers de la main trop vite, parce qu'eux autres, ils peuvent nous surprendre. Comme ils ont fait l'année passée, ils ont connu une bonne saison. Ils ont beaucoup de joueurs, beaucoup de vétérans, avec beaucoup de fierté dans cette équipe-là, puis ils veulent bien performer. Puis quand ton leader, c'est Sidney Crosby, puis l'éthique de travail est à la Sidney Crosby, ben t'auras pas de problème.
4: Mais tu sais, Gilbert, t'as sûrement entendu l'expression « la crème remonte toujours sur le dessus », là. C'est certain que le premier trio du Canadien de Montréal, ils resteront pas flat de même pendant bien, bien longtemps, là. C'est les meilleurs joueurs de l'équipe. Ils vont être les meilleurs joueurs de l'équipe à un moment donné, là.
3: Ben, absolument raison, Fred. Tu sais, 101 points pour Suzuki, 51 buts pour Cole Caulfield, puis tu sais, Chris Kreider, c'est un gars qui travaille, tu sais, en même temps, c'est lui-même qui l'a dit la semaine passée. passé, il aurait aimé avoir une couple de games de plus hors concours pour trouver un petit peu de chimie avec les deux autres. Mais regarde, là, on va avoir une opportunité de pratiquer. Puis alors, moi, je suis pas inquiète. Puis tu sais quoi, c'est le fun parce que on a gagné une game. Tu sais, on a gagné une game quand même serrée, 3-2. Les Leafs se sont tenus dans la game et tout ça. Puis on n'a pas eu une contribution de tout le monde. Fait qu'on peut pas dire qu'on a joué notre meilleur match. Dobesh a été très bon, ça on va y donner. Là. Il a, je pense qu'il a tenu le Canadien dans le game parce qu'il a fait des gros arrêts, surtout en première période. Mais le Canadien, moi, je suis persuadé que le Canadien va être beaucoup meilleur samedi, puis ça va faire place à une maudite bonne game de hockey contre Pittsburgh. Ça va être fun, un beau samedi soir contre les Pingouins, là, c'est le fun, ça.
2: J'ai hâte de t'entendre là-dessus, Gilbert. Là, samedi contre les Pingouins, mardi à la maison contre les Hurricanes, on s'entend que c'est Dobesh qui rouvre la saison mardi prochain au Centre Bell. Est-ce que c'est Sam Montembeau samedi dans le net?
3: Non, je pense pas, moi. Écoute, moi, je pense qu'on va rider Dobesh. La cellule fait en sorte que tu peux faire jouer ton numéro un. Regarde, on a joué mardi, on joue samedi. C'est 3 jours de congé. Après ça, on va jouer juste mardi. Tu rides Dobesh. Puis j'en parlais hier avec Pascal Leclerc, qui est un ancien gardien de but. Et puis, lui, il disait, là, regarde, moi, les 5 premiers matchs, là, je jouais quasiment 4 matchs à Dobesh, 1 match à Montembeau. Fait que je sais pas quand est-ce qu'on va spotter mon tambour dans le game, mais quand ton goaler est hot, là, quand ton goaler est hot, puis ton goaler a du temps pour récupérer, puis des journées de congé, mais vas-y, ride-le au coton. Là,
2: mettons que les Oilers Edmonton, dans 5 matchs, sont 0-5 avec Tristan Jarry puis Devin Levi, qui mesure à peu près 5 pieds 1 puis qui pèse 132 livres avec un piano dans les mains. Est-ce que Sam ne deviendrait pas intéressant pour les Oilers Edmonton ou un autre gardien de but?
3: Tu penses-tu qu'il est peut-être intéressant pour les Flyers de Philadelphie aussi?
2: Ouais.
3: C'est Dan Vladar hier, là, il est bonnes, c'est extraordinaire, là.
2: Oui. Il a scoré dans son lit avec son patin, là.
3: Ouais, mais c'est une possibilité. La seule affaire, c'est que, tu sais, on a vu Sam l'année passée, puis c'est peut-être le souvenir qu'ils ont de Sam Montembeau aux autres années passées, une saison difficile. Faudrait le voir jouer une couple de fois cette année avant d'essayer peut-être de l'échanger. Je sais pas qu'est-ce qu'on va faire. Je sais pas, écoute, on souhaite que Dobesh aille super bien, qu'il reste hot toute la saison. Mais en même temps, moi, je pense qu'éventuellement, on va avoir besoin d'un Samuel Montembeau aussi pour donner un break à l'autre. Fowler, lui, est à Laval. On veut qu'il prenne du millage. Ça, c'est sûr. Mais on verra. Mais ça peut être intéressant, là. Le retour pour un Samuel Montembeau, si Ken Hughes est patient. Puis les clubs, il y a des clubs qui commencent à piquer du nez parce que le goaler font pas le job. C'est là qu'on va pouvoir avoir un retour peut-être un petit peu plus important pour un gars comme Sam. Pas qu'on veut s'en départir, absolument, non. Parce qu'on l'aime bien ici à Montréal, tu sais, puis c'est un bon gars pis tout ça, mais en même temps, je pense que pour lui, s'il y a une opportunité, tu sais, de jouer plus puis d'être capable de goaler 40 de games par année, c'est peut-être ça qu'il veut là pour la suite de sa carrière.
2: Ça va être intéressant de voir ce que le Canadien va faire avec le dossier des gardiens buts. Gilbert, merci de ton temps. On se retrouve demain, même heure.
3: All right. Salut les boys.
2: Gilbert Delorme de BPM Sports.
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0: Vos 100 000 matin, c'est presque terminé. Encore une vingtaine de minutes. Le soleil est sorti, fait super beau. Profitez-en aujourd'hui. Puis si vous travaillez dehors, ben on a une pensée pour vous autres. Puis on vous salue, puis on vous accompagne toute la journée ici à Haut. Manquez pas les gars de Larac Gonzalez sur l'heure du lunch. Encore une vingtaine de minutes à vos 100 000 matin à Haut.
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2: Il n'y a pas si longtemps que ça, moi aussi, j'avais la chance de participer à une chronique gourmande et j'avais aussi la chance qu'elle soit avec René Bougie de la Miellerie King. Et là, ben, c'est les gars du trafic, Max Lamontagne, Yannick Rochette qui ont cette chance-là. Et hier, c'était l'heure de la chronique gourmande avec René. Ils ont parlé des fameuses balades gourmandes, qui est un événement qui revient année après année, qui est un événement aussi qui porte très, très bien son nom. Et vous êtes chanceux ce matin, vous autres, parce qu'on va rediffuser toute cette chronique-là dans quelques minutes. On va retrouver René Bougie de la Miellerie King, Yannick et Max pour la chronique gourmande. Tout de suite, après Kane Brown, qui chante Two Pair dans le meilleur de la musique sur les ondes du Haut 97.3.

0: Un peu le réflexe du chien de Pavlov, moi, Yann, quand on entend l'intro de cette chronique gourmande.
1: Oui, hein?
0: Oh oui, je viens.
1: Salive.
0: Et je salive. Surtout en sachant que les balades s'en viennent. Oui. Là, René, j'imagine, tu vas nous parler de balades gourmandes.
1: Suis-toi là.
2: Ben oui, la balade, hein, directement à nos portes pour les deux prochaines fins de semaine. Là. Nous autres, on s'entend, là, on se peut plus. Là, quand
1: ça, c'est ton Noël
2: là,
1: à toi.
2: Oui, exact,
1: ça.
2: C'est comme notre Noël. Année. Exact, exact. Là, nous autres, pour le vrai, là, c'est notre Super Bowl même. Là.
1: Oui.
2: Franchement, on est super contents. Les gens viennent à notre rencontre. T'sais. C'est plusieurs milliers de personnes qui viennent en deux fins de semaine. Là. C'est une chance qu'on a de faire découvrir nos nouveaux produits, de parler directement avec les gens, de faire goûter à notre gamme de produits gratuitement. T'sais. Franchement, là,
0: ça doit être tout un bassin test pour vous autres.
2: Ah,
0: c'est
2: ouais.
0: Le fun parce que t'as un méga bain de foule. Parce que souvent, t'sais, c'est correct de dire, mettons, une fin de semaine normale, sauf que là, t'as du volume aussi.
2: Ah ouais, puis l'affaire qui est le fun, c'est qu'on peut avoir plein d'activités. T'sais, nous, cette année, là, la chose qui est le fun, c'est que, t'sais, en plus d'avoir nos diverses stations de dégustation, mais on a plusieurs nouveautés que les gens vont pouvoir venir découvrir. Mais en plus de ça, on a des amis qui vont venir avec leur food truck. Puis à chaque fin de semaine, on va avoir un invité différent.
1: On les aime, eux autres, tes amis.
2: OK.
1: Non, mais c'est parce que. Non, mais pour mixer ça, tant qu'à s'être déplacé, c'est le fun. C'est comme un mini marché public là, que vous offrez là, pendant
2: exact,
1: la balade.
2: Parce que nous, pendant la balade, mais on a nos bars extérieurs. Mm-hmm. Fait que on a notre bar dans lequel on fait des cocktails, des mocktails. On offre même notre gelato, notre genre de crème glacée, soit avec alcool ou encore avec le caramel. Exact, exact. Fait qu'on a cette version-là, mais en plus de ça, mais les gens peuvent aller au food truck. C'est la première fin de semaine, on va avoir notre ami Tony Barbecue qui va venir faire ses smash burgers. T'sais, vraiment, là, en plus, ils mettent de l'animation sur place.
1: Ben oui, c'est
2: puis,
1: cool.
2: Après ça, la deuxième fin de semaine, c'est la gang des campagnards urbains qui vont venir de Drummond. Là, eux autres là, font vraiment plein de plats, de prêts à manger, faits avec des produits locaux. Fait que franchement, là, ça va être super le fun. C'est depuis cette année là, qu'ils ont maintenant leur service de food truck. Là, fait que,
1: ouais, puis ils ont tous changé leur spot, eux autres. Fait que là, sont en relance. Fait que là, c'est le fun de se partager ça. C'est à ça que ça sert aussi les balades, un peu de collaboration en même temps.
2: Exact. Eux, ils mettent en valeur les produits locaux. Nous autres, ça fait quelque chose de super le fun, super animé. T'sais. Nous autres, là, on est vraiment contents. Ça fait quand même une dizaine d'années qu'on participe à la balade gourmande, mais maintenant, depuis 2021, mais on reçoit les gens directement chez nous.
1: C'est ça, là.
0: C'est ça qui fait partie du circuit?
2: Oui, exact.
1: Quel circuit, là, cette année?
2: Circuit rouge. Le circuit à ne pas manquer, quand même. Hein? Sur le circuit rouge, on est vraiment contents de pouvoir accueillir les gens. T'sais. Puis on s'entend, c'est ça qui est le fun avec la balade. On peut soit suivre un circuit, on peut aller directement à la rencontre des producteurs qu'on a ciblés.
0: Ouais, on peut faire notre propre circuit aussi.
2: Exact, on peut faire notre propre itinéraire. Puis maintenant, t'sais, avec le site internet de la balade gourmande, on peut aller sélectionner directement les producteurs qu'on veut. Puis le site va comme nous générer directement le circuit par où passer.
1: C'est
2: vraiment le fun. Puis même à ça, vous pouvez le transférer directement en l'ouvrant dans Google Maps. Fait que t'sais, vous pouvez l'avoir sur votre cell. Franchement, là, on se casse pas le bicycle. Moi, je trouve ça super agréable.
1: Mais de toute façon, c'est bon de le faire dans les deux fins de semaine. Tu commences avec une gang dans un même secteur, mettons.
2: Ouais.
1: Tu dis, tu peux faire ton coin, mettons, la première fin de semaine, puis aller faire l'érable après. Là.
2: Exact.
1: Puis, tu sais, des fois, ça monte jusqu'à Saint-Louis-de-Blenford, puis ce coin-là, les Canneberges. Fait que, tu sais, on peut bien séparer ça. Il y en a pour tous les goûts, partout à travers Bois-Franc-Érable.
2: Exact. Puis, l'affaire qui est le fun, là, maintenant, là, c'est ça. Même dans l'érable, il y a un nouveau circuit également. Là, fait qu'on est rendu avec 7 circuits quand même. Tu sais, plus de 175 producteurs un peu partout. Tu sais, moi-même, la façon que je fais souvent, là, tu sais, surtout quand j'étais de l'autre côté de la clôture, parce que maintenant, on reçoit les gens chez nous, là. Mais, tu sais, souvent, je me gardais Saint-Louis pour la semaine d'après, parce que la fête de la Canneberge, mais c'est une semaine
1: c'est
2: de plus. Fait que, tu sais, mettons, ce coin-là, je me disais, tu sais, je vais pas perdre mes énergies à aller là.
1: Très fort, René.
2: Pendant la balade, je vais y aller après, pendant la troisième. Puis là, pendant ce temps-là, je pouvais cibler les autres
1: les
2: territoires.
1: Autres.
2: Fait que comme
1: bon,
2: ça, c'est pendant trois semaines, on optimise notre temps pour aller à la rencontre des producteurs. Tu sais, puis c'est ça qui est le fun. Là, quand on va à la balade, là, de la faire en gang, de la faire en famille, mais tu sais, on s'entend, l'important, c'est de partir avec une glacière.
1: Oui, puis après, cuisine sur les sites.
2: Ouais.
1: Il y a plein de belles places. Moi, c'est toujours ça. Puis nous autres, on magasin avec mes parents pour le souper du soir.
0: Oui, c'est
2: exact.
0: Ça.
1: Pour une fin de semaine, t'invites d'autres personnes pour l'autre fin de semaine. Puis c'est parfait.
2: C'est ça qui est cool, c'est un gros melting pot. Tu goûtes un peu tout. Puis on s'entend là, avec tout le nombre de producteurs qu'il y a, puis la diversité de produits qu'il y a, là, c'est ultra facile de se faire une bouffe complète. Vraiment le fun. Puis 100% local. Là. Moi, je trouve, souvent, là, c'est trop proche de chez nous pour qu'on s'en rende compte. Là. Mais la balade gourmande, là, c'est le plus grand marché à ciel ouvert qu'il n'y a pas au Québec. Puis même, tu sais, je dirais même au Canada, là, hey, c'est intense pour
0: c'est
2: le vrai
0: immense.
2: Là, hey, c'est immense.
1: Mais
2: puis en plus de ça là, c'est tout gratuit là. Tu sais, c'est il y a plein d'autres événements qui se passent pendant l'automne mais qu'il faut acheter des coupons
1: c'est
2: ou encore
1: ça.
2: Faut rentrer sur le site. Le concept de la balade gourmande là, c'est que pour être dans la balade, chaque producteur doit offrir minimalement seulement 3 dégustations gratuites. Fait qu'en réalité, là, vous allez chez les gens, vous allez à leur rencontre, vous goûtez à des affaires. Tu sais, c'est vraiment super convivial. Oui, des fois, il faut attendre un petit peu, mais on s'entend, la majorité des producteurs, on prend ça cool, on peut prendre un petit verre en même temps. Il y a de l'animation.
0: Il faut que ce soit comme ça aussi,
2: exact, t'sais, c'est ça qui est le fun, là. On prend le temps, on jase, on s'amuse, tu sais. C'est l'automne, on se promène d'une place à l'autre. Franchement, c'est super amusant, là.
0: Rappelle-nous, René, si on veut te suivre, médias sociaux,
2: oui,
0: site web.
2: Exact, Facebook, Instagram, TikTok maintenant. Franchement, vous venez nous suivre.
1: Mielry King sur tout ce qui existe.
2: MielryKing.com, exact.
0: En fin de semaine, sinon, mettons l'autre d'après.
2: Ou les deux. Exact,
0: à
2: exact.
0: À Merci, René, pour ça.
2: Un plaisir. Allez,

0: Alors voilà, c'est fini pour vos 100 000 matins. On se retrouve demain 5h58. Demain, on sera là, on est jeudi, vendredi, la dernière de la semaine, demain, avant un beau week-end en prévision, un peu partout au Québec quand même, là, des journées ensoleillées pour samedi majoritairement. Peut-être un peu de pluie dimanche, on va s'en tirer assurément pour les prochains jours. Merci d'être là avec nous autres ce matin. Merci d'avoir été là. Chuck s'en vient dans les prochaines. Manquez pas la Rack Gonzalez sur l'heure du lunch. À demain. Salut!
1: C'est tout simple que ça. Salut!
0: Ah oui, bye bye.

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4: Bon début de journée, bon jeudi. Mon nom est Chuck, je m'installe avec le meilleur de la musique au travail en ce 1er octobre, le mois d'octobre qui est commencé. On va en plus avoir des élections. On est comme en pleine campagne en ce moment. C'est ici le mois de l'Halloween. Évidemment, je sais pas si t'as déjà pensé à ton costume d'Halloween. L'action de grâce qui approche aussi. Et 1er octobre, tu vois ce que je veux dire? Il y a aussi qu'on doit réveiller Billy Joe.

Table Jean Leloup s'en vient sur le meilleur de la musique au travail. Le temps d'écouter du grunge des années 90. Ça, l'automne, au mois d'octobre, c'est encore meilleur. Une musique un peu plus ténébreuse, c'est About a Girl et Nirvana sur le meilleur de la musique à haut.

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1: Le New Country va être à l'honneur si t'es fan de country, de rodéo, de taureau mécanique. Eh bien, reste à l'écoute parce que Rodéo Joseph Poirier s'en vient. Et à celui qui était en prestation il y a maintenant une semaine à Place Belle de Laval, ça a été tout un show, un gros party de New Country avec Shabuzi qui, après ça, je sais pas, s'est déplacé assez rapidement parce qu'il était en prestation au Video Music Awards le dimanche. Fait qu'il n'a pas peur de faire de la route un vrai cowboy. On l'écoute avec Cargirl, ça s'en vient sur le meilleur de la musique à haut.
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Shine Down et Young Again. Ça s'en vient sur le meilleur de la musique au travail. Juste avant Sarah Dufour. Et selon elle, il y a une légende qui dit que chaque village aurait son Dan Tucker. On écoute vieux Dan Tucker sur le meilleur de la musique en haut. Dan Tucker.

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1: Temper City a tout fracassé en 2026 avec leur première chanson lancée en carrière. C'est complètement fou comme histoire. Ouais, Self-Aware a été tout un hit. Elle est toujours dans le hit 15. Ça a bien performé dans notre décompte du samedi à 9h. Elle est toujours là, sur ce petit scoop. Elle va être dans le hit 15 samedi. Et il y a une nouvelle chanson qui est sortie, Reverse Psychology, qui pourrait être un hit.

0: Ce sera à surveiller, toujours de la pression après un gros hit comme ça. Une chanson qu'on va surveiller, bien sûr. Et parlant de Temper City, ils s'en viennent avec Self Aware sur le meilleur de la musique. Ah, oh, bon jeudi!
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13: Bonjour, ici Claude Marquis, voici vos actualités. À l'approche de l'élection provinciale, l'Union des producteurs agricoles du Centre du Québec demande au parti de mieux soutenir les fermes de proximité. L'organisation réclame des programmes adaptés aux petites entreprises agricoles et moins de lourdeur administrative. Près de 45 % des fermes de la région sont des fermes de proximité. Selon un sondage de l'UPA, 83 % des producteurs doivent toutefois compter sur un revenu externe pour assurer la survie de leur entreprise. Et le Cactus de Victoriaville est champion de la Ligue de baseball majeure du Québec. La formation des Bois-Francs a remporté la Coupe Physio Extra hier soir à la maison en disposant des Castors d'Actonville par la marque de 6-4 dans le quatrième match de la finale au meilleur de 7. Il s'agit d'un deuxième titre pour le Cactus en 4 ans. C'est ce qui complète vos informations. 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

Le McDo pourrait rentrer l'intelligence artificielle dans ses prix. Je te raconte toute l'histoire dans les prochaines minutes. Le temps d'entendre du Fouki et juste avant Cupid Show Cold, Jim Classy Rose sur le meilleur de la musique à haut.

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0: 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L'intelligence artificielle s'invite chez McDo. Dans les dernières semaines, je t'ai parlé du service à l'auto qui pourrait être fait par l'intelligence artificielle avec une voix qui prend les commandes. Et la prochaine étape, ça pourrait être la tarification dynamique. Concrètement, un restaurant McDo situé près d'un aréna, exemple le Centre Bell, pourrait ajuster ses prix quand il y a un show ou quand il y a une game de hockey pour soit attirer une foule plus importante ou bien on monte le prix parce que là, on est déjà trop dans le rush. Puis un peu comme les Uber, dans le fond. Tu sais, essaye d'avoir un Uber à 3h le matin quand tout le monde en veut un, ou en tout cas quand plusieurs personnes en veulent un en même temps, ben le prix va être bien plus élevé que si t'en veux un, exemple, à cette heure-ci. Là, c'est vraiment quelque chose à discuter parce que ça me semble que c'est compliqué. Je suis pas sûr. À moins que ça devienne vraiment moins cher à certains moments, ça peut être avantageux, mais on dirait que j'ai comme pas ce feeling-là. On a Beaches in Tennessee de KHDLFN qui s'en vient à haut.
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I wanna be your slave. Non, c'est pas une invitation, c'est ça la prochaine chanson du groupe rock italien Maneskin qui s'en vient. Le temps d'entendre Jonas sur le meilleur de la musique en haut.

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1: On dit souvent qu'au cinéma, il n'y a plus de sorties de grosses comédies comme dans les années 2000-2010, avec exemple les Hangover ou même 21 Jump Street. Et je suis extrêmement content d'apprendre qu'il y a un 24 Jump Street qui va sortir en décembre 2027, le 10 décembre, avec le casting original Jonah Hill, Channing Tatum et Ice Cube sera aussi de la partie dans un film qui est très attendu pour les amateurs de comédie. Moi, j'ai adoré 21 Jump Street, le 22 aussi. Et pourquoi on saute au 24, il n'y a pas de 23 là-dedans. On a niaisé un peu le concept d'une suite au générique du deuxième, fait que j'imagine c'est pour ça qu'on a juste décidé de skipper le 23. On a une chanson qui justement est sortie dans les mêmes années que le premier 21 Jump Street, c'est Pumped Up Kicks de 2011. C'est Foster the People qui sera là juste avant Cameron Whitcomb, ça s'en vient en haut.

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5: Bonjour, ici Claude Marquis, voici vos actualités. Un incendie s'est déclaré vers 4h30 ce matin dans une roulotte de chantier à Thetford Mines. La roulotte était stationnée sur un terrain commercial de la rue Pie-11. Les pompiers ont rapidement maîtrisé les flammes après avoir été alertés par hasard du sinistre. L'origine de l'incendie est jugée suspecte. La Sûreté du Québec a été avisée, tout comme un technicien en scène d'incendie. Et à l'approche de l'élection provinciale, l'UPA du Centre du Québec demande aux partis politiques de mieux soutenir les fermes de proximité. L'organisation réclame des programmes adaptés aux petites entreprises agricoles et moins de lourdeur administrative. Près de 45 % des fermes de la région sont des fermes de proximité. Selon un sondage de l'UPA, 83 % des producteurs doivent toutefois compter sur un revenu externe pour assurer la survie de leur entreprise. C'est ce qui complète vos informations. 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

Allez sur monvicto.com, le cactus de Victoriaville qui a été couronné champion de la 25e saison de la Ligue de baseball majeure du Québec. La formation des Bois-Francs a remporté la Coupe Physio Extra en s'imposant par la marque de 6-4 face au Castor d'Actonville hier soir devant les partisans rassemblés au stade Rémi Des de Victo. Félicitations au cactus de Victoriaville. On va fêter ça avec du Linkin Park sur le meilleur de la musique à haut.

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1: Oh! C'est demain que ça se passe, le show d'Almost Monday à Montréal. Le groupe californien qui sera du côté de la Toscadura à partir de 19h. Un show qui semble être leur premier show au Québec. Donc, c'est la chance d'aller les voir pour une première fois dans une petite salle en plus avant que ça explose, parce que les prochaines fois qu'ils vont revenir, c'est pas mal sûr que ça va être à la Place Belle ou des plus grandes salles. Peut-être le MTLUS aussi. Pour la prochaine étape, Almost Monday, qui c'est vraiment gros aux États-Unis. Là, ici, au Québec, ça commence à se faire connaître. Et vous adorez ça parce qu'elle a monté tellement rapidement dans le Hit 15. Notre décompte, c'est complètement fou, l'ascension de cette chanson-là, qui s'en vient dans les prochaines minutes. On va se faire croire qu'on est déjà le week-end avec No More Regret, Almost Monday. Ça s'en vient sur le meilleur, la musique à haut.
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0: pour moi, manque pas dans les prochaines minutes, Lara qui est Gonzalez. Ben des choses à jaser encore une fois sur l'heure du lunch en ce jeudi, jour de paye en plus. Tu te payes un petit resto là avec Lara qui est Gonzalez. Un setup parfait pour ce midi. Et on a aussi Julie Desjardins qui sera là à partir de 13h pour le meilleur de la musique au travail en après-midi. Mon nom est Chuck. Je te souhaite un très beau début de mois d'octobre. Un bon jeudi. Goodbye.
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5: La fête automnale Attitoc en couleur est de retour à la station récréo-touristique du Mont Attitoc. Ce samedi et dimanche, monte en haut de la montagne en télésiège ou par les sentiers pédestres pour admirer les magnifiques couleurs d'automne. Attention, la descente se fait à la marche. Offre-toi une pause bien méritée dans un havre de détente en pleine nature au bord du lac Sartigan, chez Sartigas, pas sur le lac à Saint-Alfred. Les couleurs d'automne donnent une expérience encore plus unique. Ça vaut vraiment la peine. 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
11: Bonjour, ici Claude Marquis, voici vos actualités. Un incendie s'est déclaré vers 4h30 ce matin dans une roulotte de chantier à Thetford Mines. La roulotte était stationnée sur un terrain commercial de la rue Pie 11. Les pompiers ont rapidement maîtrisé les flammes après avoir été alertés par hasard du sinistre. L'origine de l'incendie est jugée suspecte. La Sûreté du Québec a été avisée, tout comme un technicien en scène d'incendie. Et à l'approche de l'élection provinciale, l'UPA du Centre du Québec demande aux partis politiques de mieux soutenir les fermes de proximité. L'organisation réclame des programmes adaptés aux petites entreprises agricoles et moins de lourdeur administrative. Près de 45 % des fermes de la région sont des fermes de proximité. Selon un sondage de l'UPA, 83 % des producteurs doivent toutefois compter sur un revenu externe pour assurer la survie de leur entreprise. C'est ce qui complète vos informations. 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
6: Bonjour, 1er octobre. 1er octobre, bienvenue dans Larac Gonzalez. J'espère que ça allez bien. Passez une belle journée. Les gars, je suis content de vous retrouver en ce beau studio. Il me semble qu'il fait frais aujourd'hui. On est bien?
7: On est bien. Hein? R2D2 est nettoyé.
8: C'est grâce à R2D2.
7: On est content, Big.
6: La porte est ouverte également. Ça, ça fait une différence. Au niveau de la circulation de l'air dans Baptiste, ça va un petit peu mieux. Un petit peu mieux. Comme ça,
8: t'as... Ça s'en vient, là.
6: Ouais, ouais.
8: Tu sais, ce qu'ils disent, un éléphant, ça se mange une tranche à la fois.
6: C'est ce qu'on dit?
8: Ouais, c'est
6: j'ai
8: ce
6: jamais
8: dit.
6: Entendu celle-là.
8: Ben, tu viens de l'entendre.
6: Ah, un éléphant, ça se mange une tranche à la fois.
8: Voilà.
6: Ah, ça coûtait ça, l'éléphant.
8: Un éléphant, hein?
6: Georges, sur bord tes couleurs, Snoop Doggy Dog.
7: Ben, Gonzo, je me suis dit, vu qu'il fait un peu frais, je peux commencer à mettre mes hoodies de Death Row. Parce que, tu sais, Snoop, j'ai toute sa collection complète qu'il m'a donnée. Fait que je peux commencer à tous les jours à mettre un hoodie différent de sa collection pour m'amuser. Puis qu'il fait un peu plus frais, fait que je peux... Il faisait trop chaud l'été pour mettre ça. Mais là, j'en mets des différents, puis vous me direz celui que vous préférez le plus. Puis éventuellement, j'en ferai tirer une coupe parce que j'en ai énormément.
6: T'en as beaucoup, hein?
7: J'en ai trop. Mais ceux que je vais faire tirer, c'est bien entendu ceux qui vont pouvoir rentrer dedans, là. Parce que c'est des 3X.
8: Hey, justement, au dernier match international au Brésil, j'ai-tu halluciné ça, moi? Snoop, là, c'est ton chum, là, il couche-tu avec la NFL? Il me semble qu'il est toujours avec les événements de la NFL.
7: C'est comment il est payé?
8: Non, mais c'est quoi? Pourquoi? C'est...
6: Non, mais il n'est pas juste la NFL.
8: Un ambassadeur, c'est quoi?
6: Il a été aux Jeux Olympiques. Il a été impliqué, je pense, c'était avec ABC.
7: Aux Jeux Olympiques.
6: Football, c'est hockey.
7: C'est comment l'argent qu'il faisait aux Jeux Olympiques?
6: Ouais, beaucoup.
7: C'est comment l'argent qu'il faisait?
8: Non. Veux-tu me le dire?
7: Il faisait genre... C'était pas genre un demi-million par jour?
6: Je pense que c'était sorti, là.
7: 500 000 par jour.
8: Mais c'est quoi? C'est qu'il attire bien du monde?
7: Il attire une différente démographique puis les Olympiques, ils l'ont vu puis ils veulent la faire revenir. Là. L'impact que ça a eu de l'ajouter au point de vue démographique des gens qui ont regardé encore plus à cause de lui, ça a été exceptionnel.
6: Aux Jeux Olympiques, il faisait des entrevues avec des athlètes. Les athlètes voulaient le rencontrer pour faire des entrevues avec lui parce que c'est quand même un personnage assez important. Puis lui, surtout sur la côte ouest, là, parce que bon, il est basé à Los Angeles, c'est sûr. Quand il est pas en tournée, là, il est tout le temps dans les... Tu sais, je veux dire, il a fait beaucoup d'événements avec les Kings de Los Angeles aussi,
7: au hockey. Dans le hockey aussi.
6: Il est tout le temps présent, il va voir des games. Quand il va voir les games, il est tout le temps accessible aussi. Il fait des entrevues, jase des joueurs, tu sais. Au football, il est tout le temps là. Moi, je suis allé voir un match, une année, des Rams. À l'époque où il n'y avait pas encore SoFi, il jouait au stade de USC, au Colisée. C'était un match des éliminatoires contre les Faucons, puis c'était Snoop Dogg au halftime. Pour le fun, tu sais, c'était un petit spectacle de Snoop Dogg.
8: Okay.
7: D'ailleurs, vous avez vos chandails que je vous ai donné, ma collab avec Snoop.
6: Oui, j'ai un T-shirt, moi.
7: T-shirt. J'en ai aussi.
6: Oui, t'en avais eu un.
8: Hein?
6: Ils nous en avaient amené un chaque, un
7: moi,
6: T-shirt.
7: Snoop, là, une photo que je me bats avec Snoop, là, que c'est une collab de Snoop de
6: c'est
7: Death Row.
6: C'est Georges qui se bat dessus avec Death Row Records.
8: J'ai jamais eu ça.
7: Oui, t'en as eu un.
8: Ben non, t'as oublié. Je l'aurais mis.
6: Ben, il me semble qu'il nous avait fait la distribution.
7: Ça fait longtemps de ça.
6: Ouais, ça fait peut-être deux, trois ans.
7: Deux ans.
6: Quand t'es allé voir le show de Snoop, effectivement.
8: OK.
6: Ça fait un petit bout.
7: On le mettra, puis ça va être le fun.
8: Ben oui.
6: Ben, écoute, c'était... C'est quand le prochain show qu'on va voir, là?
7: Ben là, c'est toi. Moi, là, je compte sur toi.
6: J'ai vu quelque chose qui est sorti dernièrement qui t'aurait vraiment appelé. C'est le Slipknot revient.
7: Ah oh, oui, ça, il faut y aller.
6: Ça, d'après moi, c'est dans tes cas. Surtout, ça, c'est gros, là.
8: Ah oui.
6: Ça, c'est au parc Jean-Drapeau.
8: M'en vais au Fouf, moi, vendredi.
6: M'en vais au
8: Fouf. Pas demain, le 9.
6: Qu'est-ce que t'en vas voir?
8: M'en vais au Fouf.
6: Qu'est-ce que t'en vas voir au Fouf?
8: On va voir du synthé gothique.
6: Oui, du gothique.
8: Dark Wave.
6: Okay. Tout seul contre le mur, là.
8: Oh, je serai pas seul.
6: Non.
8: Il y a pas mal de billets.
6: Tu vas contre le mur.
8: C'est sûr, je danse contre le mur.
6: OK.
8: Ouais, m'en vais au Fouf, comme dans le temps.
6: Bon, c'est pas. Ça fait longtemps que je suis pas allé au Fouf. fait longtemps. Grosse émission pour vous aujourd'hui. Est-ce que c'est jeudi de paye?
8: Pas pour nous.
6: Pas pour nous? Okay.
8: Pas pour nous.
6: Pas jeudi de paye. Mais c'est un beau jeudi pareil. Parce que
8: beau,
6: jeudi...
8: très beau, très beau.
6: Et d'ailleurs, les gars, on va parler de football dans les prochaines minutes. J'ai pas eu la chance d'aller visiter le lieu où on va enregistrer le gros blitz demain. Ben, est-ce que tu as eu la chance de visiter le...
8: Vous n'êtes pas allé au troisième, les
6: non,
8: boys?
6: On n'est pas encore allé au troisième.
8: Sérieusement, les gars, prenez le temps d'aller au troisième, voir notre gang là-bas. C'est la maison mère d'Arsenal.
6: Ben oui, je sais.
8: Mais après ça, quand vous sortez du troisième, prenez les marches, vous allez pogner de quoi. Moi, j'ai pogné de quoi hier. J'ai amené les gars du matin.
6: Ouais.
8: Ils ont pogné de quoi.
7: En pognant les marches.
8: Gabin ça. Vous allez au troisième, maison mère, saluez ouais. tout le monde. Après ça, vous prenez les marches qui mènent à la terrasse.
6: Oh, il y a une terrasse?
8: Il y a une terrasse sur le toit. Pour nous, là. Pour, tout le, monde dans, pour tout le monde dans le building, mais pour nous, avec barbecue, vue spectaculaire sur le mât du stade... Sur le pont Jean-Cartier.
6: Ah, et sur, et sur, là, t'as pogné de quoi.
8: Et sur, et, sur, et sur les écluses du pont Victoria, c'est fabuleux. Je vous le dis, puis il y a vraiment... C'est pour chiller au bout, là.
6: Mais non, arrête.
8: On a ça ici, sur le toit, pour nous.
6: Il y a même personne qui nous a rien dit, là.
8: Ben là, je vous le dis, moi.
6: Bon,
8: venez voir.
6: Là, on va aller faire,
8: on va
6: un,
8: faire un événement. On va faire quelque chose, là. Là.
7: Avec c'est le peuple. On invite le peuple.
6: Ben, attends,
8: on pourra pas être 3000 sur le toit, là, mais...
6: Oh, c'est des douaniers. On est bien reçus, on est bien reçus.
7: On fait un événement avec le peuple.
8: Allez voir, ça vaut la peine.
6: Okay. Ah non, écoute, j'ai croisé une firme de comptables à côté. Là. Napoli et Bertrand, là, c'est nos voisins ici. Bertrand, c'est le bassiste d'un band punk que je connais très bien.
8: Mais
6: ben, je te jure, je l'ai croisé dans l'ascenseur. Yann Bertrand, que je salue. C'est le bassiste de 50 Knots. Un band de la Rive-Sud ici, là, qui fait du punk.
8: Qui est avocat en plus.
6: Ah oui, il est là. Fait que regarde, tu sais, on l'invitera sur la terrasse aussi.
8: Ah ouais.
6: On a un bel accueil ici
7: moi,
6: à Saint-Lambert.
7: Moi, je dis qu'on invite le peuple sur la terrasse.
6: Mais il faudra que tu fasses le feu. Tu te demanderas pour le feu vert.
8: On installe un écran. Ouais, faut demander, là. Parce qu'un accident est vite arrivé, non, mais on installe un écran avec du son. Je vous dis, allez voir.
7: On installe l'écran du son, puis on fait un rassemblement pour un match.
6: Rassemblement sur le toit.
7: Pour un match.
8: Je vous le dis, vous allez pogner de quoi. Allez voir.
6: Ouais, faudrait vérifier par contre avec les gens ici, parce qu'avec au niveau des assurances.
8: Demander, c'est ça, s'il y en a un moment donné trop pacté qui tombe en bas du building, ça c'est moins bon.
7: Ah, il n'y a pas de clôture?
8: Ben, en tout cas.
7: Y a-t-il une clôture ou il n'y en a pas?
8: Il n'y a pas de clôture.
7: Il n'y a pas de clôture?
8: Mais c'est ça,
6: y a
8: mais
6: pas de clôture.
8: Mais tu peux pas. C'est quand même
6: y a
8: protégé.
6: Pas de
8: mais quelqu'un.
7: Non, il n'y a pas de rassemblement.
6: C'est pas de rassemblement.
7: Il n'y a pas de clôture.
6: Pas de clôture, pas de rassemblement.
8: Il ne va pas être une centaine non plus là-dessus.
6: Ah non, de toute façon, il y a sûrement quelqu'un qui est à l'écoute qui a une compagnie de clôture qui va nous contacter pour en installer une en haut.
8: Là, on en fera peut-être un. Allez voir ça.
6: OK, on va le faire. Ça, c'est sûr et certain. David Etecky, vous ne voulez pas rater David qui va être avec nous à compter de jeudi aujourd'hui. Olivier Brett aussi va être avec nous. On va s'amuser avec le Canadien de Montréal aujourd'hui. On le fait à chaque année, cet exercice-là. Et il est très populaire auprès de vous, partisans du Canadien de Montréal. On va vous demander votre surprise et votre déception cette saison chez le Canadien de Montréal. On parle de joueurs ici. On parle de joueurs. Également, on va parler de football. Fait que toi, pour compléter sur le troisième étage, t'as vu là où on va enregistrer le gros blitz demain?
8: Oui, je l'ai vu, moi.
6: OK. Tout va bien, à ton avis?
8: Tout est installé.
6: Parfait.
8: C'est temporaire, mais ça va être bon pour demain.
6: Parfait, merci.
7: Moi, je suis pas inquiet.
6: Non, moi, je suis pas inquiet, c'est juste...
7: Moi, j'aime mieux la surprise.
6: Tu veux la surprise?
7: Ouais, moi, je vais arriver quand c'est temps pour
8: ah oui? Mais OK, mais dans ce cas-là, va pas au troisième, passe tout droit, puis va-t'en voir la terrasse direct.
6: OK. Moi, j'aime pas les surprises.
8: Vas-y.
7: Pour vrai, t'aimes pas ça?
6: Dans la vie, je déteste les surprises.
7: Pour vrai?
8: Ouais. Et puis on a de l'eau filtrée fraîche en haut, là.
6: De l'eau filtrée?
8: Ouais.
6: Mon Dieu, c'est le gros luxe.
8: Ah non, ça soigne.
6: Après, le gros blé, c'est le gros... Gros blé, c'est le gros luxe.
8: Ça soigne, là.
7: Ça serait pas mal mieux que ta bouteille de plastique.
6: Ouais, je sais. Mais, tu sais, en attendant, on n'a pas d'eau potable, là.
8: Non, mais attends, deuxième.
7: T'as beau. Tu sais, le plastique, c'est pas le problème, hein?
8: Ben oui, ouais, c'est ça.
6: Les microplastiques.
7: C'est storé dans des entrepôts que le plastique, après ça.
6: Ouais, il y a eu chaud.
7: Se retrouve dans l'eau que tu bois.
6: Mais quand j'ai soif. J'ai pas le choix.
7: Ouais, je sais.
6: Malheureusement. Mais actuellement, j'ai ma gourde.
8: T'as ta gourde? T'as l'eau filtrée au troisième.
6: Bon, merci, Ben. C'est comme notre. Et d'ailleurs, Ben, salutations. On va le faire en nombre parce qu'on n'a pas le temps de se voir avant, mais les gens d'Underground te saluent. Parce que hier, je suis allé
8: J'ai su que t'étais passé. J'ai su que t'étais passé, Steve.
6: Charlotte aussi.
8: Charlotte, puis, ben oui, Charlotte et Steve.
6: Il te salue.
8: L'image sonore.
7: C'est quoi ça?
6: L'imagerie sonore de...
8: C'est l'imagerie sonore de BPM Sport. Tout ce qui sonne comme une tonne de briques, ça vient d'eux autres.
6: Alors, c'est pour ça.
8: Steve Labbé étant pour moi un des top ingénieurs son au Québec.
6: C'est dit.
8: Voilà.
7: Labbé Guy?
8: Steve Labbé.
0: Labbé. C'est dit.
8: Pas Labbé Window. Là.
0: Énormément de gens qui nous écrivent sur la messagerie texte sur le chat également. Ils sont contents du retour d'R2D2. D'ailleurs, cette vidéo-là a fait fureur.
7: J'en reviens pas.
0: L'entrée avec... Puis là, il y a beaucoup de gens... Tommy, là, il a fait le montage de cette vidéo-là, mais il aurait dû mettre une photo côte à côte de lui et de Paul Bearer. D'après moi, c'est pas vrai. Un grand fan de lutte, mais côte à côte, séparé à la naissance.
7: Mais j'en reviens pas comment que la vidéo, elle a pogné. Mais
8: juste moi, là, je l'ai regardé à peu près 7-8 fois. Tu sais, ça repart, tu peux les repartir, là, les reels, les stories.
7: Ça l'a plus pogné que quand on parlait du CH.
0: C'est quand même fou, hein?
7: Oui, c'est malade.
0: Mais je vous ai tagué pour l'autre parce que je voulais qu'on complète avec le gros câlin, parce que le gros câlin n'a pas été mis non plus sa vidéo. Je trouvais que c'était un beau moment quand même d'équipe.
8: Super,
0: là.
8: Avec Georges par-dessus toi.
0: La prise de l'ours inversée comme ça. Hein, avec un poignard dans le dos. Non, c'était pas un poignard.
8: De toute beauté.
0: C'était magnifique.
8: Magnifique.
0: Ouais, ouais, il est revenu, il est là. Il a pas sa caméra aujourd'hui, mais il est là.
7: Mais peux-tu tourner, s'il te plaît? Tourner vers
8: là, il va l'avoir dans les fesses.
7: Non, mais c'est correct.
8: C'est pas grave, OK.
7: On sent pas, là. Tourne, s'il te plaît. Comme ça? Merci, Big. Ouais. Là, je sens.
0: C'est parce que le fil est au bout. Alors, je peux pas le mettre plus loin. Je peux pas le mettre plus loin. Mais allez voir la vidéo en question. Là, c'est un beau câlin. C'est un câlin d'équipe.
8: C'était chaleureux.
0: On est maintenant 4 dans cette équipe.
8: Exact. Ben, 5.
0: Ben, 6.
8: Ben, OK, 7.
0: Qui dit mieux? Même Hugo Reich est en studio aujourd'hui. C'est sa première présence à nos côtés. Je veux dire, on est honoré d'avoir ta présence. Mes condoléances pour tes Cubs, par exemple. Mais c'est pas grave. T'sais. On t'aime pareil, Hugo. On t'aime pareil. Les gars, Georges, les Jets et les Bills, on a rendez-vous et il reste encore quelques places pour ce beau voyage. D'ailleurs, on a croisé une gang au premier rassemblement qui nous ont dit qu'elle allait être avec nous. Guy, entre autres, Guy de Varenne qui va être là.
7: Exact.
0: Ça va être un gros party pour l'armée, un gros party. Ça va être un tailgate du pop!
7: Oui, on est déjà en train de remplir un cinquième autobus. 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Parce que, tu sais, on s'entend, c'est rare que tu es en gang dans une section, dans un stade, pour aller voir un match de la NFL. Tous des Québécois, tous ensemble. On est tous ensemble dans le même coin à New York. Puis en plus de ça, la nuitée, elle est incluse. Vous allez vous promener à Times Square. C'est vraiment... tout est inclus. On s'entend, le tailgate qui est là avec tout le monde qui est là, puis il y a du monde qui vient de partout. L'ambiance, elle est exceptionnelle. On va rire, c'est le fun. Puis tu sais, vous avez une chance de voir les Bills. Pour les fans des Bills qui nous écoutent, je comprends que c'est tough aller dans le nouveau stadium.
0: C'est
7: ça coûte cher
0: ouais.
7: Et tout. Mais là, je pense que c'est 725. 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Vous voyez vos Bills contre les Jets. On verra c'est quoi le... pourcentage de fans des Jets versus des Bills qui
0: les
7: vont
0: Jets
7: être là.
0: Les Jets vont pas pire, les boys, en plus.
7: Ouais. Non, ils ont une bonne équipe. Il y a une bonne équipe offensive. Ça va être un bon match.
0: Tu sais, t'as parlé du prix, là, mais faut vous dire, c'est l'autobus, c'est la bouffe, l'alcool dans le tailgate,
7: l'hôtel,
0: le billet pour le match, tout est inclus, là.
7: Aller-retour, là, ça vaut vraiment la peine, pour vrai, puis c'est vraiment le fun. Puis on a tous hâte de vous voir là, on va rire ensemble, ça va être écœurant.
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7: Puis en même temps, parlant de ça, le 30 janvier.
0: Oui,
7: c'est aussi à Edmonton, Canadien Edmonton. Il y a aussi un forfait aussi, Voyage Gendron. Vous pouvez voir si vous voulez venir voir un match du Canadien Edmonton contre les Oilers. Puis là, il y a nuitée, souper, il y a plein de choses d'inclus là-dedans. Je vais être là, j'attends la confirmation de Gonzo Ponton qui va être là aussi.
0: Ça sent bon, mais je voulais juste être sûr pour voir s'il n'y a pas de compétition de danse de ma fille ou de tournoi de hockey ce week-end.
7: Fait que ceux qui n'ont jamais été à Edmonton, mais c'est votre chance de non seulement voir le Canadien là-bas, l'ambiance qui est folle, mais surtout le super centre d'achat. Si vous avez jamais vu ça, tu sais, je comprends que si vous êtes. Ben, le centre d'achat, si t'es jamais été, ça vaut la peine.
0: Le centre d'achat Edmonton.
7: Oui. Non, bien que dedans, il y a des glissades d'eau, il y a la ronde,
0: Mettons,
7: il y a tout là-dedans.
8: Il y a le centre d'achat à côté du MetLife.
0: Ça, j'allais dire. Celui à côté du MetLife avec la pente de ski là, qui a été construit sur mesure. Là.
7: Oui, c'est ça, mais c'est malade. Mais
8: ça ressemble à ça, genre?
7: Oui, ça ressemble à ça.
0: Fait que nous, dans le fond, on fait des rassemblements comme ça, des voyages sportifs à côté de centres d'achat monstrueux. T'sais, on s'en va au MetLife en novembre, il y a le centre d'achat à côté qui a une piste de ski, puis après en janvier, il y a celui d'Edmonton avec les montagnes russes. Puis,
7: le centre d'achat à côté du MetLife, c'est le Mall of America?
0: Ouais.
7: Ça, lui, c'est le plus gros monde.
0: C'est le plus gros monde?
7: C'est le plus gros monde.
0: C'est le New Jersey,
7: c'est le plus gros monde. Puis West Edmonton Mall, il est pas loin en arrière. C'est le même propriétaire des deux.
6: Pour vrai?
7: Ah, ouais. Ouais.
6: OK. Hey, tu te connais en centre d'achat, toi, hein?
7: Ah non, mais je...
6: Quand je vous dis qu'il est dangereux dans un centre d'achat, là, il a beau me niaiser avec mon magasin de mode japonaise. Il est dangereux dans un centre d'achat, Georges Larac.
7: Là, j'ai acheté mon bol tibétain, oui.
6: Je sais.
7: Mais non, mais c'est parce que les Gurmésiennes, qui sont propriétaires à West Edmonton Mall, quand je jouais à Edmonton, j'étais ami avec eux beaucoup et eux qui y avaient beaucoup dans les centres d'achat et tout. Alors, c'est pour ça que je prenais pas mal les loyers, comment ça fonctionne et tout.
6: Ouais, OK. C'est quelque fait chose. Que, fait écoute, on va faire ça. Deux événements. Deux tailgates, puis deux gros centres d'achat. Un à côté de l'autre.
7: Ah, mais là, pour ça, faut que tu sois là, Big. Faut que tu sois là. Faut...
6: Hey, moi, j'ai...
7: Ça fait des années que j'essaie d'être amené à Edmonton.
6: Je
7: sais. Ça fait des années.
6: Hey, c'est pas ça, ça va être en série. Oh, attends un peu, je suis pas sûr qu'ils vont y faire.
7: Big, franchement. Franchement.
6: Hey. Hey, Tristan.
7: Mais non, mais Big, il gaulera hey, plus.
6: Attends, ouais, Frédéric Anderson revient pas tout de suite, là.
7: Non, mais en passant, ils ont-tu dit qu'est-ce qu'il y avait?
6: Ben, il est blessé.
7: Non, oui, je sais, mais on-tu dit c'est quoi sa blessure?
6: J'ai même pas regardé. Il collectionne les blessures. Là,
7: non, je sais, mais... Non, mais c'est pas vrai.
6: De toute façon, son bonus, c'est quoi? Faut qu'il joue 20 matchs pour toucher son bonus de 2,8, je pense. Fait qu'il va en jouer 20, là.
7: De toute façon, on s'entend, Anderson, c'est mieux que Tristan. Moi, j'étais sûr que Tristan allait être acheté. J'étais sûr.
6: Ben...
7: Mais pourquoi tu rachètes pas?
6: Parce que Freddie Anderson... Mettons que tu rachètes Jarry cet été puis que Freddie Anderson est blessé pour commencer la saison. Tu commences avec Devin Levi et quelqu'un qui t'a claimé au balotage?
7: Oui. T'as pas le choix.
6: Ça devient un peu ridicule, leur situation.
7: Qu'est-ce qui est arrivé à Levi? Qui était supposé être le prochain Carey Price, tu viens?
6: Bah, le prochain qui... Tension, là.
7: Non, mais attention, il y avait des comparaisons au début, là.
6: Ça reste un gardien de, et je le dis entre guillemets, de petite stature dans le hockey d'aujourd'hui. Il est 6 pieds, Devin Levi, là.
7: Combien mesure, Saros?
6: 5 et 11, je pense. C'est peut-être un des derniers, là. Tu sais, lui, Dustin Wolfe aussi. Dustin Wolfe est 6 pieds, je pense.
8: Donc, si tu fais pas 6 pieds.
6: Si tu fais pas 6 pieds, pense-y pas.
7: Non, 6 pieds 4. Ouais. Alors, les gardiens, maintenant, ils regardent la grandeur non, avant mais... même de juger.
8: Un jeune là, qui veut être gardien de but, qui est barré aux douanes à 5 pieds 8.
7: C'est très tough. Ça va être très tough.
8: OK.
6: À 5 pieds 8.
7: C'est presque impossible.
8: Ah, ouais, hein. Alors, même s'il est écœurant, là.
7: C'est quoi le plus petit gardien dans l'histoire de l'Union? C'est Derek Pang.
6: Ah, ça doit.
8: 6 pieds 1. Puis il n'a pas été repêché parce qu'il était trop petit.
6: Ah, il y en a plusieurs, ouais. Maintenant.
8: C'est Levi,
6: ça? Non, c'est pas Levi.
7: Maintenant, c'est tellement à position, là, un gardien là, qui est plus imposant, qui prend plus de place.
8: Donc, ouais. Si t'es plus grand, plus gros, moins talentueux que le 5 pieds 8, ils vont prendre le plus grand, plus gros.
6: Ah, ouais, c'est les gros gardiens de but maintenant, là. C'est okay. Fowler aussi, c'est pas un énorme gardien de but. Là.
7: Pourquoi tu vas pas juste chercher un gars qui fait du sumo en chaîne pour aller gauler? il prend toute la net?
6: T'imagines si les Oilers faisaient ça?
7: Ça l'aiderait.
6: Puis il goal en Kodiak?
7: Au
6: lieu de mettre des pattes.
7: Il serait plus scoré 5-0.
6: Oh man. Pour faire un clin d'œil, ouais, à ce choix de.
7: Non mais, tu sais, j'ai entendu Badcock, comment il a chialé du premier match, inacceptable et tout. Mais l'affaire là-dedans. Les Oilers ont rien à se critiquer, c'est le gardien de but. Les AZ qui sont rentrés, tu sais, il a dit, c'est pas normal, tu marques 5 buts, tu gagnes pas le match, mais, tu sais, c'est Jarry, Big, là. Tout le monde le sait, là. Mais t'as pas le choix, tu sais, tu peux pas trop planter parce que t'as rien d'autre.
6: Ouais, t'as rien d'autre. T'es allé chercher deux autres gardiens de but. Freddie Anderson et Devin Levi. Ouais,
7: je sais, Big, mais Anderson est blessé, puis Levi va falloir que le sauveur le match 2.
6: La stat assassine, là. Tu sais, en fin de calendrier, on parle des Oilers aujourd'hui, mais en fin de calendrier, là, il a pas gardé les buts, là. C'était Connor Ingram, là, vers la fin. La stat qui assassine, là, écoutez bien celle-là. Il a alloué 4 buts ou plus dans 10 de ses 12 derniers départs.
7: Il est généreux, hein?
6: 4 buts ou plus dans 10 des 12 derniers.
7: Il est généreux.
6: Ça a été un beau premier match pour lui. C'était un énorme premier match pour lui. Les boys, on va se chaser de football?
7: Ben oui, let's go.
6: C'est ce soir, on a un match de division qui m'intéresse ce soir. Un match qui va être important pour la suite, pour mon club également. Alors parlons du jeudi soir, du football.
8: Semaine numéro 4 dans la NFL. Georges, peux-tu nous rappeler notre début de saison catastrophique, s'il te plaît?
7: Sur 47 prédictions, Ben, t'es à 25. Moi et Gonzo, on est égal à 27.
8: Alors, je suis à 2 de vous. Je suis déjà dans le trouble.
7: Ouais.
8: Et ce soir, on aura un match.
6: Ça, c'est pas réglé.
8: C'est pas grave. Aïe. Ça boucane dedans la caboche.
7: Fait que là, vu j'ai gagné la dernière semaine, je suis premier, Gonzo deuxième, Ben troisième.
6: Donc, c'est fait toi qui commence cette semaine.
7: Ouais. OK. Fait que là.
8: Ce soir, c'est à Cleveland, les Browns qui reçoivent les Steelers.
7: Là, pour ce match-là, c'est deux équipes qui se ressemblent. Deux fiches de 2-1, les deux. Points par match, les Steelers, 17.7 par match, puis les Browns, 18. VH par match, 303 par les Steelers, 266 les Browns, puis les Sacks, 8, les Steelers, 7. Fait que c'est un match qui va se finir par un placement. Du côté des Browns, la ligne offensive est blessée. Du côté des Steelers, les demi-coins, Porter puis Ramsey sont blessés. Ouais. Fait que là, dans un coin toss, parce que ça va tellement être serré, parce que les Browns sont surprenants aussi, puis sont à la maison, puis Deshaun est surprenant, j'y vais avec mon oncle Rogers quand même, sur la route.
8: Ah!
7: Fait que dans un match très serré, je dis les Steelers par 3.
6: Je vais être super transparent avec vous autres, les gars. J'avais pris mon choix, c'était les Steelers. OK? Deshaun me fait un peu douter dernièrement. Là, j'ai vu une couple de stats ce matin, je me dis, God, les Steelers, c'est un peu comme... Ils sont allergiques, OK? Écoutez bien ça. Ils sont 0-9 sur la route dans des matchs de division les jeudis soirs. Ils sont pas capables. Et ils sont pas bons à Cleveland. C'est 6 des 7 derniers matchs, je pense, qu'ils ont perdu à Cleveland. Mais ça a été vraiment fort la semaine passée. Je m'attends à beaucoup de pression sur Deshaun et moi aussi, je pense que ça va être par un placement. Et je garde mon choix initial. Je prends les Steelers. Un genre de 20-17 ce soir.
7: T'es deux en arrière, Ben.
6: Browns are gonna be Browns ou tu t'en vas avec les Steelers?
8: Je suis deux en arrière.
6: Tu l'aimes pas, Aaron Rodgers.
7: T'es deux en arrière, ça? Fait que tu vas-tu dans le brun?
6: Hey, non, mais lequel des... T'es deux en arrière.
8: Je suis deux en arrière, je vais dans le brun.
7: That's it, Ben.
8: Je vais dans le brun parce que c'est vous venez de le dire, là. Ça va être un placement. Ça va se décider sur un placement. Là. Ça, c'est un 30 sous, ça. OK?
6: Tu peux le noter pour ton montage de la semaine.
8: Si ah, ben là, le montage de la semaine, ça va la semaine prochaine.
7: T'as du stock?
8: Non.
6: Ah, il est sur les tablettes.
8: Oh! Un petit peu, là.
7: Ça sera un montage d'une minute.
8: Ouais, c'est pas ça. Il y a beaucoup de choses à penser.
6: Ça va être un montage de Ben qui râle toute la semaine.
7: Peux-tu lire qu'est-ce que ça dit dans
6: besoin de vacances.
7: Peux-tu lire qu'est-ce qui est écrit? Lis-le.
8: Sur le site de la NFL, carrément, là, NFL.com, j'ai une publicité qui dit on garde le brun.
7: Trier
8: vos matières organiques. Là. On parle ici de compost. Là.
7: Quand on dit c'est un signe.
6: Quand on dit que les ordinateurs nous écoutent.
7: Ça, c'est un signe,
8: on
7: Ben.
8: Je garde le brun. Alors, je serai soit à 3 dans le trouble solide ou à 1. Je ramène ça à 1, peut-être.
6: Tu seras soit dans le brun ou soit bien correct. Ça te ferait bien, le brun, Ben.
8: Oui, c'est bien.
6: Ça te ferait bien.
8: De toute façon, moi, sérieusement, cette année, là. Il n'y a pas personne entre nous trois
6: non.
8: qui peut se péter, bretelle.
6: Hey, je pourrais être cinq en arrière que ce serait. C'est fou, là. Depuis que les Bears ont battu les Eagles, de toute façon, maintenant.
8: Voilà.
7: En passant, le monde dit que c'est un 10.
6: Celui à Ben ou.
7: Non, c'est moi qui ai initié le tout avec ça. Regarde le peuple.
6: Qu'est-ce que tu as initié?
7: Le jeu de mots?
6: Ouais.
8: Ouais, mais là on est trop tard, là.
6: On est trop en retard.
8: Le punch n'est pas bon, là.
6: J'avais pas le chat ouvert.
8: Je te connais, genre.
6: T'auras la chance de te reprendre, hein?
8: Reste une
6: heure et demie quand même.
7: Ouais.
6: T'en as eu deux hier aussi. Là. C'était toute une lancée. OK, on va aller en pause. Au retour, on jase CH.
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1: Avec la déception, malheureusement.
2: Ouais, déception, malheureusement.
1: Ça, il y a certains candidats qui peuvent
2: pour moi, c'était facile, Big.
1: Ouais.
2: Okay. Moi, Big, tu vas te dire, j'ai pas vraiment creusé trop loin, mais ça va être Kirby Doc.
1: Ben là.
2: Puis la raison pour laquelle je vais te dire que c'est lui, c'est que moi, je pense que Kirby Doc va éventuellement rentrer dans une rotation, sortir, puis rentrer dans le line-up, comme joueur d'extra. Un gars qui est 6 pieds 4 avec le patin qu'il a, puis la carrure qu'il a et tout, Gonzo. S'il rentre dans une rotation, c'est une déception. Parce que il est exactement le physique que le Canadien a besoin pour les trios. Dernier match, il a bien joué, il était correct, mais on a besoin d'une constance, puis je pense pas qu'on va voir cette constance-là à tous les matchs. Puis quand tu regardes dans l'équipe, parce que l'affaire là-dedans, quand tu regardes déception, OK, je touche personne à la défense. Fait que si je regarde à l'attaque...
1: Mais attends un peu, si tu touches un bon point, par exemple, avec la défense... Tu sais, qui pourrait être une déception à la défense chez le Canadien de Montréal?
2: C'est parce que l'affaire, c'est que je peux pas en nommer parce que, regarde, notre top 4, le travail qu'ils font, sont exceptionnels. Carrier sera jamais déception. Hudson, oublie ça, puis Madison, tu sais, puis...
1: Non, mais c'est parce que Jacquin et Struble, est-ce qu'on peut vraiment les mettre comme une déception?
2: Non, parce que leur rôle est déjà limité.
1: Exact.
2: Fait que, tu sais, quand tu les vois, ça serait plus une surprise si je jouerais plus que ce qu'on est habitué de voir. Fait que c'est dur de les mettre là, tu comprends? Fait que,
1: moi, j'en ai un. J'en ai un en défense, par exemple.
2: Ah, oh, pas vrai?
1: Ouais. Malheureusement, je dis pas que c'est le mien. Parce que.
2: Mais non, faut choisir le tien. Okay. Si tu le nommes, c'est
1: non,
2: le tien.
1: Non, mais là, on parle de la défense. Je sais pas, je veux pas être prophète de malheur. Si tu veux pas que je le nomme, je pourrais juste te dire ça.
2: Ben là, je sais déjà qu'est-ce que tu vas aller, mais explique pourquoi il pourrait être une déception.
1: Non, mais ben, la déception serait pas son jeu. Ce serait la blessure. Et je parle ici de Caden Goulet.
2: Oui, je sais, mais tu peux-tu vraiment... Parce qu'un gars, s'il se blesse...
1: Mais c'est une déception. Non, mais je comprends. C'est une déception. Ce serait une déception pour le Canadien de Montréal cette saison de voir Caden Goulet blessé à répétition encore.
2: Oui, mais c'est juste
1: que... Non, pas en raison de ses performances.
2: Ça, c'est une autre question. Ben. C'est trop fort, Ben.
1: Benoît?
2: Ben. On t'attend, Ben, là.
1: Merci, okay. Ben.
2: Merci, Ben.
1: Ça
2: sortait partout, là.
1: Oui, ça sortait partout.
2: Oui, là, ça sort plus, mais ça sortait partout. Non, mais Gonzo, parce que ça, c'est une autre question. Tu sais, ça serait décevant pour le Canadien, mais si on te demande le joueur, parce que... Moi,
1: alors
2: je vois plus.
1: Qui sera décevant par ses performances.
2: Oui, exactement.
1: Et non pas décevant pour le Canadien.
2: Et notamment par ses performances, qui tu dis?
1: Ah, j'ai pas le choix d'y aller avec Kirby Doc.
2: Mais c'est, avoue que c'est tough. Moi, je regardais.
1: Okay, mais attends,
2: moi, j'essaie d'aller ailleurs. Moi, admettons qu'on dit ça en Kirby Doc, parce que tout le monde va le nommer. Admettons qu'on l'enlève.
1: Mais ça dépend comment tu le vires. Je veux dire.
2: Au point de vue performance.
1: Performance?
2: Ouais.
1: OK.
2: OK.
1: Attends, j'en ai une bonne. OK. Sur le chat. Si on enlève Kirby Doc, pour vous, c'est qui? Ce serait qui le joueur le plus susceptible d'être une déception?
2: Moi, j'ai plein de candidats.
1: Je te dis pas que c'est le mien.
2: Moi, j'en ai un.
1: Veux-tu que je t'en nomme à la volée?
2: Non.
1: Tu choisiras le tien après.
2: J'en ai un là.
1: T'en as un, vas-y.
2: Puis après ça, tu m'en nommeras un.
1: OK.
2: Kapanen.
1: Ouais.
2: À cause des attentes qui sont placées vers lui comme deuxième joueur de centre. Puis on s'attend à beaucoup de lui. Il est avec Demidov et tout. Et je pense que ses performances vont forcer le Canadien à trancher plus vite pour un deuxième joueur de centre.
1: Je comprends. Veux-tu que je t'en rajoute deux à la liste?
2: Vas-y.
1: Alex Newhook.
2: Ah, moi, ce gars-là,
1: non, je te dis
2: toujours
1: pas
2: à fond de train.
1: Je te dis juste, il est parmi la liste.
2: Mais pour moi, je ne le mettrais pas dans cette liste-là.
1: Puis il y en a un autre aussi.
2: Puis qui était l'MVP dans la série l'année passée.
1: Je te dis pas que c'est le mien, dis juste dans la courte liste.
2: Oui, mais tu peux pas... Je suis en désaccord de mettre Alex Newhook dans cette liste-là.
1: Ah, moi, je pense qu'il peut.
2: C'est un des gars qui travaille le plus fort. C'est un des gars qui est tout le temps en fond de train, qui est tout le temps... Tu le mets n'importe où. C'était une joke, là.
1: Non, je te dis pas qu'il va avoir une mauvaise saison. Je te dis... Et en raison des attentes envers lui, je crois que Chris Kreider doit être sur cette liste ou peut être sur cette liste.
2: Ça peut. Ça, c'est très possible. On l'a mis sous premier trio. Fait que ça, oui, ça, c'est
1: non,
2: un excellent choix.
1: De ce qu'on entend, tu sais, moi, je veux qu'il performe bien. Je trouve que ça a été. J'ai applaudi l'acquisition de Chris Kreider.
2: Ouais.
1: Par contre,

0: Les gens ont tellement applaudi que ça a gonflé la ballonne, ouais. Ça a gonflé les attentes.
1: Il faut
0: les gens
1: se disent, tu fasses 20 gros cette année.
0: Non, mais les gens, oh, il va en marquer 30, oh, il va en marquer ci, oh, il va en marquer ça. Faites attention. Ses scores 20-25 buts, c'est correct.
1: Ouais.
0: Mais pensez pas qu'il va en marquer 40, là.
1: Fait que si je nomme Kapanen, qui tu nommes toi en enlevant Kirby Doc? Parce que c'est trop facile.
0: Ah, man. J'ai pas le goût de dire Chris Kreider.
1: Mais non, mais tu peux. C'est un excellent choix.
0: Non, mon choix, c'est Kapanen aussi. J'essaie juste de faire différent.
1: Ouais, ouais.
0: J'y crois pas complètement
1: mais
0: à Kapanen.
1: Sais-tu qu'est-ce qui est hot là-dedans, Big? C'est que si on pose une question qui est dure à répondre, ça te dit-tu à quel point que les gars maintenant poussent dans la même direction puis que t'as pas beaucoup de passagers? Pense-y, là. C'est tough de nommer un gars. Il y a une couple d'années, là, on pose la question, là, on aurait un bassin de joueurs qu'on pourrait nommer. Puis là, maintenant, on réfléchit, puis c'est comme... On veut même pas en nommer un tellement que cette équipe-là est unie, les gars se défoncent, fait que c'est dur de répondre.
0: Ben, check, il y en a plusieurs qui nous disent des candidats, là. Dobson est un candidat qui revient souvent.
1: Moi, je trouve pas. Avec les minutes qu'il joue contre les mains offensives, non.
0: Non, mais il y a des gens qui... Il y en a beaucoup de gens qui disent « Ah, 9.5 ». Le 9.5 dérange dans le cas de Dobson. Ça, je comprends. Kapanen est un choix qui revient souvent. Kreider est un choix qui revient souvent. Bolduc est un gars qui revient souvent. Texier également. Et il y en a un autre, souvent, c'est Dobesch. Les gardiens de but à Montréal, ça peut être une déception. Est-ce que Dobesch peut vraiment l'échapper? Moi, je pense pas.
1: Non, moi
0: mais je comprends que c'est un candidat aussi. Tu sais, mais... Pour moi, ça va être... C'est bizarre parce qu'on veut comme pas que ce soit une déception, ouais. Kapanen. Parce que si c'est une déception, ça va compliquer le travail chez le Canadien de Montréal. C'est quoi l'alternative? C'est New York au centre ou d'aller faire une transaction?
1: C'est un peu ma surprise, par exemple.
0: Ah, moi, je l'ai, ma surprise. Le problème, c'est que d'après moi, j'espère qu'on n'a pas la même, là.
1: Ah, si tu dis ça, sur moi, on a la même.
0: On a la même?
1: Je suis sûr qu'on a la même.
0: Ben, vas-y. Ça aussi, il n'y en a pas beaucoup. Des candidats pour la surprise.
1: Moi, je sais pas combien de personnes qui vont être dans... En tout cas, il y en a peut-être pas beaucoup qui seront d'accord avec moi. Mais moi, je te dis, Gonzo, que cette année, Dobesch est top 5 meilleur gardien dans la Ligue.
0: Fait que c'est Dobesch, ta surprise.
1: Ouais. Top 5. Moi, je dis que l'année passée, ce que vous avez dans les séries, là, dans les séries, Big, là, ça dicte énormément comment un gardien va être. Comment
0: top
1: un gardien,
0: 5?
1: Ça, top 5 dans la Ligue cette année. C'est ça, ma surprise. Il va avoir des stats de fou. Parce que Gonzo, Dobesch... Dans les séries, là, ce qu'il a fait avec le volume de matchs qu'il a joué, là, ce qu'il a fait dans les séries l'année passée, en saison régulière, on s'entend que c'est pas aussi arrêtant qu'en série. Il est tellement solide. T'as vu le premier match, comment il est solide, puis comment il a pas laissé le succès du passé, il a enflé la tête. Ce gars-là veut toujours s'améliorer. Puis pas juste ça.
0: Ah, il utilise même les détracteurs maintenant, Dobesch.
1: Ce qui est hot là-dedans, le Big, là, c'est Dobesch, là, la plus grosse motivation qu'il a, là, c'est que tout le monde. Encore aujourd'hui, ils disent que Fowler, c'est le gardien d'avenir. Puis lui, est comme, non, ça va être moi. Checkez-moi bien aller. Parce qu'il n'y a rien qui est garanti que ça va être Fowler. Mais Dobesch, ben, là, s'il continue de même, puis je vous l'ai dit, là, il y a une couple de shows de tout ça. Si Fowler supplante Dobesch, c'est un Vezina à chaque année dans la Ligue nationale. Parce que Dobesch est tellement solide que si Fowler meurt que ça, t'imagines-tu comment il va faire qu'il soit?
0: Attends, il y a beaucoup de choses là-dedans. Je veux dire, Dobesch... Lui aussi, il va avoir une progression puis un développement. Puis s'il avance puis qu'il s'améliore...
1: Mais avec Marciano, là, tu vois... Ce qui est hot, c'est que Marciano là, a laissé Dobesch être Dobesch. Dobesch, c'est qui Big Dobesch n'a but? C'est un gardien qui challenge,
0: ouais,
1: qui sort du net.
0: Il
1: sort du net.
0: Ouais.
1: Il l'a pas fait changer ça. Là. Dobesch, il est gros, il sort du net, il coupe les angles, il prend... T'as-tu vu comment les... Mais Tavares, ça va pousser un peu... Le monde commence à aller le déranger parce qu'ils sont pas capables de le battre. C'est Dobesch, Big. C'est quand, la dernière fois, c'était Price qui se faisait déranger parce qu'on peut pas le battre.
0: Dobesch, Price ne se faisait pas comment... déranger.
1: Non, mais... Non,
0: il embarquait pas.
1: Non, je sais, mais tu sais que quand même, quand tu essaies de provoquer un peu...
0: Non, mais moi, je l'adore, son attitude. J'aime ça qu'il soit comme ça. Tu sais, il est cocky, Dobesch. Tu sais, il est agressif dans ses déplacements. Des fois, c'est contre lui que ça joue. Mais en même temps, comme on disait pour le premier match, il était tellement gros, il était tellement confiant, il défiait les rondelles, ben, il a faim, ben, il en veut, tu sais.
1: Il y a combien de monde qui aurait pu penser qu'elle allait supplanter Vasilevski? Puis Vasilevski avait des bons chefs dans la série là, l'année passée.
0: Ouais, mais t'as entendu l'histoire.
1: Mais Dobesch, c'est encore mieux.
0: T'as entendu l'histoire de Dobesch? D'ailleurs, c'est son coach de visualisation là, qui l'a sorti cet été.
1: Vas-y.
0: Lui, là, dans la vie, il travaille avec ce gars-là. C'est Pete Fry, je pense, son nom.
2: T'as-tu dit son coach de visualisation?
0: Ouais. Okay. Lui, mais là, il y a un entraîneur pas d'hypnose, là, mais il fait faire de la visualisation.
2: OK. Okay?
0: Fait qu'il part avec Dobesh, là, puis il l'amène dans son cerveau à lui répéter que c'est le meilleur, puis si, puis ça. Okay. Il lance ça dans l'univers, George. OK? Et Dobesh, son gardien préféré, c'était Vasilevski. OK? Puis il lui a fait visualiser la scène où il allait serrer la main à Vasilevski après son élimination.
1: Wow!
0: Qu'est-ce qui est arrivé avec le Canadien de Montréal?
1: Exactement ça. Il a dit, je t'en mets ça. Regarde-moi continuer.
0: Donc, tu sais, lui, c'est un spécial, Dobesh, puis il travaille avec un coach comme ça qui est dans la visualisation. Puis il est là à essayer de se projeter puis à reprogrammer son cerveau pour y croire.
1: Check bien ses...
0: Puis il devient confiant, puis il devient...
1: Check bien ses chiffres, c'est un évig. Check bien ses chiffres.
0: Fait que pour toi, c'est Dobesh, la surprise.
1: Ben, si toi, c'est pas ça, d'abord, c'est un attaquant.
0: Ouais, c'est un attaquant.
1: Ouais, c'est... Je peux-tu agacer?
0: Ouais, vas-y.
1: Demidov.
0: Non.
1: Non?
0: Non.
1: Okay, vas-y. J'ai aucune idée.
0: Moi, ma surprise cette année... Je veux que ce soit Zach Bolduc. Je veux qu'on revoie le Zach Bolduc qu'on voyait lors de son arrivée c'est avec les Blues de Saint-Louis. C'est un gars qui a du chien, c'est un gars qui a des aptitudes, qui a un lancer, qui a un patin. Je veux qu'on soit capable de l'utiliser ailleurs dans le line-up pour pouvoir l'avantager à retrouver des statistiques qui lui collent et qui lui vont bien.
1: C'est quoi, Big? J'adorerais ça, mais j'ai une question pour toi. Est-ce que ça a 4 avec Anderson, tu penses que ça peut arriver?
0: Non.
1: Donc, tu vois possiblement une graduation de son côté?
0: Oui. Je le vois graduer éventuellement. J'aimerais bien le voir éventuellement et je souhaite pas de...
1: Graduer avec?
0: Je souhaite pas de mal à personne.
1: Graduer avec?
0: Ben, il y a deux places qu'il peut jouer.
1: Demidov et un autre joueur de centre.
0: Exact. Sinon, si je pense pas qu'on va le remettre avec Caulfield et Suzuki. Il a eu son audition l'année passée, à deux reprises, il a joué.
1: Moi, je pense que c'est juste une question de temps avant qu'on voit Slav retourner là.
0: Moi, je pense que Slav va y retourner. Là, tu sais, je souhaite pas de mal à personne. C'est pour ça que je dis, est-ce que c'est Kreider qui est blessé éventuellement, est-ce que c'est un autre? Il y en aura des blessures dans une saison de 84 matchs. Est-ce que ça va ouvrir une porte pour un gars comme Bolduc? Je lui souhaite de retrouver une chance de jouer sur un top 6. Et on l'a jamais vu jouer avec Demidov. Toute la saison dernière, on a voulu le voir avec Demidov. C'est jamais arrivé.
1: Qui fait le plus de buts cette année, Bolduc ou Kreider?
0: En santé, Kreider. Toi?
1: Ben, normalement, ça devrait être ça, mais Bolduc, son challenge, ça doit être ça. Lui, il doit vouloir supplanter Kreider.
0: Il peut en marquer 20, là,
1: ouais,
0: Bolduc.
1: Il peut. Il peut en marquer plus que Kreider, mais ça dépend, c'est sûr.
0: Quel
1: comment
0: rôle
1: ça
0: on
1: dépend
0: va lui
1: comment,
0: confier.
1: Exactement, puis comment il va être utilisé, ça, c'est sûr.
0: Exactement. Quel rôle on va lui confier? T'en as-tu une en tête, Ben? Une
1: rapidement,
0: surprise, pour toi,
1: surprise déception. Rapidement.
2: J'avais Bolduc en tête aussi. J'avais Bolduc en tête.
0: Ce serait le fun de le voir retrouver ses...
2: Ben, comme tu dis.
0: Ses chiffres de Saint-Louis.
1: Moi, ben, je l'adore, ce joueur.
0: Moi, avec, je l'aime beaucoup.
1: La façon qu'il joue, là, puis comment il frappe, comment il est physique, là, c'est un élément qu'on avait besoin des ailiers qui n'ont pas peur de forechecker. Ils ne font pas juste domper la rondelle, puis courir après la rondelle, puis virer de bord. Il finit ses mises en échec, puis ça, c'est fatigant, puis c'est des joueurs qui sont durs à jouer contre.
0: Mais ça,
1: lui, il fait ça.
0: Le Canadien en a, là. Le Canadien
1: puis,
0: en
1: bébé,
0: a.
1: Mais Tessier aussi, il fait ça. Tessier finit toujours ses mises en échec.
0: Je pose une question.
2: Lui, il est tellement sous-estimé. Là.
0: Oui, mais en même temps, on parle c'est de lui comme incroyable. C'est lui qui va tasser. Il va être tassé. Là. C'est entre lui et Doc là, pour être tassé du line-up. Texas, cette année, y a-t-il plus de chances d'être une surprise ou une déception?
1: Il peut pas être une déception.
2: Non. Ben.
1: À chaque fois que d'accord. Ce gars-là joue, là, il se donne toujours à fond de train.
0: C'est juste qu'il va faire partie. Il y a beaucoup de gens qui l'ont nommé comme déception.
2: Comme déception?
1: Il peut pas être une déception. Il va faire partie d'une rotation alors qu'on... tout le monde le mettait en avant de Kirby Dach.
0: D'accord. C'est comme si tu dis, mettons, Struble ou Jack Eye, ça va être une déception cette année. C'est... Puis il y a beaucoup de surprises qui vont pour un nom qui revient beaucoup. Voulez-vous son nom? Sam Montembeau.
2: La surprise,
1: ça,
2: hein?
1: Ça, c'est-tu quoi? Ça serait hot pour lui. Man. Mais la seule chose, Ben, s'il est une surprise...
0: C'est pas changer. Bêche.
1: Non, pas ça.
0: Ben, ou sinon, non. C'est la transaction.
1: Ouais. Exact. Moi, je pense que... Qu'il soit une surprise ou pas, c'est sûr qu'il est en jugé. Mais sa valeur va être à la hausse, fait qu'on va avoir beaucoup plus en retour que ce qu'on a eu maintenant ou cet été. Parce que c'est sûr, Gonzo, que le Canadien ne le re-signe pas. Là.
0: Hey, il devient joueur autonome sans compensation à la fin de la saison.
1: Il est en jugé. D'ici le deadline, c'est sûr que Montembeau n'est plus là. Mais s'il goal bien, les équipes vont courir après, dont Edmonton encore.
0: Non, mais un puis petit package Edmonton, là, mettons Kirby Doc puis Sam Montembeau, là.
1: Oui.
0: C'est juste que ça fait comme 7 millions sans masse, fait que vous avez pas ça, là, mais...
1: Ben non, mais tu t'en es John Hawkins.
0: Juste ça.
1: En passant,
0: je pense pas qu'il les changerait, Nugent Hopkins.
1: Tant mieux, il fait pas un...
0: Un real like ça.
1: Un real like ça. Je dis ça à la joke. Oh, mais tu ne vas pas faire ça.
0: Non, je pense pas. Mais oui, Sam Montembeau, on le voit, là, il y a beaucoup d'équipes qui cherchent des gardiens de but, puis ça va bouger. Fait que s'il garde bien les buts, ça peut être bon pour la suite de sa carrière.
1: Ouais, exact.
0: À Montréal. On verra. Faut aller en pause, nous autres. Hein?
3: Oui,
1: on t'entend.
0: Faut aller en pause. OK, on va aller en pause rapidement. On va continuer avec vous, en vous demandant... vos surprises et déceptions chez le Canadien de Montréal, il y en a qui vont avec Doc, avec Montembeau, avec Bolduc, avec Dobesch, dans une ou l'autre des colonnes. Vous pourrez contribuer tantôt. Les lignes ne marchent pas, par exemple. Hein? Les lignes ne fonctionnent pas, mais on pourra vous le demander sur les demain, différentes demain. Plateformes. Demain, finalement. Vendredi, ça devrait fonctionner. J'aime ça. Au retour, on fait le même exercice, mais avec les équipes de la Ligue nationale de hockey dans l'univers.
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9: Merci beaucoup de votre participation à ce petit jeu. Vous aimez beaucoup. C'est rendu qui se pointe entre eux autres. Il y en a beaucoup qui parlent de la game de la deuxième année pour Kapanen. Il y en a même qui évoquent la game de la deuxième année pour Demidov. Ça, je crois
10: non.
9: pas.
10: Non, moi, je crois pas non plus.
9: Ça, non plus, je n'y crois pas. Mais
10: Demidov va faire beaucoup plus de points que l'an passé.
9: Il y en a eu plusieurs surprises. Tu sais, l'année passée, ceux qui avaient pris Sam Montembeau comme déception, vous avez vu juste. Ouais. Il y a bien des choses qui peuvent survenir et affecté chez le Canadien de Montréal. Alors, continuez à nous écrire vos beaux choix. Quand on fait l'exercice dans la Ligue nationale de hockey, Georges, on va y aller avec les équipes. Tiens, si je te demande une équipe qui va être... Veux-tu commencer avec la déception
10: ouais,
9: encore?
10: Toujours.
9: OK, commençons avec la déception. Quelle équipe va être une déception cette saison dans la Ligue nationale de hockey?
10: Mec, moi, je vais dire les Jets de Winnipeg. Je vais dire pourquoi, OK?
9: Jets? C'est parce qu'ils ont fini avant-dernier.
10: Non, mais je vais dire pourquoi. Ils vont être une déception. Check bien ça. Les Jets, la situation avec Hellebuck, moi, ce que le propriétaire est en train de faire, là, il s'assure que son équipe va finir dans les bas-fonds derniers. Tu veux punir un gardien, OK? Puis je comprends que ce qu'Hellebuck fait, c'est chiant, OK? Mais ton organisation, tes fans et tout vont en souffrir par rapport à ça. Puis moi, la raison pour laquelle je te dis ça, Big, là, c'est que la situation d'Hellebuck va faire en sorte qu'une excellente équipe que tu avais sur papier, là, va faire en sorte que tout le monde va vouloir s'en aller d'être là. Déjà que c'est pas une place de choix à aller jouer. La situation d'Hellebuck va animer ce vestiaire-là, que le monde voudront plus être là. Ils vont finir dernier. Puis bien que je suis désolé, mais avec Scheifele, Connor, puis tous les joueurs qui sont là, là.
9: Ouais, Morrissey, Velarde.
10: Je suis désolé, Bing, mais c'est une équipe qui devrait pas être en dernière place. Mais la situation d'Hellebuck va tellement empoisonner.
9: Ils vont finir en arrière des Hawks.
10: Okay, Big.
9: Avant-dernier, comme l'année passée. L'année passée, on finit avant-dernier.
10: Non, mais Big, sauf que la situation qui est là en ce moment avec tout ce qui se passe, moi, le propriétaire, comment il gère ce dossier-là, il n'y a aucune urgence en ce moment. Hey, on dit même, Big, puis c'est pour ça que je l'ai nommé, c'est que cet été, il y avait du bon stock qu'il y avait en retour là, quand même. Puis là, plus ça va avancer, ce que tu avais cet été, ça va baisser. La valeur de l'époque va baisser, plus ça va avancer.
9: Ben, la majorité des offres que tu avais cet été sont plus à la table. Parce que les offres du repêchage, ben, les choix ont été faits.
10: Exactement.
9: Fait que t'as pas donné les choix.
10: Pour moi, j'aimais là, par rapport à l'organisation, comment qu'ils deal avec tout ça, c'est pas bon.
9: Je me ferai pas d'amis, mais pour moi, la déception cette année, ça va être les Sénateurs d'Ottawa.
10: Oh.
9: Les Sénateurs d'Ottawa, la perte de Brady Tkachuk va être plus importante qu'on le pense. c'est un joueur qui amenait énormément d'énergie quand même. C'est un joueur qui, oui, qui était contesté quand même, là, tu sais, Brady Tkachuk. Mais tu peux pas enlever Brady Tkachuk puis mettre un William Eklund puis penser que William Eklund, ça va être la même chose. C'est un très bon joueur, William Eklund, mais c'est un joueur qui est plus de finesse que de joueur robuste. T'sais.
10: D'ailleurs, t'as vu que le choix du capitaine, on l'a fait?
9: Oui, Thomas Chabot.
10: Puis, tu sais, qu'est-ce que tu penses? Est-ce que tu penses que... Tu sais, à un moment donné, on disait que c'était Stutzla qui allait l'avoir. Qu'est-ce qui est arrivé, tu penses?
9: Brad Marchand est sorti.
10: Non, mais pour vrai.
9: Il a ri tout le monde.
10: Non, mais tu penses-tu que ce qui est arrivé avec Brad Marchand... va faire en sorte peut-être que Stutzla le voulait pas.
9: Non.
10: Non, mais pense-y. C'était un peu naturel que ça allait à lui, non?
9: À Stutzla?
10: Ouais.
9: Ben, ça dépend. Si tu veux y aller avec le jeune joueur de concession, si tu veux y aller... Je veux dire, Thomas Chabot est un vétéran quand même qui a grandi dans l'organisation, qui parle français et anglais pour aller chercher les deux marchés.
10: Mais pourquoi les rapports disaient que c'est Stutzla, puis tout d'un coup, là, on apprend que c'est Chabot?
9: Ben non, Stutzla était parmi la courte liste de candidats, mais Chabot a tout le temps été dans les candidats aussi.
10: Ouais. Non, mais c'est parce que, tu sais, de ce qu'on avait entendu, c'était pas mal un lock, tu sais, Stutzla allait l'avoir.
9: Tu sais, mettons, je te pose une question. T'as un travail à faire, t'es le propriétaire, Michael Endlauer, tu le sais que t'as un travail à faire de séduction auprès de la région. Pour le marché francophone, pour le marché anglophone, pour être sûr de ramener, d'être plus proche de ta communauté puis d'être impliqué. C'est rien contre Stutzla, mais je pense que tu as plus de chances de faire ça avec un porte-parole comme Thomas Chabot qu'avec un gars comme Tim Stutzla.
10: Oui, mais sais-tu quoi? Ce que je te dis par rapport à ça, Endlauer, il a manqué le bateau. Parce que le monde de Gatineau l'a encore sur le cœur, le fait qu'il ne peut pas écouter un match canadien. T'en souviens-tu? On pouvait pas. Ottawa avait bloqué ça. Ottawa, ils ont bloqué ça. Fait que si tu veux...
9: Ah, mais je te dis pas que c'est ça, c'est une hypothèse, là.
10: Non, je comprends, mais
9: je pense pas qu'on va prendre le capitaine selon les événements hors glace, là, tu sais.
10: Tu sais, commencer à faire des choses à Gatineau pour attirer les fans, d'encourager leur équipe, qui est l'autre côté du pont, là. Je veux dire, pourquoi que les fans de Gatineau sont majoritairement fans du Canadien? Ils ont une équipe là. Ils préfèrent faire la route, aller au Centre Bell.
9: Il y en a plusieurs qui nous ont dit que finalement, c'était un peu comme le Québec contre l'Ontario.
10: Mais tu trouves pas ça bizarre pareil?
9: Ben, le club est proche, mais c'est pas dans la même province. Fait que, non, mais je comprends.
10: C'est quand même à côté. Souvent, tu vas prendre pour une équipe qui est à côté de toi.
9: Oui, oui, mais le fait francophone reste pareil. Il y a beaucoup de francophones de Gatineau qui vont prendre le Canadien de Montréal et comme le club francophone de la Ligue. Tandis que. C'est pas les sénateurs de Gatineau, c'est les sénateurs d'Ottawa. Il y a déjà une rivalité, tu le sais, là. Je veux dire, combien d'années ils se sont malheureusement tapés sa gueule sur le pont entre les gens de Gatineau et d'Ottawa, tu sais.
10: Mais là, il y en a plus, là. Gatineau va finir, Ottawa va finir derrière Canadien pendant les 10 prochaines années.
9: Mais ils ont une bonne équipe. Je dis pas qu'ils ont une bonne équipe. Non, ils ont une bonne équipe. Tu regardes le line-up et tu dis, ben, Stutzla, Batterson, Eklund, Dylan Cousins, Shane Pinto, Claude Giroux.
10: Lui, le gars de caractère.
9: Ben, c'est ça.
10: Qu'est-ce qu'ils vont faire contre Washington? Qu'est-ce qu'ils vont faire contre la Floride?
9: Non, c'est maintenant, c'est Nick Cousins, là.
10: Mais non, ça, je te dis.
9: Ridley Gregg, là, comme je disais.
10: Ils sont moins manchés que le Canadien pour aller à la guerre, là, encore pire. Au moins, Tkachuk, quand il était là, c'était un gars qui peut y aller à la guerre.
9: Ouais, complètement.
10: Là, t'as pas de leader comme ça qui va aller à la guerre.
9: Fait que c'est pour ça que pour moi, c'est quand même une.
10: C'est un bon choix.
9: Ta surprise maintenant? Faut y aller rapidement, malheureusement, faut aller en pause
10: on est en minute, ouais. Surprise, Gonzo. Ben, je vais te donner des noms, puis tu me diras rapidement, OK? Sherwood, Smith, Steinberg, Missa, Marchman, Toffoli, Celebrini.
9: C'est une surprise, ça?
10: Ben, ils font une série.
9: Ben oui, ils font une série.
10: Alors, c'est pour ça que je dis...
9: Vous voulez checker encore plus loin?
10: Vas-y.
9: Ils gagnent peut-être la division.
10: C'est vrai que ça pourrait.
9: Ça, ce serait une méchante surprise.
10: Oui, c'est vrai que ça pourrait. C'est vrai que ça pourrait.
9: Ils gagnent peut-être la division. On parle ici des Sharks de San Jose, si vous n'avez pas reconnu.
10: L'ajout du Marchman à cette équipe-là, Big, là. Il y a tellement du chien, ce gars-là, en plus, là, avec une équipe qui est comme ça. C'est tellement beau à voir. Puis Celebrini, là, tu sais, je sais, il a fait 100 points l'année passée, mais regardez comment ce gars-là est intense à chaque chiffre, comment il patine, ses replis, puis comment il est tout le temps à fond de train. C'est un exemple.
9: Darnell Nurse, Kesselring, Jacob Trouba.
10: J'aurais nommé tout le monde sauf Darnell Nurse, par exemple.
9: Je vais avec le mammouth de Utah, qui va finir top 3 dans la centrale cette année.
10: Ouais,
9: top 3 dans la centrale.
10: Ça serait une surprise.
9: Ça serait une grosse surprise sur le top 3, sous le temps l'Avalanche, les Stars puis le Wild. Alors, je vais avec le Mammouth, tu y vas avec les Sharks de San Jose pour les surprises. Les boys, on va aller en pause. Au retour, grosse raclée des Pingouins avec Sidney Crosby contre les Flyers. Et tranquillement, on s'en va vers David Détégué à compter 13h.
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9: Oh, Toronto! Deux jours en ligne, Toronto. Deux matchs du côté des Leafs. Puis hier, les partisans sont pas partis à 3-1 parce que leurs Leafs ont gagné hier. Ça fait deux matchs de suite, un 2-2. Et déjà à Toronto, on se pose la question, est-ce que Easton Cowan devrait jouer plus que Gavin McKenna? Deux matchs. Puis on dit qu'on est intense à Montréal. Eux aussi peuvent être intenses.
10: T'sais, on en a parlé, Big, de ça. McKenna va falloir qu'il se ressaisisse assez rapidement.
9: Ben, Sean Cowan, lui, il se dit, attendez, là, moi, j'étais la saveur du mois l'année passée.
10: Ouais.
9: Puis là, vous allez chercher Marchenko, McKenna est repêché premier, puis moi, j'existe plus, puis je joue sur une 3. C'est quand même un bon joueur d'hockey.
10: Ben oui, c'est un bon joueur d'hockey. Tant mieux pour eux, Big.
9: Qu'est-ce qui est arrivé avec les Penguins qui ont gagné par un toucher contre les Flyers sur la route, genre?
10: Ça, j'aurais jamais vu ça, j'aurais jamais pensé ça. Pour vrai, j'ai tellement été surpris.
9: On a vu
10: Vintage Malkin, hein, son petit one-timer de la slot.
9: Mais tout le temps le cas.
10: Ouais. Non, mais c'est solide.
9: T'as-tu vu la mise en échec d'Ristolainen sur Sidney Crosby?
10: Oui.
9: Finalement, ils ont marqué après avec Nick Robertson, mais...
10: Non, mais Big, ils ont une grosse équipe, les Flyers, quand même. Là. Une grosse équipe.
9: Ouais, Tuckett t'étais pas content. Et avec Raymond.
10: Mais non, mais tu peux pas perdre un match de division de même, tu peux pas perdre ça comme
9: non,
10: ça.
9: Un match d'ouverture à la maison, tu te fais rosser 7-0 à la bataille de la Pennsylvanie par les Pingouins. Est-ce que les Pingouins vont encore être là dans le portrait des séries cette année?
10: Ça serait hot. Parce que c'est le dernier tour de piste. C'est le dernier tour de piste ensemble.
9: Parce que tu sais que depuis le début de la saison, on entend encore le nom de Sidney Crosby.
10: Oui.
9: Il est là, il veut pas partir. Si jamais les Pingouins font pas les séries, est-ce que Sidney Crosby va lever la main pour dire « je veux gagner »
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9: C'est ça l'affaire. Est-ce qu'il veut en gagner une autre? Et l'Avalanche, qui, on le sait, est une puissance offensive.
10: Ça aussi, j'ai pas vu l'Avalanche marquer autant de buts contre LA. Je pensais pas.
9: Los Angeles, honnêtement, là, moi, j'ai pas beaucoup d'attentes envers eux, mais sinon, ça aurait pu être un candidat à être la déception cette année.
10: Ce qui m'a plus, ce qui m'a marqué plus dans le match, c'est de voir McKinnon se battre.
9: Se battre?
10: Ouais.
9: Il est venu venger Kermaker.
10: Je comprends, c'est Brian Clark, là, c'est correct, mais de le voir comme ça, jeter les gants, puis hey, il s'est fessé, hein?
9: Oui, pas juste ça, il était...
10: Vraiment méchant,
9: tu sais, quand on dit que quand tu te bats sur une glace, après, t'es comme animé, là, de l'adrénaline, tu sais, garoche son casque à l'autre bout, puis il en a donné pour son cash, là. Mais ils vont être dangereux, l'Avalanche Colorado, on le sait, là. C'est une des puissances, puis pas à peu près, là.
10: On résume au sommet de la division, pas pour rien.
9: Ouais. Oh, ouais, mais les Kings, moi, j'y crois pas. Je pense que ça va être très difficile pour eux cette année. Ça va être très, très, très difficile. Ce soir, gros calendrier dans la Ligue nationale de hockey. On va surveiller les débuts de Matthew Nyes avec les Blue Jackets.
10: Ouais.
9: D'ailleurs, Jean-Luc va être avec nous demain, donc on pourra revenir là-dessus.
10: T'as-tu vu... J'ai trouvé ça weird, la conversation. T'as-tu vu la conversation avec le GM, Waddell, puis Nyes?
9: Ouais.
10: Tu sais, Nyes va pas rien dire, là. Mais c'est sûr qu'il est déçu.
9: Ben oui.
10: Comment tu peux partir de Toronto à Columbus et dire que t'es excité? Tu sais, il n'y a pas le choix de dire les bonnes choses, mais... Tu sais, c'est un peu... Mais t'as-tu vu comment Waddell il a dit, ça fait une couple de semaines qu'on discute de cet échange-là?
9: Oui.
10: Une couple de semaines.
9: Ça faisait un petit
10: bout. Il est comme, man, tu t'en vas de Toronto à
9: Mais quand le nom de Matthew Nyes est là, regarde, Don Waddell, c'était, dans sa tête, c'était fait.
10: Mais non, mais...
9: C'est normal, là.
10: Oui, exact.
9: Et autre rencontre ce soir que moi, je vais surveiller, à compter de 22h ce soir, les Panthers de la Floride en visite à San Jose contre les Sharks.
10: Ça aussi, ça va être
9: une Panthers bien. Contre Sharks ce soir, ça va être un gros match. Ouais.
10: D'ailleurs, t'as-tu vu Marchand, il est out pendant un petit bout encore, là. Il est pas encore.
9: Ouais, mais il va mieux. C'est plutôt prévu son retour. Plutôt que prévu. Et à compter de 22h ce soir, est-ce que Devon Levi va faire mieux que Tristan Jarry? C'est pas dur à battre.
10: Ouais, c'est pas dur à battre.
9: Les Oilers d'Edmonton en visite à Vancouver contre les Canucks encore.
10: Ouais, mais big. Un back-to-back, on va tellement les rosser, là. Là, ça sera pas
9: possible. Ce soir, c'est une victoire des Oilers.
10: Ouais, en temps réglementaire.
9: Combien de points vaut Evan Bouchard ce soir?
10: Au moins un.
9: Au moins un. Alors, c'est ça votre combo ce soir. Victoire des Oilers avec un point d'Evan Bouchard. D'après

0: Moi, ça va être un point également pour Connor McDavid.
1: Ben oui, facilement.
0: Un gros point. Merci beaucoup d'avoir été avec nous sur le réseau O. Venez nous rejoindre sur YouTube au retour parce qu'on est là jusqu'à 14h de l'autre côté. De l'autre côté, David Etegui va être avec nous aussi, va réagir à cette transaction Marchenko et Nice. Et également, il est arrivé en studio. Il est bien présent malgré le pont de la Rive-Sud, Olivier Brett.
1: Il est content qu'R2D2 soit là.
0: R2D2, le party se poursuit de l'autre côté de la pause.
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13: Bonjour, ici Claude Marquis, voici vos actualités. Un incendie s'est déclaré vers 4h30 ce matin dans une roulotte de chantier à Thetford Mines. La roulotte était stationnée sur un terrain commercial de la rue Pie-11. Les pompiers ont rapidement maîtrisé les flammes après avoir été alertés par hasard du sinistre. L'origine de l'incendie est jugée suspecte. La Sûreté du Québec a été avisée, tout comme un technicien en scène d'incendie. Et à l'approche de l'élection provinciale, l'UPA du Centre du Québec demande aux partis politiques de mieux soutenir les fermes de proximité. L'organisation réclame des programmes adaptés aux petites entreprises agricoles et moins de lourdeur administrative. Près de 45 % des fermes de la région sont des fermes de proximité. Selon un sondage de l'UPA, 83 % des producteurs doivent toutefois compter sur un revenu externe pour assurer la survie de leur entreprise. C'est ce qui complète vos informations. 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
4: Bon jeudi 1er octobre, j'espère que vous allez bien. On est à 2 jours de votre fin de semaine. Ça, c'est le fun. Et à 2 jours du prochain match des Canadiens également. Julie Desjardins s'installe avec le meilleur de la musique, avec les Hot Swamp notamment. À notre tour s'en vient Ex-Ambassadors avec une chanson Renegades qui a été écrite notamment par les deux complices. Le duo, je devrais dire comme ça, parce que ils étaient vraiment extrêmement créatifs ensemble. Sam Harris, Alex The Kid également. Les gars avaient même enregistré jusqu'à 6 versions du refrain. Bon, on en a retenu une. Toujours bien pour la chanson. Sunbird d'abord.

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1: 1996, année importante, ça a été le plus récent disque de la formation Sublime, formation originale, j'entends, parce que cette année, on a sorti du matériel. C'est Jacob Nowon, justement, en hommage à son père, qu'il a décidé de rassembler les membres originaux du groupe pour pouvoir offrir du nouveau matériel qui s'appelle Until the Sun Explodes. Là, on retombe à il y a 30 ans avec What I Got.

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1: Pendant que c'est la semaine de la mode du côté de Paris, mode féminine, donc printemps-été 2027, je vous ramène à ça. Il y a quelques mois, on faisait justement le même genre de gros événements, mais pour la mode masculine. Et les gars, je préfère vous avertir que l'an prochain, il va y avoir des shorts ben courtes ou encore des bermudas très longs avec des textures comme du cuir. On a aussi des textures un peu vintage, quasi comme du velours pour certains mannequins. Et il y a même des défilés qui ont réussi à mélanger les codes masculins et féminins qui se sont donc entrecroisés. On a vu défiler des gars en robe, c'était il y a quelques mois, du côté de l'Europe. Donc, tout ça devient possible pour l'an prochain. Moi, c'est toujours d'analyser la face des mannequins pris sur des photos. On dirait qu'ils sont vraiment pas contents de porter ce qu'ils ont sur eux. Ça, c'est moi. C'est comme si on pouvait ajouter des sous-titres puis les faire parler, ça me ferait bien rire. The Calling, on remonte au tout début de la carrière du band avec Wherever You Will Go. Ah, oh!
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0: Je souhaite à l'avance un bon lancement d'album. Ce soir, Francis de Grandpré sera devant ses fans et demain, son troisième album en carrière sera disponible pour tous. Le voici avec Si j'avais su. Ah, oh!
1: C'est fou.

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1: À part le fait que l'enregistrement de leur deuxième album s'était fait du côté de Nashville, les membres de Mumford & Sons sont complètement conscients qu'ils ont exploré de nouveaux horizons musicaux grâce à la chanson Here. Est-ce que ça fait qu'ils vont se faire accepter sur la scène country? Ils sont conscients que peut-être pas toujours, mais ça aide quand même quand on a une chanson béton avec, entre autres, la participation de Chris Stapleton. Ça aide à connaître l'ampleur du succès qui est autour en ce moment de la chanson Here. Mumford & Sons et Chris Stapleton. Ah, oh!

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13: Bonjour, ici Claude Marquis, voici vos actualités. Un incendie s'est déclaré vers 4h30 ce matin dans une roulotte de chantier à Thetford Mines. La roulotte était stationnée sur un terrain commercial de la rue Pie 11. Les pompiers ont rapidement maîtrisé les flammes après avoir été alertés par hasard du sinistre. L'origine de l'incendie est jugée suspecte. La Sûreté du Québec a été avisée, tout comme un technicien en scène d'incendie. Et à l'approche de l'élection provinciale, l'UPA du Centre du Québec demande aux partis politiques de mieux soutenir les fermes de proximité. L'organisation réclame des programmes adaptés aux petites entreprises agricoles et moins de lourdeur administrative. Près de 45 % des fermes de la région sont des fermes de proximité. Selon un sondage de l'UPA, 83 % des producteurs doivent toutefois compter sur un revenu externe pour assurer la survie de leur entreprise. C'est ce qui complète vos informations. 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

Un groupe qu'on était habitué d'entendre en mode funk, metal, puis avec cette chanson-là, avec des notes reggae, avec la collaboration du DJ jamaïcain Supercat, ben là, ça a été davantage la catégorie pop-rock. Fait du bien, tellement ensoleillé, ça se prend bien sur un 1er octobre. Sugar Ray et Fly.

0: Ah, je sais où vous devriez aller, moi, en fin de semaine, pour faire plaisir à vos mini. Samedi, particulièrement, le service de sécurité incendie de Victoriaville vous invite à découvrir l'univers des pompiers. Donc, on peut visiter la caserne, on peut jaser, bien sûr, avec les pompiers. Il y aura la zone familiale qui va être installée. Parfois, il y a des simulations aussi qui nous sont montrées. Puis la lourdeur de l'équipement, ça, c'est toujours aussi surprenant. Je pense, peu importe l'âge. Donc, vous avez les stationnements qui sont disponibles au Colisée des Jardins. Vous allez pouvoir aller vous installer pour vivre cette belle journée-là, gracieuseté du service de sécurité incendie de Victoriaville. Yellow Card et Good Charlotte ensemble pour Bedroom Posters à O97.3.
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On est jeudi, on se fera pas de cachette. C'est la journée de prédilection pour des 5 à 7 avec Corias qui était là dans le meilleur de la musique de votre jeudi après-midi à Haut. On a le choix du 5 à 7, on a le choix de s'en aller dans le bois et chacun, on a des artistes qui nous viennent en tête. Sarah Dufour se charge de la suite. Merci de nous

Dernière édition pour le trafic dans les prochaines minutes, avec notamment la musique de Louise Attaque et Tu dis rien pour nous hymner. Je vous souhaite également une belle soirée avec La Game, Oli Paiement et FX Bénard ce soir dès 17h55. On passe un 3 heures de musique ensemble demain à compter de 13h, tout de suite après Larac et Gonzo. Bonne fin de journée tout le monde!

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12: Bonjour, ici Claude Marquis, voici vos actualités. Un incendie s'est déclaré vers 4h30 ce matin dans une roulotte de chantier à Thetford Mines. La roulotte était stationnée sur un terrain commercial de la rue Pie 11. Les pompiers ont rapidement maîtrisé les flammes après avoir été alertés par hasard du sinistre. L'origine de l'incendie est jugée suspecte. La Sûreté du Québec a été avisée, tout comme un technicien en scène d'incendie. Et à l'approche de l'élection provinciale, l'UPA du Centre du Québec demande aux partis politiques de mieux soutenir les fermes de proximité. L'organisation réclame des programmes adaptés aux petites entreprises agricoles et moins de lourdeur administrative. Près de 45 % des fermes de la région sont des fermes de proximité. Selon un sondage de l'UPA, 83 % des producteurs doivent toutefois compter sur un revenu externe pour assurer la survie de leur entreprise. C'est ce qui complète vos informations. 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

0: Jeudi, ce que je t'aime, journée de la semaine.
1: Oui.
0: Bienvenue dans le trafic, la gang. Comment ça va, Yann?
1: Ça va bien. Mais aussi, j'aime le jeudi, parce que c'est un peu plus festif.
0: Ouais.
1: Là, ça va être le retour de ben des affaires. On va jouer, on va faire ben des trucs, parce que c'est le retour de Bière et Foodies tantôt. Si vous captez pas ce moment-là, vous pouvez aller le recapter via le haut 97.3 ou 92.1.ca. Aussi, c'est une chronique qu'on fait vers à peu près 16h40 tantôt, où on boit de la bière et on accorde ça avec de la bouffe aussi, mais surtout, on a du fun.
0: JP Brodeur du Bistrot Sans Frontières sera là. Victor Dubois de la Wick Station aussi. Balade gourmande qui débute en fin de semaine. On en a parlé hier avec René Bougie.
1: Ça, c'est partout dans le centre du Québec.
0: Yes.
1: Je sais que vous êtes plusieurs à descendre dans le coin des Bois-Francs dans ce temps-là. Si vous nous écoutez à Mégantic, Thetford également, c'est un point central pour les deux prochaines fins de semaine.
0: Sinon, ben Tony Marcotte sera là aussi.
1: Oui.
0: Un peu dans Par la bande sur le coup de 17h10.
1: Tantôt, je vais en reparler. Tu sais, je vous ai parlé en début de la fin de semaine, là, les tragédies qui a touché un peu mon l'entourage d'anciens collègues. Ben là, on a du nouveau. Il y a de la générosité, ça déborde. Vous m'avez écrit beaucoup là-dessus en fin de cette semaine. Fait que là, je vais vous référer vers des mouvements légaux, là, parce que tu sais, dans ces affaires-là, on veut le savoir.
0: C'est sûr.
1: Fait que dans une vingtaine de minutes, je vous reviens là-dessus, entre autres. Puis ce qui a marqué la journée côté actualité, on s'en reparle dans quelques minutes aussi.
0: On va faire ça après Cameron Wincombe, Kingdom of Fear. Vient au meilleur de la musique pour tout de suite. Red Hot Chili Peppers et Give It Away. Bon jeudi, la gang.

0: On est champion, Yann. On est champion. Le Cactus de Victo a remporté hier 4-0 sa série finale.
1: C'est ça. On a balayé la série contre les Castors d'Octanville qui étaient les champions, les doubles champions en titre d'ailleurs. Les champions en titre de l'année passée plutôt.
0: Oui, exact.
1: Fait que deuxième fois en trois ans pour le Cactus. Je sais qu'il y en a des amateurs, autant des fans des Castors, des fans du Brock qui nous écoutent. Le Brock va venir dans le temps, le Blue Sox, mais là, c'est rendu l'Unicanva du côté de Thetford. Mais c'est intéressant. On a les gros clubs de la Ligue qui sont dans le coin.
0: Oui.
1: Non, mais c'est vrai pareil.
0: Tu joues de la grosse balle.
1: Tu joues de la grosse balle. Puis là, il y avait du monde à la messe. Hier, moi, je jouais au deck, puis je me faisais envoyer le pointage par mon chum PO qui était là, puis d'autres. Puis c'était Roll Bouchon, là.
0: Moi, j'étais au Tigre, dans le bout d'annonceur maison.
1: Ça parlait de ça, hein.
0: Puis Zoé avait sur son téléphone le match en direct.
1: C'est ça. Fait que là, on s'attendait à une série un peu plus serrée. Là. Ça a été des matchs serrés, par contre. C'était pas un 4-0 de rossage pendant quatre fois, mais on va en reparler tantôt. Là, d'ici 4 heures, Marty Parenteau va venir nous en jaser.
0: Oui, la voix que vous entendez quand vous écoutez le stream live du match du Cactus.
1: Il est bien connu à travers le centre du Québec, donc va nous jaser de balles. Ça, c'est intéressant. Sinon, on est dans le dernier blitz. Je pense que c'est la semaine de trop dans la campagne électorale, Max.
0: Comment j'ai soufflé
1: 30 jours, genre, tu sais, on est à le plus de jours possible. Quand c'est rendu que, tu sais, j'ai rien contre ces annonces-là de cette semaine, mais là, tu vois qu'on gratte les fonds de tiroir des promesses, là.
0: Oui.
1: Il est temps que on avance.
0: Oui, puis des fois, c'est comme, OK, c'est bien beau la créativité dans les annonces, mais en même temps, là, moi, c'est tout le temps la faisabilité puis le réalisme là-dedans que je fais comme, ouais, là.
1: On est dans des comtés où c'est très serré. Si vous suivez les agrégateurs de sondages, là, les sites Québec 125, Route 127 de ce monde, on a des comtés qui sont très, très, très à 1, 2, 3 points près.
0: Uh-huh.
1: Autant de Romane Boisfranc, très serré. Arthabasca, l'Érable, très serré.
0: Ah, ouais.
1: La Binière-Frontenac, très serré. Je vous dis, le Centre du Québec, Chaudière-Appalaches, ça va être intéressant de suivre ça lundi. On va être là pour vous sur le terrain. Allez chercher, d'ailleurs, nos journalistes vont être un peu partout, du Mont-Tetfeuille, du Mont-Victo, du Mont-Romane.com. On va aller dans les différents rassemblements. On va avoir l'occasion de vous en reparler lundi.
0: La musique, c'est Talk, Claudia Bouvette. Excellente collaboration.
1: C'est bon,
0: pour
1: en français.
0: Boomerang. Oui, c'est vrai.
1: C'est ça, Talk en français.
0: Avant, Imagine Dragons est là, avec Wrecked, le meilleur de la musique, toujours ici, à Haut.

0: la semaine, un peu avec le vague à l'âme, cette histoire de Gab Jasmin qui est décédé la semaine passée, un ancien collègue à toi. Oui. Et là, il y a des trucs qui s'organisent.
1: Oui, exact. Puis pas le seul. Tu sais, on le rappelle, l'Océane, sa conjointe a perdu autant sa mère que son frère dans ce crash d'hélicoptère, on le rappelle, en Montérégie le week-end passé. Fait que là, vous m'avez écrit beaucoup cette semaine, puis il s'est organisé des choses. Fait que là, je vais vous parler. Il y a une campagne de socio-financement. On a déjà passé la limite qu'on voulait atteindre, mais ça continue. C'est incroyable la générosité des gens là-dedans. Fait que je vais vous rappeler un peu les choses. Puis s'en vient un truc popé aussi associé avec le hockey à Saint-Cyril. Donc, je vous en parle dans les prochaines minutes. C'est vraiment beau à voir.
0: On fait ça dans le monde de Yannick. Après notamment Lola Young et Messi, le meilleur de la musique est toujours ici à O.
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0: Un excellent jeudi dans le trafic. Merci de nous choisir au meilleur de la musique. Toujours en préparation de ce qui s'annonce pour être, on va se le dire, un superbe week-end. Là, belle température, du soleil, tout ça, avec les balades gourmandes en plus. Beau week-end. Scénario parfait, ça, pour aller se promener avec une note douce. Dans les couleurs de l'automne, petit coucher de soleil en perspective avec juste un polar parce qu'on va être confortable. On va se le dire, un scénario plus que propice même, plus que parfait à cette grande déclaration, cette grande demande, hein. Parce que ça fait un bout, peut-être, que vous jonglez avec l'idée. Mais vous avez fait ce que vous aviez à faire. 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
3: Nuageux pour ce soir et cette nuit. Victo, les territoires au sud de Thetford, Mégantic, idem. Des averses à prévoir, peut-être aussi en soirée, dépendamment des endroits. Minimum pour la nuit, entre 15 et 16. Donc, somme toute, assez confortable. Mais ça va se refroidir un peu demain, avec des averses qui devraient cesser en PM, autant dans le centre que dans le sud du Québec. Avec des températures stables, plus fraîches que ce qu'on a connu aujourd'hui quand même. Entre 15 et 16 degrés pour demain.

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0: Meilleur de la musique dans le trafic, 15, 24, presque 25 minutes.
1: Mm-hmm.
0: Yann, on a parti la semaine de cette façon-là. Ça a parti la semaine, on va se dire, assez carré, mais ça a été un week-end assez assez triste. Ton bon ami, ton ancien collègue, Gabriel Jasmin, qui nous a quittés. Et là, évidemment, dans la foulée de tout ça, il y a une multitude de trucs qui s'organisent pour les proches qui laissent dans le deuil, évidemment.
1: Et c'est ça qui est capoté, hein? C'est là qu'on voit le beau, le mauvais et le bon côté de l'humain dans des, dans des drames de même souvent. Puis là, je peux vous dire que c'est du beau qu'on voit beaucoup dans les dernières heures, dans les dernières journées. Il s'organise beaucoup de campagnes pour soutenir. On le rappelle, le contexte. Donc, partent en hélicoptère, mon ancien collègue Gab, avec sa belle-mère et son beau-frère. Ils reviennent pas. Mm-hmm. En plus de la pilote. 4 décès dans ce tragique incident d'hélicoptère. Moi, je réalise pas tout ce qui se passe encore cette semaine. Je pars puis je reviens par rapport à cette histoire-là, mais c'est mis une vague de solidarité autour d'Océane, qui est la blonde, qui est veuve de tout ce beau monde-là. Là. Comprenez, là? Oui. Il y avait une enfant là-dedans, Louane, de moins de 2 ans. Donc là, se retrouve tout seul. C'est que tu veux qu'elle fasse. Fait que là, la première réaction qu'on avait, tout le monde qui connaissait Gab ou l'entourage ou tout le monde qui a entendu partie de cette histoire-là, comment qu'on peut faire pour les aider? Vous étiez plusieurs auditeurs du 92.1, du 97.3 à m'écrire cette semaine. Qu'est-ce qu'on peut faire avec ça? C'est créer des mouvements. Puis là, officiellement, dans les dernières heures, c'est créer une page de socio-financement sur le GoFundMe de ce monde là, qu'on connaît. Au départ, ils voulaient 10 000, max.
0: Là, comment
1: ça a pris 6 heures. Puis il y avait le double.
0: Nice.
1: Fait que là, l'objectif est à 50 000.
0: Good job, la gang.
1: L'objectif était à 50 000 pour aider. Puis là, gars, tu vois, je viens de rafraîchir, on est à 25 165 piastres. C'est incroyable. Vous pouvez donner, nous autres, ce qu'on a fait aussi d'anciens collègues ensemble, on a acheté des cartes cadeaux, des affaires comme ça, pour pas qu'elle ait à se soucier des affaires de la vie, genre la bouffe, genre qu'elle peut se faire livrer quand qu'elle veut juste rester 2 jours enfermée pour brailler, c'est normal.
0: C'est ça qui arrive aussi, là.
1: Comprends-tu?
0: Là? C'est pas juste, bon, la vie continue avec un moins.
1: C'est ça.
0: Non, c'est une fracture qui s'est faite.
1: C'est
0: elle,
1: ça.
0: Dans sa petite c'est sûr. Là.
1: Et je salue Olivier Fallu, qui m'a écrit aussi, qui est dans l'organisation du Maçonnerie Lausière. C'est du hockey senior à Saint-Cyril. Puis là, ils vont organiser le match qui était prévu le 9 octobre prochain. Ça va être pratiquement 100% des fonds ramassés sur tout ce qui se passe.
0: Le
1: moitié-moitié,
0: cool.
1: Les billets, tout ça. Le 9 octobre, vous voulez aller à la Maçonnerie Lausière. D'ailleurs, tu sais, si vous aimez le hockey, mais quand ça brasse un petit peu plus, c'est intéressant, le Maçonnerie Lausière. Je suis déjà allé. C'est plus comme dans le temps, juste du on se bat pendant 15 minutes.
0: Seigneur, c'est plus ça.
1: Il y a du hockey robuste, mais mettons, ça peut faire changement.
0: Il accorde énormément de talent dans ces ligues. Beaucoup de gars ont fini leur carrière là.
1: Ah, des gars qui ont déjà, même, tu sais, qui ont joué haut professionnel en Europe,
0: ouais.
1: Dans les circuits universitaires, puis ça, c'est du bon hockey. Vous pouvez y aller. Fait que là, le 9 octobre, c'est le début du long week-end, c'est là que ça va se passer. Fait qu'il va me reparler aussi de combien il va avoir amassé. Et tout ce beau monde-là, ça va

0: rediriger vers le GoFundMe. Là, on vous a partagé ça sur nos pages personnelles. J'essaie de justement de pas trop utiliser le médium, mais tu sais, pour des bonnes causes comme ça, puis vous le
1: tu sais,
0: on le dit pour d'autres choses. Fait que là, ouais, tu sais, c'est une tragédie qui a marqué le Québec au complet. Là, tu sais, c'est pas une, pas deux, pas trois, quatre personnes, puis trois personnes de la même famille qui partent en même temps. Fait que si vous voulez donner, peu importe ce que vous voulez, ou juste le partager pour pouvoir partager la bonne nouvelle, tu sais, c'est un soutien de la manière qu'on peut le faire,
2: ouais,
0: de cette façon-là.
2: Écoutez bien, tu sais, vous êtes là à nous écouter, vous dites, ouais, c'est parce que, tu sais, moi, c'est déjà assez serré ces temps-ci.
0: C'est
2: on comprend, mais tu peux justement te faire
0: partager
2: un vecteur du mouvement pareil.
0: Ça. C'est ça, tu sais. Comme ça, fait que partagez-le, puis en espérant avoir des bons montants à donner, puis ça, là, ça ramènera personne, on le sait, là. Mais ça peut mettre un petit peu de bombe sur le deuil d'Océane et de tout l'entourage et tous les proches. On le rappelle, nos sympathies à tout le monde qui ont été de près ou de loin touchés par ce drame-là. Puis à la gang, vous êtes beau à voir là-dedans.
2: Merci pour ça, Yann.
0: Yes.
2: 15, 28, 29 maintenant avec Green Day. Et When I Come Around, le meilleur de la musique, toujours ici à Haut.

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1: Ah, l'impression qu'à cette heure-ci, une couple de castors qui ont des épines à quelque part.
2: Oui. Mm-hmm. Puis une couple d'épines aussi qui ont peut-être eu une longue nuit.
1: Oh, ouais.
2: On parle du cactus.
1: On revient sur cette belle victoire du cactus par, on le rappelle, par balayage.
2: Mais hein, c'est pas une petite affaire, là.
1: 4-0 contre les castors d'Actonville. Ça s'est produit hier. Ben, hier ou c'était encore aujourd'hui, parce que la journée n'a pas eu l'air de se terminer pour bien des
2: mouvements. Ça dépend à qui tu parles.
1: Ouais, c'est ça. On parle d'un gars, nous autres, qui a fini par aller se coucher.
2: Oui.
1: Le descripteur des matchs du Cactus, vidéo en ligne. Marty Parenteau sera avec nous autres au retour. On se parle après Chabosie et Cowgirl, le meilleur de la musique. Toujours ici, à Haut.

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0: 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Oh.
1: 15h41 minutes, c'est fait. Mais en fait, ça s'est fait hier soir, tard, alors que le Cactus de Victoriaville a remporté la Coupe Physio Extra. Ça s'est fait en 4 matchs. Il y a un balayage de notre Cactus.
2: Contre Actonville, les champions en titre. Donc, un deuxième titre en 3 ans pour le Cactus et un troisième en 7 ans, si je ne me trompe pas. Fait que ça, c'est. On avait 2 gros clubs de baseball et pour nous en parler, la voix du Cactus sur le web.
1: Ça fait big, hein?
2: Le genre du 7 Victo.
3: Ça va bien.
4: Beau compliment. Ça va vraiment bien. Moi, je suis top shape. Il y a probablement d'autres gens du Cactus qui sont un peu plus fatigués.
2: C'est du monde
4: très clean. C'est très calme. Toi, tu as vu des matchs dans les estrades,
2: oui,
4: toi,
2: très clean.
4: Tu vois, c'est calme, c'est posé.
2: Les tourneaux Jodoin, c'est clean, ça aussi.
4: C'est des gens très calmes.
5: Il n'y a pas de débordement.
2: Est-ce qu'on s'attendait à ça, un match comme ça? Une série comme ça, un balayage en finale, ça m'a surpris, moi.
4: Oui, tout le monde a été super surpris, mais quand tu prends les matchs un par un, c'est pas une série qui se termine en 4. Ça n'a pas été vraiment une varlope. Dans le sens que chacun des matchs, il y a eu des moments où Actonville ont eu la chance de faire mal, puis ils l'ont pas fait. Était là la différence, c'est que le Cactus, dès qu'ils sentent une ouverture, ils vont te faire mal. Ce que Actonville a pas réussi à faire.
2: Je comprends.
4: Et Actonville était fatigué. Actonville ont fini en 7 la demi-finale contre Montréal. Mm-hmm. Leur meilleur lanceur a lancé 120 pitches au dernier match. Il était fatigué. Le Cactus avait gagné en 5. Les gars étaient reposés. Mm-hmm. Et le Cactus, faut donner beaucoup de crédit à l'organisation et à René Dave Pelcha parce qu'ils ont, ils ont bien repêché, mais ils ont aussi bien choisi leurs joueurs. Tu sais, on a passé 3 Japonais pendant la saison.
2: Ouais.
4: Puis le dernier, c'est lui qui a lancé hier.
2: Mais oui.
4: Fait qu'il a vraiment bien lancé. Fait que, tu sais, c'était pas une série, c'était pas un 4-0 clean.
2: C'est ça, puis on a vu la profondeur d'alignement du Cactus, parce que dans l'année, ces joueurs-là, on n'a pas joué ensemble ben souvent, là. C'est arrivé en série éliminatoire. Fait qu'on voyait quand un gars comme ceux qui suivent la Ligue un peu, un Sirois, il était 4e, mais à un moment donné, je suis allé voir une partie, il était 6e frappeur. Oh boy, il y a de la profondeur dans ce club-là, pour vrai.
4: Oui, puis c'est ce qui fait la force, c'est dans le senior comme ça, on en parlait hors d'onde, c'est que pendant la saison, les gars, ils ont plein d'obligations, mais ils savent très bien, il faut qu'ils jouent ces matchs pour être qualifiés pour en série. Fait que pendant la saison, quand ça allait pas bien, tu sais, nous, à l'extérieur, on était comme, ouais, crème, on était nerveux, mais les joueurs étaient comme, hey, relaxez, les boys.
2: T'sais, on va être là au bon moment.
4: Il a dit à Steven, je te l'avais dit, t'as pas te stresser.
2: C'est ça.
4: Puis oui, Mathieu Sirois est un frappeur exceptionnel, un gandard au premier coussin. Puis faut donner beaucoup de crédit aux joueurs que pendant la saison, eux jouent. Et là, t'arrives en série, et là, tous les joueurs comme ça apparaissent comme un PO Marcoux.
2: Mais oui, il est laissé de côté.
4: Là, il est laissé de côté, mais tu sais quoi? PO contre Quaticook, il a lancé le match 6, il a lancé le match 5, il a lancé 4 manches exceptionnelles. Pis c'est grâce à lui si
2: c'est
4: le
2: Cactus s'est battu. Profondeur encore.
4: Oui, exact.
2: Puis ça va aider pour la Ligue aussi, tu sais, de voir un niveau, tu sais, avec les internationaux comme ça, avec le niveau de baseball qu'on a dans ces clubs, tu sais, on est entendu un petit peu partout au centre du Québec, c'est-à-dire à Paris, c'est Thetford, Drummond.
5: On avait parlé avec les gens du Broc aussi. Il y avait comme une fierté de
2: la
5: dire,
2: Ligue, hey,
5: c'est hot le calibre qu'on vous présente, la gang, tu sais.
4: Ben, c'est une chose qu'on essaie beaucoup de travailler, mais vous le savez, c'est pas nécessairement évident de, tu sais, que la Ligue, ils ont pas une équipe marketing, ils ont pas un dos qui fait ça.
5: Des revenus aussi qui permettent de t'annoncer comme tu le devrais, là.
4: Ben ouais, puis tu sais, nous, à Victoriaville, là, l'argent, il y a une chance qu'il y ait beaucoup de commanditaires, mais c'est les gens qui viennent au match.
2: Ben oui.
4: C'est comme ça que le Cactus, fait que c'est important que les séries, d'aller loin en série. Puis pour faire rayonner la Ligue, ben c'est des gens comme vous. T'sais, c'est le bouche à oreille.
2: Mm-hmm. Ouais.
4: Moi, tous ceux qui me parlent, je leur casse leurs oreilles pour dire hey, le calibre est vraiment fort. Les gens ont pas conscience du calibre.
2: C'est quand tu vas le voir sur place que tu fais wop à l'ail, ça frappe, ça joue en défensive, c'est bon. Là.
5: Ouais,
2: c'est
5: du mot du beau baseball. Chose pour rallumer. Tu sais, c'est une étincelle de baseball en dedans de toi.
2: Là,
5: ça prend pas grand. Ouais, exactement. T'as trippé ces expos quand t'étais jeune. Moi, j'ai joué 23 ans de ma vie à balle. Tu sais, je me retrouve sur un terrain de balle, puis tout de suite, c'est comme oh! Ouais. Le lanceur qui avait dans le bras.
2: C'est ça.
5: C'est de l'intimidation.
2: Fait qu'il y a de quoi de le fun. On a semé quelque chose de le fun pour peut-être revenir l'année prochaine aussi avec quelque chose d'intéressant. On le voit que peut-être le club pourrait revenir.
4: Oublie ça, l'année prochaine, on va encore avoir des séries exceptionnelles. Quelque chose, c'est là pour rester.
2: Des gars qui veulent revenir.
4: Ils vont tous revenir.
2: C'est bon, ça.
5: Bon, abonnement de saison.
2: C'est ça. Merci d'être venu tantôt.
5: Merci d'avoir pris.
4: Ça fait plaisir, les gars. Merci à vous autres.
2: Prochaine.
5: Puis, ben, écoute, on va souhaiter un bon lendemain de cuite à tes chums.
2: Des bonnes Tylenol.

0: C'est jeudi, c'est festif, mais il faut quand même s'informer.
1: Mais toujours. Toujours.
0: Direction Salle des Nouvelles avec les actualités d'Arsenal Média.
1: Entre autres, PSPP a fait une sortie au centre du Québec.
0: Yes.
1: Sur un candidat ici dans Arthabasca les Rams. On en reparlera de ça tantôt. Sinon, oui, le Cactus est champion, mais gros contrat pour un Victorien Villois avec les Ducks d'Anaheim. Un gros contrat de 6 ans. Je vous dis tous les détails de ça sur une fierté de Victo, là.
0: Plus de détails d'une coupe de minutes. On va partir ça fort, d'ailleurs, en musique. U2 et Beautiful Day, ça s'amène. Oh, c'est pas fini ce show-là.
1: Oh, yes.
2: Dans un instant,

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4: Bonne fin d'après-midi, ici Claude Marquis. Voici vos actualités. Un incendie s'est déclaré vers 4h30 ce matin dans une roulotte de chantier à Thetford Mines. La roulotte était stationnée sur un terrain commercial de la rue Pie 11. Les pompiers ont rapidement maîtrisé les flammes après avoir été alertés par hasard du sinistre. L'origine de l'incendie est jugée comme étant suspecte. La Sûreté du Québec a été avisée, tout comme un technicien en scène d'incendie. Le chef du Parti québécois, Paul Saint-Pierre Plamondon, était de passage à Plessisville dans la MRC de l'Érable aujourd'hui pour présenter son plan visant les infrastructures d'eau potable jugées critiques. Le PQ propose de réinvestir dans le Fonds pour les infrastructures en eau afin de financer en priorité les projets urgents, notamment dans plusieurs municipalités de la MRC de l'Érable. À l'approche de l'élection provinciale, l'Union des producteurs agricoles du Centre du Québec demande au parti de mieux soutenir les fermes de proximité. L'organisation réclame des programmes adaptés aux petites entreprises agricoles et moins de lourdeurs administratives. Près de 45 % des fermes de la région sont des fermes de proximité. Selon un sondage de l'UPA, 83 % des producteurs doivent toutefois compter sur un revenu externe pour assurer la survie de leur entreprise. Et le Cactus de Victoriaville est champion de la Ligue de baseball majeure du Québec. La formation des Bois-Francs a remporté la Coupe Physio Extra hier soir à la maison en disposant des Castors d'Actonville par la marque de 6-4. Il s'agit d'un deuxième titre pour le Cactus en 4 ans. C'est ce qui complète vos informations. 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
6: Flash. Ça n'aura pris que 14 matchs au Victoriavillois Tristan Luneau pour convaincre les Ducks, Yannick.
7: Ben, il va être assuré. Son avenir du gars du Centre du Québec de Victo, Tristan Luneau. Donc, très cool. 43 millions de dollars pour ce contrat-là. Prolongation de contrat de 6 ans avec moyenne annuelle de 7,2 millions, entre autres selon Elliott Friedman. Donc, plus gros contrat de l'histoire de la LNH signé par un joueur avec si peu d'expérience.
6: Ah ouais?
7: C'est ce qu'on vient de sortir comme stat que j'ai vu passer. À 22 ans seulement... c'est quand même quelque chose, c'est beaucoup. Lui vient d'être appelé, on le rappelle, avait été donc était pas dans l'alignement complet des Ducks, envoyé dans la Ligue américaine, puis tout de suite rappelé, on renvoie un gars qui était dans le line-up des 23 joueurs, donc on a rappelé Warren en même temps également que Tristan Luneau. Donc on argensera vers 17h05, 17h10 avec Tony Marcotte. C'est une grosse signature aujourd'hui pour le gars du Centre du Québec, Tristan Luneau, donc gros contrat de 6 ans. Sinon, baseball majeur, ça se dit, on a parlé beaucoup du cactus, Claude vous en parlait aussi, puis un petit peu partout on a parlé tantôt ici, mais il y a le baseball majeur aussi qui se poursuit. Il reste juste une série qui est pas réglée, c'est les Braves contre les Phillies. Donc c'est 1-1, c'est 1-2-3, ça se décide ce soir 20h pour la prochaine série. On va surveiller ça assurément. Le Canadien, on le rappelle, est en pause et peut-être aller à la bibliothèque, comme disait Gilbert, mais plutôt ou faire d'autres choses, des activités. Samedi, on va reprendre le collier contre les Penguins à Pittsburgh. Il paraît qu'il y a eu un gros souper hier, puis ça a fêté.
6: Ouais, paraîtrait qu'à la bibliothèque, il y a beaucoup de défeuilleuses de livres.
7: Oui, aussi. C'est ça, vous allez écouter ça en rattrapage au 97.3, au 92.1.ca, le segment à la game tous les matins.
6: Centre et sud du Québec ce soir et c'est des nuages. Averse en soirée également, mais surtout, et c'est ça qui retient l'attention, des minimums assez confortables, merci. On parle de 15 à 16 cette nuit. Il y aura des averses demain et les mercures vont chuter avec ces averses-là. On parle de températures stables qui vont se situer autour de 15 à 16 degrés demain.
5: Le copilote parfait pour terminer la journée.
7: Saint-Lucien,
6: Saint-Julien,
7: Saint-Charles,
6: Saint-Adrien.
7: Oh!

0: ça va être une heure de radio en deux temps.
1: Mm-hmm.
0: La prochaine. Énormément de festivités.
1: Oui, vers la fin.
0: Oui, puis peut-être un petit peu plus sérieux dans les prochaines minutes.
1: Ouais, ben un petit peu de tout. On va avoir Bière et Foodies qui est de retour avec JP Brodeur, avec Vic Lawick.
0: Yes.
1: Lawick Station, début des balades gourmandes. Imaginez-vous un mot balade puis une toune. Francophone.
0: Mm-hmm.
1: Ça va fait que vous allez comprendre que la bière va être autour de ça, une benne blanche qu'on va boire tantôt.
0: 100% québécoise.
1: On va faire un petit jeu comme hier, les thèmes télé du Québec, donc des émissions...
0: Je me suis forcé, Yannick.
1: Oui, je sais, là, c'est moi qui ai préparé ça hier, là, ce soir, c'est Max, et on va jouer moi et Claude, Claude qui est de retour, qui mange les murs pour ça. Sinon, il y a une grosse affaire, vous avez peut-être vu beaucoup de filles faire des sorties dans les derniers jours sur ce qui se passe aux États-Unis à l'Université Cornell, mais je pense qu'en gars, faut se parler aussi, Max.
0: Écoute, généralement, c'est quelque chose que tu fais allègrement dans le monde de Yannick, mais là, le meilleur, le pire de l'être humain dans hashtag les gens, on a pas mal le pire, là. Les boys, faut qu'on se parle. On fait ça 16h10 ensemble dans les prochaines minutes. Après, la magnifique pièce The Beautiful Day.
1: Mais hein, c'est-tu bon, ça?
0: C'est bon. U2 s'amène. Ça remet en 2000. Nous fait vieillir, ça. Mais c'est encore aussi bon. Un excellent jeudi. 15h59 à haut.

0: C'était peut-être une belle journée. Ouais, pour nous autres, ça en est une belle. On vous en souhaite une excellente. Meilleure de la musique dans le trafic. Mais pour toutes ces femmes qui vivent dans la peur suite à ces espèces de mouvements, j'en reviens pas, Yannick, qu'on soit encore en train de parler de ça. Ces mouvements masculinistes. On dirait qu'on recule de 60 ans dans nos valeurs. Je sais pas ce qui se passe. Vous avez peut-être vu passer cette histoire qu'on appelle les 7 de Cornell.
1: C'est dégueulasse.
0: On fait ça rapidement. En 2024, il y avait eu une légère enquête, une poursuite sur une dame qui avait dit avoir été victime d'un viol collectif, 7 gars de l'Université de Cornell. Mm-hmm. Et finalement, c'était pas mal mort dans l'œuf. On avait comme arrêté les procédures. Non, tout est beau.
1: Elle était mêlée même au départ. Elle savait même pas avoir subi ça. Puis elle était mêlée, elle était droguée, forcée à boire. Abusé.
0: Et là, on a fini par réouvrir cette enquête-là. Et on dirait que c'est arrivé comme sur la place publique parce que plusieurs personnalités très, très influentes aux États-Unis ou même au Canada qui ont repartagé cette histoire-là. Mm-hmm. On pense à l'actrice américaine Florence Pugh, notamment, qu'on a vu dans Oppenheimer, dans les Avengers et tout ça. Il faut vraiment qu'on ait cette réflexion-là. Puis on en a parlé hors d'onde, Yannick, ensemble aujourd'hui. Et ce que je t'ai dit, c'est que la première pensée allait à mon grand Henri de 11 ans, qui s'en va au secondaire l'année prochaine. J'étais au Colisée hier et je voyais une gang de jeunes où ils avaient du fun. Clairement qu'ils avaient du fun, les gars. 13, 14 ans peut-être. Mais c'était du fun superficiel. C'était du... On riait des autres.
1: Ouais.
0: On faisait des comportements que, clairement, si les parents sont là, les jeunes ne font pas ces comportements-là. Et je comprends l'adolescence. Là, on n'a pas besoin d'en revenir là-dedans.
1: Teste les lumières.
0: J'ai été jeune, moi aussi. Tu sais, je comprends.
1: Mais on dirait que des gars... 7 gars de même, là.
0: Ben, en fait, ce que j'ai l'impression, c'est que de plus en plus, les parents qui pourraient être concernés là-dedans parce que ce sont leurs enfants qui ont des comportements limites... Eux-mêmes font comme, mais voyons, ça se fait aujourd'hui dans le monde d'aujourd'hui.
1: Mais c'est ça qui est aberrant dans cette histoire-là, Max. T'as-tu lu un peu là-dessus sur le dossier? C'est que là, il sort beaucoup de choses. Il n'y a pas eu de preuves nécessairement. Mais là, pourquoi qu'au départ.
0: Tout ça, c'est mort dans l'œuf.
1: C'est pas allé aux criminels.
0: Uh-huh.
1: Fait que là, on pointe du doigt sur les familles de ces gars-là.
0: Ah, parce que ce sont tous des gosses de riches. On va le dire de même. C'est ça qui se passe.
1: Comme si t'as l'université Cornell, c'est quand même une des grosses universités aux États-Unis.
0: Et là, prêtez-nous pas de mauvaises intentions. Non, on veut pas aller dans la généralité pis dans le cliché, mais...
1: Mais assumons ce qu'on fait, pis les gars, tu sais, quand on dit les gars, faut qu'on se parle, Max, là, tu sais, c'est que maintenant, je pense qu'il faut arrêter de dire, pis faut arrêter d'attendre, tu sais, les filles vont toujours être consternées par ça, pis je vois beaucoup de filles partager cette histoire, pis hey, on m'a dit qu'on est tannés, pis les féminicides en même temps,
0: c'est de la
1: tout
0: peur.
1: Ça.
0: Ben oui. C'est de la peur, c'est de dire, pis d'ailleurs, l'actrice américaine Florence Pugh, c'est ce qu'elle disait, tu sais, elle a fait un long témoignage sur les médias sociaux, Instagram, TikTok et tout ça, pis elle disait, à chaque fois que je me promène sur la rue, je regarde un gars, j'ai aucune raison de me méfier, mais je me méfie.
1: C'est ça, là.
0: Tu sais, j'ai.
1: Tout le monde est dans le même panier, même si.
0: Je suis horrifié.
1: C'est ça. C'est pas tous les gars qui sont de même, mais tous les gars qui sont caves de même font que. Puis c'est pas une question d'orgueil que je veux pas mal paraître en tant que gars. C'est que là, maintenant, les gars, faut arrêter. Soyez le gars qui, au pire, tu sais, qui est le plus petit nombre dans une gang de gars, mais qui est censé devenir la personne qui va empêcher de faire des gestes de même. Je sais, là, ça ira pas jusqu'à des viols à chaque fois, vous comprenez ce que je veux dire. Mais quand il y a des niaiseries qui vont se faire, arrêtez de dire aussi, ah ouais, mais là, on a juste du fun.
0: C'est une justification qui n'a plus lieu d'être.
1: C'est ça.
0: Moi, ça, j'accepte plus ça de personne.
1: Tu peux avoir du fun, oui, entre gars, puis tout faire tes affaires. Si tu veux des niaiseries, va dans ton chalet, puis fais-les tes affaires.
0: Ouais, exactement.
1: Mais quand t'es en comportement public, puis avec d'autres personnes, montrez donc l'exemple à vos garçons, à vos gars, les boys. Vous allez pas être moins mâles pour ça,
0: non. Puis tu sais, je vous le dis, là, les jeunes à l'écoute, les parents qui sont là, vous avez le droit d'être mal à l'aise quand il se produit des affaires de même. Et vous avez surtout non pas le droit, mais le devoir d'exprimer ce malaise-là haut et fort, de gérer votre chum puis vos amis, puis dénoncer la gang.
1: Parce que là, ça se peut pas que toutes les filles connaissent une fille qui a déjà été pointée du doigt ou, mettons, pratiquement une fille qui a déjà été harcelée ou agressée, puis que là, on connaît aucun gars qui l'a fait dans l'autre sens. Ça se peut pas.
0: Exact.
1: Fait que là, parlons-nous entre nous autres, puis arrêtons de faire ça. Arrêtons de trouver ça drôle dans la chambre de hockey. C'est ça que ça veut dire.
0: Oui, puis des fois, je peux comprendre que quand t'es un parent d'un jeune pré-ado de 12 ans, tu trouves ça peut-être un petit peu touché d'aborder le sujet, mais tu sais, je veux dire, ils ont des jases sur la sexualité à l'école depuis déjà plusieurs années.
1: Ils en savent déjà plus que vous pensez.
0: Exact. Fait que arrêtez de les prendre pour des épais, puis jaser des vraies affaires avec eux autres, et surtout faites-le avec énormément de candeur. Soyez ouverts là-dessus. Et beaucoup de bienveillance. Bien, qu'on va s'en sortir. Oh là là.
1: Ça en prenait, maman de même.
0: On revient dans le fun.
1: Oui! On va jouer tantôt, là.
0: Et puis Claude Marquis qui raffine. Je pense que ça. Les traces d'ongles dans la porte.
1: T'es obligé de jouer tunes. Oui, parce que c'est le meilleur de la musique ici, Max.
0: C'est ça qu'on fait. On fait ça jusqu'à 18h. Yannick Rochette et moi-même, Max Lamontagne.
1: C'est bon, ça.
0: On le ferait pas sans vous autres. Merci, auditrices, auditeurs du meilleur de la musique d'être là. Les colocs s'amènent. On retourne en 98 avec Tassez-vous de là. Un excellent retour chez vous au meilleur de la musique.

0: trafic. Je suis tout excité, Yannick.
1: Comment ça?
0: C'est comme si c'était ma première fois.
1: Pourquoi tu me regardes de même quand tu dis que t'es tout excité?
0: Quand je te dis que c'est ma première fois. Alors, qu'est-ce qu'il prend, Pierre, il faut dire?
1: Ah, ben, c'est ça qui arrive. Ça, c'est dans. C'est ça, dans
0: une trentaine de minutes à peu près.
1: Oui.
0: Donc, JP Brodeur sera là.
1: Oui.
0: Victor Dubois de la Wickstation, oui. En prévision des balades gourmandes qui s'en viennent en fin de semaine. Mais ça risque d'être assez gourmand, merci.
1: Dans les prochaines minutes, on va jouer. Donc, oui. On joue avec. Vous voulez? Puis, on a eu beaucoup de bons commentaires de votre part. Fait que c'est pour ça qu'on rejoue aussi ce soir les thèmes d'émissions de télé au Québec. Donc, de peu importe l'époque. Et vous allez voir, vous allez pouvoir jouer avec nous autres par texto.
0: Et on fait ça dans les prochaines minutes en compagnie de Claude Marquis. Après Somber et My Body Isn't Ready, le meilleur de la musique. Toujours ici, à O.
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1: 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Météo.
6: Un jeudi soir nuageux à prévoir dans le centre et le sud du Québec. Des averses qui vont se pointer le nez en soirée, dépendamment des endroits dans le centre et le sud du Québec. Minimum pour la nuit. Quand même confortable, c'est en ce temps-ci de l'année. 1er octobre quand même, entre 15 et 16 degrés. Pour demain, vendredi, des averses qui devraient cesser en après-midi. Température stable à prévoir, mais même si elles sont stables, elles sont plus froides quand même que ce qu'on a connu aujourd'hui. Entre 15 et 16 degrés demain.

0: Salut Claude Marquis!
1: Allô Max, allô Yann!
0: Hey. T'es-tu ennuyé de pas jouer pendant 24 heures?
1: Ben, c'était assez occupé comme soirée hier, je m'en suis remis comme il faut.
2: C'est bon ça.
0: On n'a pas le temps, mais j'aimerais ça qu'on fasse l'étalage de tes cours de conduite.

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1: Ah ouais?
2: À shake ça.
1: C'est ça.
2: Son drap, whatever.
1: Il joue au hockey.
2: Oui,
1: les vidanges.
2: Les vidanges, oui.
1: La petite vie.
2: Vous l'aurez reconnu.
3: Ben
2: oui,
3: vous l'aurez reconnu. C'est la petite vie.
1: Présenté.
3: Facile.
1: Cette émission est enregistrée devant public.
3: Oui. Exactement. Est-ce que vous êtes prêts pour
2: oui.
3: mon premier vrai?
2: Okay. Ouais.
3: Claude Yannick,
2: ouais.
3: On est parti.
1: Ah oui, ok, j'allais.
2: Une émission québécoise? Oh, attends, peut-être
1: ouais,
2: que je sais c'est quoi.
1: Québéco-français.
2: Attends, je peux-tu m'essayer si toi...
1: Essaye-toi.
2: Penses... Est-ce que c'est Fort Boyard?
1: Mais c'est vrai que c'est Fort Boyard.
3: Yes, Claude!
1: Mais ça, c'est... je sais pas si c'est le thème original. C'est peut-être les dernières versions qu'ils ont faites avec Guillaume Lemaitre-Vierge, puis tout ça, je pense.
3: Ouais, mais en fait, ce qu'il faut comprendre, c'est qu'un thème comme celui-là,
1: ça, ça
3: des fois, c'est de l'original de
2: ça
3: 3
2: évoluait,
3: minutes.
2: Hein?
3: Ben
2: t'as
3: non,
2: t'as
3: mais c'est
2: raison.
3: Que, mettons, c'est un 30 secondes qui présente à la
1: ouais,
3: télé,
1: c'est
3: des fois, c'est pas ce segment-là, mais on a reconnu le thème de Fort Boyard.
1: La phrase « Prends ton temps, mais fais ça vite » vient de là.
3: Exactement.
1: C'est Marcelin Touga qui frappait dans le...
3: J'en ai un deuxième pour okay. vous autres, la gang.
2: Okay.
3: Vous êtes prêts?
2: Oui.
3: On y va.
2: Ah! Je pensais que tu avais fait jouer hier, ça.
1: Non.
2: Ah.
1: L'avez-vous?
2: Oh oui! Est-ce que c'est Catherine?
3: Yes!
1: Ouais, c'est ce que j'allais dire.
3: Trop forte.
1: J'hésitais entre ça puis Histoire de filles. Au début, ça ressemblait, on dirait.
2: Hey,
3: on se rappellera de cette émission,
2: ça,
3: Sylvie Moreau.
1: Oui.
3: Dodo jouait là-dedans, Dominique Michel.
1: Hein? Mais oui, qui nous a quittés dans les derniers jours. Mais quand même, hein?
3: Ouais, puis on avait connu Marie-Hélène Thibault aussi là-dedans.
2: Oui.
1: Oui.
2: Brigitte
1: était
2: Poupard.
1: Là-dedans.
3: Uh-huh.
1: Il était bon, c'est bon, ça.
2: C'est très drôle.
3: Donc
2: très
3: là, avant d'aller en toune, j'en ai une petite dernière pour les auditeurs, auditrices.
1: Okay,
3: on va
1: s'affirmer.
3: Okay, OK, fait qu'on ne souffle pas dans la salle.
2: C'est bon.
3: Je vous fais entendre
1: bravo
3: ça.
1: À ceux-là qui textent, vous avez des bonnes réponses. Alors, lâche pas Joanie Collard, Gabi, qui continue à texter.
3: Ah, vous êtes allumés sur la pitonnette, lâchez-nous pas.

0: ça, là. Non. Ça, j'ai écouté ça, mon gars.
1: Je suis trop jeune? Est-ce que ça se pourrait que je sois un peu trop jeune pour ça?
2: Ça se pourrait que tu sois un peu jeune. Mais pour les gens qui nous écoutent, si vous n'avez pas reconnu le thème, je vais vous donner un indice.
0: Vas-y.
2: L'indice, ça va être... C'est quoi ton sport préféré?
0: Oui, puis c'est interdit aux adultes.
2: Ah oui, c'est ça. C'est ça qui rendait ça si cool. On s'en reparle après Jonathan Pinchot. Et les vieux chats veulent le meilleur de la musique. Toujours ici à Haut.

0: Hey, ça remet des souvenirs, oui. Max, ce jeu-là. Le jeu des thèmes d'émissions de télé, c'est le fun. Vous êtes beaucoup réactifs.
1: Et oui, et les gens aiment vraiment beaucoup ça. Continuez de nous écrire 1-873-300-0973. Vous êtes quelques-uns, quelques-unes à avoir eu la bonne réponse. Je vous fais entendre une autre partie du thème. Peut-être que vous allez bien le reconnaître, là.

0: Et ça, là, man.
1: Toute une génération,
0: je
1: hein.
0: Je capotais sur Marc-André Coallier. Mm. Le fait de, hey, c'est quoi ton sport préféré, lance tout ça dans les airs.
2: Et pour cause?
0: Malade. C'était malade. Karine Vanas de Drummondville avait gagné le concours de l'épicing dans cette émission-là, quand même.
2: Oh, wow!
0: Oui, avec une toune de Marjo.
2: Oh, nice!
0: Là, des fois, je me dis pourquoi je me rappelle de ça.
2: Ouais, c'est ça, c'est des informations, des fois.
0: Ouais.
2: J'ai pour vous autres un tout autre registre.
0: Oh, okay. Ça, c'est le fun.
2: Pour la prochaine. Okay. Vous êtes prêts?
0: Parfait, oui. Oui.
2: C'était bon, ça, cette série-là.

0: C'était-tu bon, tu dis?
1: Hey, je connais le thème, mais j'ai un blanc de mémoire.
0: Je me trompe pas, c'est les
2: Invincibles. Oh,
0: les Invincibles. Les Invincibles, Pierre-François Legendre, puis toute cette belle gang-là.
2: Alias, toute la gang d'horloge biologique.
0: Oui.
1: Ah oui.
0: Mais toute cette gang-là, de Ricardo Troggi aussi, mais il était pas là-dedans.
2: François Letourneau.
0: Oui, exactement.
2: Pierre Paquin, Pierre-François Legendre, Patrice Robitaille.
0: Ça, c'est à réécouter, là, en rattrapage, en binge watch.
2: Ah oui,
0: je vous le conseille.
1: C'est ça, c'est une plateforme, c'est là. Pendant la COVID.
2: J'en ai une dernière pour vous autres.
0: OK.
2: Ça, ça met le sourire un brin.
0: OK.
1: Oh oui!

0: C'est ça?
1: Mystérieuse cité d'or.
0: Estevanzia, Tao des cités d'or. Hey, c'était bon, ça!
2: Moi, je me suis tellement éduqué sur cette émission-là,
1: il y avait
2: les amis.
1: Un bout, tu sais, le générique de ça, il y avait quelque chose de très historique.
3: Les petites capsules historiques.
2: Toujours à la fin de l'émission.
1: Ça commençait dans l'univers.
2: Oui.
1: Moi, je mettais toujours mon doigt dans le milieu de l'écran.
3: Ben oui, c'était bon, ça. Mais c'était bon. C'était historique. C'était vraiment... Ah, ça, c'est le fun. Ça, j'ai jamais écouté ça, les cités d'or. Les enfants, les qui écoutent, faites découvrir ça à vos enfants. C'est vraiment bon.
2: Ça vieillit super bien.
3: Ben, mais, hein.
2: Pour le nombre d'affaires qu'on écoutait quand on était jeunes,
3: ils ont trouvé ta barouette.
2: Ben oui, Annie, ils ont trouvé.
3: Je sais, mais réécoutez-les, là.
2: Ouais, pour savoir la réponse. Hey Claude, merci d'avoir joué avec nous encore cette semaine.
3: Fun, ben oui.
2: Peut-être que t'es assez fine, on va peut-être réinviter la semaine prochaine.
3: D'un prochain, bière et foodies, hey, encore une fois.
2: Le fun va rester pris dans le studio encore.
3: Ouais. Avec Wick, avec Vic de la Wick, c'est ça. Ben, c'est parce que j'ai juste commencé à boire, c'est ça la fun.
2: On leur jase aux deux boys, JP Brother et Victor Dubois, après Morgan Wallen et Love Somebody, parce que le meilleur de la musique est toujours ici, à O.
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1: Yann, j'ai de la misère à croire que c'est vrai.
2: On est arrivé, c'est en même temps que le Canadien.
3: JP Brodeur, comment ça va?
4: Hey, les foodies!
1: Salut!
4: Château, que ça fait longtemps.
2: Tu viens de sortir de ta cachette?
4: Ouais. Déjà l'automne, l'été fini.
2: Ouais.
4: Hey, c'est du gros bonheur d'être de retour
2: vraiment.
4: Avec vous les deux.
1: Même chose.
4: Très heureux de vous voir.
1: Bien content que tu sois là.
4: Même chose, puis en plus, on commence avec mon voisin.
1: Salut Victor, comment ça va?
5: Ça va bien, vous autres?
1: Ça va très bien.
5: Je suis vraiment content d'être là.
1: Same thing.
5: La première, yes.
4: Content de te voir.
1: La week station is in the house.
5: Yes.
1: Gros week-end en perspective.
5: Oui, deux gros week-ends qui s'en viennent.
1: Avec les balades gourmandes.
5: Ouais.
1: Puis vous faites partie de ce circuit-là.
5: Ouais, c'est notre cinquième année.
1: Hein, déjà?
5: Ouais.
1: Puis j'ai passé au 4 stop l'année passée, puis vous étiez dans le bouillon.
5: Ouais, c'est le...
1: C'est une grosse...
5: C'est le centre du village.
1: Hein? Ouais, exact.
5: Tout le monde arrête là.
1: Puis là, ben, il risque d'avoir encore plus de monde qui va arrêter parce que t'as brassé une bière pour l'occasion.
5: Ben oui. Pour vrai, là, on pouvait pas l'appeler la balade gourmande.
1: Non.
5: On s'est dit, pourquoi pas l'appeler la balade des gens heureux.
1: Ah, oh, là,
5: Mais c'est parce que, tu sais, qui dit heureux, ben, qui dit balade, dit heureux. Écoute, c'est ça. Fait que c'est pour mettre les gens encore plus dans le mood de la balade. On a fait une belle blanche allemande d'Effeweizen, 100% québécoise pour rappeler qu'au Québec, on fait du super bon produit. Pareil comme la balade gourmande nous rappelle que dans la région, on
1: ben
5: a
1: oui.
5: une multitude de bons produits aussi. Fait que c'est pour ça qu'on a décidé de faire cette bière-là, qui va être en vente, dans le fond, jusqu'à temps qu'il n'y en ait plus.
1: Oui.
5: Mais on passe ça là, en ce moment.
1: Une bière de buvabilité assez intense, on va se le dire. Ça se boit tellement bien.
2: C'est ça.
1: Si parfait pour l'Octoberfest, là.
2: C'est des blanches de ce temps-ci de l'année. Moi, je trouve que c'est parfait, là, tu sais, puis d'avoir fait ça en fonction. Puis en plus, c'est la canette. Si vous allez sur place, vous allez voir, tu sais, c'est l'image, c'est la wick. C'est exactement comment que ça se passe dans des balades, là, tu sais. T'as le setup des balades, votre garage à côté, tu sais, genre le genre de setup à côté. C'est vraiment bien pensé.
1: Qu'est-ce qui est typique, Vic, d'une blanche allemande comme ça? Pour expliquer aux gens.
5: Effeweizen, souvent, les ceux qui connaissent ce genre de bière-là, ils vont trouver tout de suite qu'il y a un goût de banane.
1: Oui, c'est clair. Ça.
5: Au nez, même à la bouche.
1: Des blanches plus rondes,
5: ouais,
1: généralement.
5: C'est ça, exact. Mm-hmm. Celle-là, elle a quand même une belle petite acidité.
1: Oui,
5: c'est ça qui
1: vient de balancer.
5: C'est ça qui est très peintable.
1: Oui.
5: Puis, mais c'est ça, le type de fermentation qui va donner cette acidité-là, autant au nez qu'en bouche, ça fait partie du style Effeweizen.
1: Qu'est-ce que t'en penses, JP?
4: C'est très bon.
1: Ah ouais.
4: C'est mon troisième verre. Non. Hey, c'est très bon, puis super beau brand encore une fois de la gang de la Wick. Cette bière-là va se démarquer de toutes les autres. Les belles fleurs de lys qui sont dessus, le petit bleu poudre. Non, c'est une super belle bière. Oui, Oktoberfest, tu sais, on n'a pas le choix d'en parler. Évidemment, dans les prochaines semaines, c'est quand même quelque chose de reconnu mondialement maintenant, l'Oktoberfest. Donc, les choucroutes, le lardon, saucisses qui fit avec ça, le petit mac and cheese, bacon. Amusez-vous avec les
1: bretzels.
4: Les bretzels.
2: Mais on peut tout faire ça avec quelque chose qu'on trouve dans les balades aussi, ou en tout cas localement.
4: Moi, je suis convaincu que oui. Puis justement, parlons des balades. T'sais, les balades, c'est quelque chose qui grandit d'année en année, voire même que maintenant, avec toutes les routes qu'il y a à gauche et à droite, bonne chance à ceux qui aimeraient ça tout voir en deux week-ends. Mais choisissez, il y en a partout. Les routes, les couleurs sont magnifiques en ce moment. On s'entend qu'on dirait qu'on est un petit peu d'avance, le point de vue de couleurs.
1: Mm-hmm.
4: Tu sais, ça a commencé les petits coups de vent, on les voit tous tomber, mais on est dans l'apogée. Fait que promenez-vous, allez voir les producteurs, donnez-leur du love en personne, parce que je vais vous dire franchement que cet été, ça a été un été en dents de scie aussi pour nos producteurs. Malgré que ça a été une très belle été pour les maraîchers, malgré les tempêtes de grêle à gauche, à droite, les certaines sécheresses.
1: Mm-hmm.
4: Mais allez encourager local pour les gens prochains week-ends.
2: Jean Bonnière, on pense à Jean Bonnière.
4: Hey, Jean Bonnière, non, mais il y en a.
2: Tout
4: je
2: suite.
4: Pense dans la région, il y en a plusieurs.
2: Là, je pense à eux autres, mais il y en a d'autres.
4: Là,
2: effectivement.
4: Tu sais, la gang du Port-des-Rois qui en font.
1: Ouais,
4: Jean Bonnière en fait la faisanderie.
1: Oui.
4: Si ma mémoire est bonne, j'espère que je me trompe pas. Dans le coin aussi de Bécancour, il y en a d'autres aussi. Mais non, c'est choucroute, saucisse.
2: Fais-tu cuire ça avec ce bière-là? Mettons, je pourrais-tu faire ça?
4: Pourquoi pas?
2: Ta saucisse? Hein?
4: Ben, je dirais même le chou, moi. J'ai droppé de la bière. Tu sais, habituellement, les choucroutes, tu sais, c'est du fermenté avec du vin blanc, des choses comme ça. Mais pourquoi pas aller fermenter avec une
1: blanche
4: bière? Puis comme j'ai des belles notes. Non, c'est vraiment du gros jus, du très beau jus, encore une fois, de la gang de la WIC. C'est très, très bon. J'en suis très heureux.
1: Toutes les raisons d'être fier, mon cher ami Victor.
5: Ça va être parfait, ça va être festif en fin de semaine.
1: Disponible dans un dépanneur qu'on aime bien au village?
5: Ben, certainement.
1: Le Brewstar de Warwick, oui. Division du dépanneur Le Gangstar, encore une fois partenaire dans cette belle aventure 2026-2027. C'est reparti pour Bière Info 10, les boys.
4: C'est merveilleux. On se lance jusqu'au mois de décembre, les gars, avant une petite pause du temps des fêtes.
1: Oui.
4: Ça va être du gros bonheur. Très heureux de vous retrouver, Yann et Max. Et,
1: bonne balade à Vic.
5: Merci. Merci à vous autres pour
1: merci
5: encore
1: à toi.
5: Que ça reprend cette année.
1: On est bien contents. Tu remercieras JP et la gang du Brewstar.
4: Ça fait plaisir. La balade des gens heureux.
1: Yes, sir. J'aime ça. Jeudi prochain, JP.
4: On va être là, mon ami.
1: Salut, JP.
4: Salut, les gars. Bye-bye.

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1: Dernier droit de la campagne électorale, c'est sûr, Yannick, il en est question dans toutes nos circonscriptions sur le territoire qu'on dessert au 92.1, au 97.3. On va revenir là-dessus dans les prochaines minutes dans les infos Arsenal Média.
2: Oui, on va revenir là-dessus. Puis la victoire du Cactus également, ouais, champion dans la Ligue de baseball majeure du Québec et grosse signature pour un joueur du centre du Québec dans la LNH.
1: Votre tune qui punch s'en vient également. Lenny Kravitz aujourd'hui est en vedette. Oh!

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6: La fête automnale Attitoc en couleur est de retour à la station récréo-touristique du Mont Attitoc. Ce samedi et dimanche, monte en haut de la montagne en télésiège ou par les sentiers pédestres pour admirer les magnifiques couleurs d'automne. Attention, la descente se fait à la marche. Offre-toi une pause bien méritée dans un havre de détente en pleine nature au bord du lac Sartigan, chez Sartigas, Spa sur le lac à Saint-Alfred. Les couleurs d'automne donnent une expérience encore plus unique. Ça vaut vraiment la peine. Finalement, on te propose d'aller à la vigie de Saint-Jean-Port-Joli toute la fin de semaine pour la première édition de la Foire alimentaire. C'est complètement gratuit et tu pourras assister à des démonstrations culinaires de chefs invités et des conférences, le tout dans l'ambiance unique de Saint-Jean-Port-Joli. C'est ce samedi et dimanche, de 10h à 17h.
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4: Bonne fin d'après-midi, ici Claude Marquis. Voici vos actualités. Un incendie s'est déclaré vers 4h30 ce matin dans une roulotte de chantier à Thetford Mines. La roulotte était stationnée sur un terrain commercial de la rue Pie-11. Les pompiers ont rapidement maîtrisé les flammes après avoir été alertés par hasard du sinistre. L'origine de l'incendie est jugée comme étant suspecte. La Sûreté du Québec a été avisée, tout comme un technicien en scène d'incendie. Le chef du Parti québécois, Paul Saint-Pierre Plamondon, était de passage à Plessisville dans la MRC de l'Érable aujourd'hui pour présenter son plan visant les infrastructures d'eau potable jugées critiques. Le PQ propose de réinvestir dans le Fonds pour les infrastructures en eau afin de financer en priorité les projets urgents, notamment dans plusieurs municipalités de la MRC de l'Érable. À l'approche de l'élection provinciale, l'Union des producteurs agricoles du Centre du Québec demande au parti de mieux soutenir les fermes de proximité. L'organisation réclame des programmes adaptés aux petites entreprises agricoles et moins de lourdeur administrative. Près de 45 % des fermes de la région sont des fermes de proximité. Selon un sondage de l'UPA, 83 % des producteurs doivent toutefois compter sur un revenu externe pour assurer la survie de leur entreprise. Et le Cactus de Victoriaville est champion de la Ligue de baseball majeure du Québec. La formation des Bois-Francs a remporté la Coupe Physio Extra hier soir à la maison en disposant des Castors d'Actonville par la marque de 6-4. Il s'agit d'un deuxième titre pour le Cactus en 4 ans. C'est ce qui complète vos informations. 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
6: Hey, il y a un Victor Lévillois qui passe à la banque, mon Yann.
7: Oui, il y aura un gros dépôt pour Tristan Luneau qui signe une prolongation de contrat de 6 ans. 43 millions de dollars, moyenne annuelle de 7,2 millions pour l'ancien choix de deuxième ronde, ancien premier choix de la LHJMQ aussi, Tristan Luneau. Quand même, là. Fait que, donc, il avait joué juste 14 matchs. On en reparlera en long et en large avec Tony, donc, qui connaît très bien Tristan Luneau. Donc, on va jaser de cette signature-là. Chez les Ducks, il y avait de la place, là. Fait que, on va s'en reparler de tout ça avec l'arrivée de Chris Kreider avec le Canadien. Peut-être qu'il c'est pas très loin de cette situation. Peut-être. Sinon, ben, baseball majeur, ça se poursuit ce soir. La seule série qui n'est pas réglée encore, c'est entre les Phillies et les Braves. Atlanta et Philadelphie, c'est 1-1. C'est une série 2-3, la première ronde. Donc, le gagnant de ce soir passe à l'autre ronde. Entre autres, les Yankees hier qui ont rossé les Red Sox. C'est terminado aussi, j'espère. C'est ça, peut-être Tony va être un peu mal. Lui, il prend pour les Red Sox.
8: Oui, puis il est obligé de porter une veste des Yankees cette journée.
7: C'est ça. Et sinon, peut aller sur arsenalsport.ca, sérieux. 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Les différentes chroniques, la chronique de Régent Tremblay chaque matin 6h, ce matin avec Luc Gélina qui dit qu'en 37 ans de carrière, il n'a jamais vu une équipe autant respecter son coach.
6: Ah ouais?
7: Allez lire ça. 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
6: Ça s'est obscurci pas mal dans les dernières heures. Ouais. C'est gris pas mal, des nuages pour toute la soirée dans le centre et le sud du Québec. Des averses également à prévoir. Minimum entre 15 et 16
7: jours
6: la nuit.
7: Je voulais me baigner, moi.
6: Ouais.
7: Non?
6: Changera de mois, mettons.
7: OK, c'est bon.
6: D'année. Des averses pour demain, vendredi, on termine ça. Des averses qui devraient cesser en après-midi parce que, je vous le rappelle, le week-end sera beau en principe jusqu'à maintenant sur environnementcanada.ca. Du soleil samedi, passage nuageux dimanche, mais en principe pas de pluie. Il y en aura peut-être demain qui devrait cesser en après-midi. Température stable à prévoir dans la journée entre 15 et 16 degrés demain.
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7: Je déclare officiellement les rimes des municipalités terminées. C'est vous autres qui décidez. 1-873-300-0973. On le rappelle, il n'y a aucune personne à la demande générale de foul! Max, il se donnait ce défi-là, on le rappelle, hein, de faire rimer les municipalités quand on faisait le « on arrive » ou « on est là ».
6: Et ça me procure beaucoup trop de fun.
7: Ben oui, mais tu, c'est ça, je veux pas t'empêcher d'avoir du bonheur, t'as raison. Continue.
6: Ah, ben c'est vrai,
7: mais
6: ça.
7: Mais force-toi également.
6: Ah, mais hey, avoue, il a fallu que je me force pour celle-là.
7: Oui, tu t'es forcé pour que ça soit drôle, je comprends.
6: Oui,
7: je comprends.
6: Surtout pour trouver un « U » parce que...
7: Oui, c'est ça, là.
6: Des municipalités qui finissent par « U »,
7: il y en a pas énormément.
6: Non.
7: J'espère que vous passez un bon jeudi. On est au mois d'octobre, on vient de débarquer en octobre, Max, ensemble.
6: Ah oui, et c'est un excellent show, c'est un bon jeudi, c'est tout le temps festif le jeudi. Vous avez entendu les foodies un peu plus tôt, si vous avez manqué ça, JP Brodeur était de retour, Victor Dubois de la WIC aussi, vous irez réécouter ça sur le O92.1.ca, O97.3.ca. Sinon, ben là, tout seigneur, tout honneur, montez ça, c'est votre tune qui punch!
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6: Oh! Le petit Théodore Lamontagne a commencé ses cours de guitare?
7: Oui, il a fait ça.
6: Ben, le prochain artiste, c'en est un que je vais lui donner comme modèle.
7: Ah oui, hein?
6: Non, ouais. Tu sais, mon gars, il a déjà l'oreille pour... Hey, lui, t'es un bon guitariste, hein, papa? Oh!
7: Il a plus de rythme que moi.
6: Ah, ça oui.
7: On peut dire que j'en ai pas pantoute, fait que c'est facile à battre.
6: Oui, c'est
7: mais
6: ça.
7: Quand même, ça va être beau à voir plus tard sur une scène.
6: Et oui, et surtout s'il est en mesure de jouer comme ça.
7: Et...
6: Ah, ouais. On retourne en 1999.
7: C'est bon!
6: Lenny Kravitz et American Woman, le meilleur de la musique, toujours ici, à Haut.

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1: Avec un immense bonheur qu'on le retrouve en bout de ligne. Salut Tony Marcotte!
2: Tony!
3: Salut mon Max, salut mon Yannick, comment allez-vous?
2: Ben on va
1: bien. Ça va bien. Écoute, nouvelle de dernière heure qui est tombée, un gars de chez nous, un gars de la place du centre du Québec qui signe une prolongation de contrat monstre. Tristan Nuno prolonge son association de 6 ans avec les Ducks.
3: Ben, quelle nouvelle exceptionnelle pour Tristan Nuno aujourd'hui. Un contrat de 6 ans pour 7,2 millions de dollars annuellement avec les Ducks d'Anaheim. C'est une nouvelle extraordinaire. Moi, j'ai une pensée pour sa famille qui là... assure son avenir pour des années, malgré, tu sais, quand même des pépins de santé dans les dernières années, ce qui aurait pu s'avérer dramatique, l'infection à une jambe qu'il avait eue il y a quelques années, qui l'avait empêché de jouer pour les Tigres, on s'en souvient, là, il y a quelques années. Maintenant, ben là, beaucoup de gens disent, ça n'a pas de bon sens, un gars de seulement 14 matchs d'expérience dans la Ligue nationale. Mais en même temps, Tristan Nuno a toujours fait partie des bonnes grâces des Ducks. On a été patient avec lui. Et puis là, on l'installe sur la première paire en défense avec Jackson Lacombe pour commencer l'année. Donc, tu sais, faut voir ça de cette façon-là. C'est un contrat qui l'amène dans 7 saisons. Alors, si Tristan devient un joueur top 4 à droite d'une défensive de la Ligue nationale à 7,2 millions par année avec l'augmentation du plafond salarial,
1: ça va devenir une aubaine.
3: C'est pas trop cher payé. Au contraire, ça pourrait devenir rapidement une aubaine.
2: Ben c'est une grosse année pour le centre du Québec puis Victo là, on s'en parlait hors d'onde, Tony avec Mathieu Bergeron puis ça puis tu sais Philippe Dano avec le Canadien puis
1: c'est le fun une prolongation de contrat avec les Predators aussi.
3: Puis non seulement ça, dans le cas de Mathieu Bergeron, je sais que ce record-là a été battu là, mais à sa position, c'était un record en frais d'argent garanti lorsqu'il a signé son entente et là Tristan devient lui aussi un nouveau record. Le contrat le plus richissime jamais donné à un gars avec si peu d'expérience dans la Ligue nationale. C'est quand même pas rien là, pour Victoriaville, une ville de moins de 50 000 habitants, de se retrouver avec des gars recordman dans leur ligue majeure respective. C'est exceptionnel.
1: Ouais, puis au-delà de l'aspect que, bon, évidemment, Tristan est originaire de la place et tout ça, tu sais, il y a bien des gens qui auront écarquillé les yeux de voir, justement, un gars avec si peu d'expérience dans le show, de se voir prolonger comme ça, mais on dirait que, avec l'augmentation du plafond salarial, les équipes perdent certains joueurs, veulent, tu sais, ils veulent cimenter certaines affaires pour être sûr de pas y perdre. Je pense juste au dossier de Ville-Koivunen avec les Pingouins l'année passée. Lui non plus avait pas joué énormément de matchs avant de se faire prolonger, quelque chose comme 6 ou 8 ans, tu sais.
3: Ben, on assiste actuellement à un changement de mentalité complet dans la Ligue nationale. C'est comme si tout a changé en l'espace de quelques mois cet été. La façon de penser à plus long terme, on veut justement s'assurer des services de joueurs à plus long terme. On craint des offres hostiles. Le cas de Leo Carlson a certainement influencé ce qu'on connaît aujourd'hui avec Tristan Luneau. Ça, c'est indéniable. Puis pendant ce temps-là, t'as le Canadien de Montréal qui s'est assuré des services d'à peu près une dizaine de joueurs à long terme à des salaires sous leur valeur du marché. Et cette valeur-là va continuer de descendre dans le marché parce que l'augmentation du plafond salarial va être majeure. Si bien que le Canadien va se retrouver là, dans 2 ans d'ici avec à peu près 40 millions à dépenser. Et un noyau déjà signé à long terme. Alors, vous imaginez à quel point c'est une position enviable pour bien des équipes.
2: Une petite minute sur le Canadien qui joue dans 2 jours à Pittsburgh, Tony, pendant qu'on t'a, là, pendant qu'il joue au Parcheesi puis au bowling à Pittsburgh. c'est un test à la profondeur qu'on voit. Il va y avoir de la compétition à l'interne chez le CH. C'est ça qu'on voit, là, hein, je pense, pour cette année, là, avec cette. La profondeur, on l'a vu dans le premier match, puis on va le voir tout au long.
1: Oui,
2: vraiment.
3: Oui, puis vous avez raison. Dans le cas de Martin Saint-Louis, même que plusieurs fois par le passé, il a déjà dit, moi, je préfère avoir le minimum possible de joueurs sous la main. Je choisis mes joueurs, puis je travaille avec mon groupe. Sauf que là, forcément, il y a des bons joueurs qui poussent, et l'organisation veut amener un petit peu de papier sablé. De là, la présence de Florian Jacquet, pas loin. En défensive, un petit peu le même principe dans le cas d'Adam Engstrom. Il a dominé la Ligue américaine depuis 2 ans. Lui aussi veut une place. Oliver Kapanen était de retour à l'entraînement aujourd'hui. Alors, les extras, eux autres, ils militent pour de la place. Puis ceux qui sont là, ben, devront lutter farouchement pour garder leur place. Alors, c'est une compétition à l'interne. Et ce sera le rôle de Martin Saint-Louis d'essayer de garder tout le monde de bonne humeur. Alors que je pense qu'il sait pertinemment qu'il y a une très bonne équipe sous la main. Les attentes sont élevées. Tout le monde veut contribuer au succès de l'équipe.
1: Mais on va surveiller ça en fin de semaine. Ils nous ont teasé qu'il y a un match mardi. Pas de match avant samedi. Ah!
2: C'est ça. Puis là, Dobet, je pense qu'il va être là pour une coupe de match avant de voir Montembeau parce qu'il y a de l'espace au mois d'octobre pour le voir souvent.
1: Ben, surtout avec le départ qui est fait mardi.
2: Il a volé la game.
3: Ah non. Moi, j'étais impressionné par sa tenue devant le filet. Toute une performance pour lui.
1: Tellement. J'espère que ça va rester comme ça parce qu'on s'enligne pour avoir une sacrée belle saison et que de bons sujets de discussion. Merci beaucoup, Tony Marca, d'avoir pris le temps. On te souhaite un excellent week-end, mon chum.
3: Yes, on se reparle la semaine prochaine, les boys.
1: Salut, Tony.
2: Avec grand plaisir, mon pote.
3: Ciao.
1: Meilleur de la musique. Se poursuit avec Tove Lo, Stromae, des fleurs dans le trafic. Ça.

0: hier l'a emporté.
1: Ben oui.
0: Balayage 4-0 contre, ben, pas le 4-0 du score d'hier, mais cette série-là s'est terminée pas mal plus rapidement que prévu contre le Castor d'Actonvale. Deuxième championnat en 3 ans pour le Cactus. Ça s'est fait hier. Mais ça s'est peut-être poursuivi aujourd'hui. Bref, pas sûr que les gens, l'état-major du Cactus, tout ça, là, qui ont une déclaration de où est-ce qu'ils en sont aujourd'hui.
1: Fait qu'on en jase tantôt.
0: On fait ça après le meilleur de la musique au retour. Restez là.
2: Dans un instant.

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9: Météo. Un excellent jeudi soir au meilleur de la musique. C'est les nuages pour ce soir et ces nuits. Des averses qui débuteront en soirée, dépendamment des endroits dans le centre et du sud du Québec. Nuit confortable quand même au mercure avec entre 15 et 16 degrés cette nuit. Demain, vendredi, toujours des averses, mais qui devraient cesser en principe en après-midi. Température stable à prévoir demain. Ce sera quand même plus frisquet que ce qu'on a connu aujourd'hui jeudi. Donc, entre 15 et 16 pour demain, vendredi.
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0: Yannick, à cette heure, si dans le trafic, tu penses que les gars du cactus, ils en sont à quel stade de leur gueule de bois, là?
1: 6 Advil.
2: Plus que ça, c'est aux 4 heures, ce soir-là.
0: Ouais, puis ça a été un balayage aussi.
1: Oui, c'est ça. Balayage de ben des affaires, peut-être, et de champagne. Donc, le cactus, un deuxième titre en 3 ans, un troisième en 7 ans, victoire en balayage 4-0 contre le Castor d'Actonville hier. Il s'est dit beaucoup de choses sur cette série-là, mais c'est surtout le fun, ça a remis de l'ampleur sur le baseball, cette qualité de baseball qu'on a au centre du Québec. Ici, tu sais, le Brock est dans ce ligue-là, Tedford est dans ce ligue-là. Oui. Et puis c'est vraiment, vraiment le fun de voir le niveau de baseball avec les joueurs internationaux. Ça a donné une coche à cette ligue-là. Mais je pense qu'on s'attendait pas à un balayage comme ça non plus du côté d'Actonville qui arrivait un petit peu fatigué de leur demi-finale. Les Cactus, ils sont allés avec leur offensive. On a parlé tout au long des séries éliminatoires. Vraiment, là, être quelque chose de pas pire. Salutations à toute l'organisation, vraiment. Là,
0: ouais, d'ailleurs, Marty Parenteau, qui est venu faire son tour un peu plus tôt dans le show, nous jasait un peu à chaud de comment il avait vécu
1: ça. Pas chaud, à chaud.
0: Oui, à chaud, ça, c'est important. La nuance est bonne, Yannick. Puis surtout que c'est un bon ambassadeur de baseball à la base. Et j'ai tellement aimé ce moment-là. D'ailleurs, vous allez pouvoir réentendre ça, là, que ce soit au 92.1.ca ou 97.3.ca.
1: C'est là.
0: Vous êtes fan de baseball, du cactus, vous aimeriez réentendre ce moment-là, ça va se retrouver là-dessus. Sinon, ben, nous autres, on poursuit avec le meilleur de la musique, parce que c'est ce qu'on fait, nous autres, dans le trafic à eau.
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0: 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Hey, parle-moi d'un beau week-end qui s'en vient.
1: Oui.
0: Pour aller faire des courses d'auto à obstacles.
1: Il n'y a pas juste les balades, là.
0: Mais
1: il y
0: non.
1: a ça aussi. Puis en plus, Jean-Marc, on est jasé déjà arrivé, là. Il va vous gâter.
2: Il est excité.
1: Ah oui. On va vous envoyer là. OK. Ah, ouais. Fait que vous voulez savoir comment, on va vous envoyer une grosse course à Irlande-Saint-Ferdinand en fin de semaine. Si vous aimez les chars, vous voulez être là.
2: On va faire ça tout de suite après Tame Impala Dracula, le meilleur de la musique, toujours ici à O.
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1: Oh. Yann, c'est en fin de semaine que ça se passe.
2: Ouais.
1: Gros point culminant pour courseobstacles.ca. Courseobstacles.ca. Jean-Marc Benoît avec nous autres pour en parler. Le grand Manitou. Comment ça va, Jean-Marc?
3: Ça va super.
4: Salut, Jean-Marc. Hey, content de te parler parce que quand on passe à la route puis qu'on voit ça dans la curve, hey, là, moi, ça m'impressionne à chaque année de voir ça. Puis que là, c'est le point culminant de ta saison de course comme ça. Qu'est-ce qui va se passer en fin de semaine?
3: Ben, en fin de semaine, c'est les finales dans 14 catégories. Mm-hmm. Samedi, c'est très serré des championnats dans toutes les disciplines. Fait que samedi, on s'attend beaucoup de monde de spectateurs, beaucoup de monde de coureurs, mm-hmm, qui vont venir pour la finale. Puis dimanche, ben, c'est la dernière chance. Si t'as pas gagné ton championnat le samedi, ben, c'est dimanche que ça se passe. Puis dimanche, c'est là qu'on met une grosse accès. On met l'accès sur le show un peu plus parce que dimanche, on s'attend peut-être à avoir 140, 150 autos.
4: Quand même.
3: Mais comparé à 250 le samedi, on a un peu de temps.
1: Fait que là, sumo, c'est un peu plus familial dans ce temps-là, Jean-Marc?
3: Les deux choses, c'est familial. On a des jeux gonflables, puis les cantines, puis tout le côté familial. Là. Moi, j'ai 6 enfants, puis 8 enfants, fait que je suis très, très familial. Fait que c'est vraiment un show familial. C'est une bonne observation. Puis le dimanche, c'est plus spectaculaire. C'est là que dimanche qui s'en vient, on va avoir une limousine qui va tenter de faire 6 tours du circuit avec 6 gars qui courent après pour l'empêcher de faire le tour du circuit.
4: Dans moi, t'as peur, là. Une limousine dans... Des affaires avec des jumps pis tout, là.
3: La course de la limousine, ça va être 6 tours.
4: OK.
3: Mais pas de saut.
4: Pas de saut.
3: Mais si la limousine réussit à faire ses 6 tours, elle empoche, elle encaisse l'argent des 6 autres qui veulent l'arrêter et ramasser son argent.
4: C'est
3: puis
4: bien
3: là,
4: bon.
3: Elle va s'envoyer en l'air. Ah! La limousine va sauter 100 pieds de long. Parce que dans le fond, c'est juste avant les sauts de 100 pieds de long, sauter dans les charges. J'ai un gars de Rouyn-Noranda qui s'en vient sauter.
4: Ben voyons donc.
3: Il est venu en juillet, c'était malade. Le gars, il est vraiment craqué. Il vient avec une auto. C'est incroyable.
4: C'est des gens qui font ça,
3: c'est des autos bien cagées qu'on appelle, avec son balancé pour être capable de.
4: Non, mais non, pas avec mon Elantra, maintenant. C'est ça, là.
3: J'ai dit, c'est l'entrée, on a fait des fois une flip, tomber sur le roue et continuer le show de dimanche, c'est vraiment très spectaculaire puis unique au Québec.
1: Moi, Jean-Marc, là, j'aimerais ça, là, on en a parlé un peu, là, puis on hésitait un peu avant d'entrer en onde, mais j'aimerais ça qu'on permette à quelqu'un, une auditrice, un auditeur du meilleur de la musique, de vivre ça. C'est possible, ça? Ça serait-tu possible, maintenant?
3: Moi, quand je dis non, c'est pareil, pas compris la question. C'est simple de même.
4: On
3: va faire ça, les gars, dimanche.
4: Okay. Fait que là, mettons, une personne qui veut y aller, mais qui va pouvoir tester ça, là. Un char.
3: On la fera pas sauter, là.
4: T'sais. Non, c'est vrai.
3: Mais on peut y faire vivre, par exemple, à l'intermission, on lui prête une auto qui est prête pour courser, mettons, mais ça sera pas une course, cette personne-là. Ouais. Elle va à la vitesse qu'elle veut, puis elle va pouvoir faire le même circuit.
4: Toi, tu cours en arrière?
3: Ben moi, je peux faire le bon
4: regard.
3: Mais tu sais, on va y aller, on va s'adapter à la personne qui va gagner, puis on va s'arranger pour que la personne aille.
4: C'est bon.
3: Ça se rappelle de ça, là, à la vie à la mort.
4: Cette personne-là, elle va pas être seule, Jean-Marc. Tu pourras lui permettre. Mais ben, deux amis, deux enfants, c'est correct pour toi?
3: Oui. Quand je dis non, ça n'est pas compris.
4: C'est ça, j'ai le goût d'en profiter sur les Jean-Marc.
1: C'est ta corvette, là, dans le cours, là.
4: Oui, c'est ça. Sinon, pour le reste, qu'est-ce qu'on fait du texter?
1: On va le faire par texto. 1-873-300-0973. Vous gagnez, on le rappelle. Laissez passer 2 adultes, 2 enfants pour course à obstacles à Irlande en fin de semaine. Donc, dimanche le 4 octobre, c'est pour dimanche. Et un trip pour essayer un bazou, en faire une course d'auto, c'est le temps, là.
4: Fait que ça prend votre nom complet, vous venez de où? Puis le numéro de téléphone, on va le voir apparaître. Mais votre nom complet, là, nommez-vous, hein, identifiez-vous si vous avez jamais texté à haut. C'est le temps là, de commencer. Puis on va vous envoyer là en fin de semaine. Vous venez de où également pour en fin de semaine. Donc c'est samedi, dimanche. Sinon, c'est ceux qui n'auront pas gagné. Comment ça marche pour avoir de l'info? Puis comment ça coûte en fin de semaine?
3: Bon, les gars, vu que vous êtes ouverts, puis vu qu'on fait des concours, puis je cours les concours, ils ont tous gagné. Ça m'a rien donné. Non, c'est pas vrai. On va faire de quoi? De mieux que ça. Ah, ben pas de mieux que ça, c'est déjà très hot, là. Mais on va en remettre encore un peu. Tous ceux qui vont venir dimanche, les spectateurs qui vont venir dimanche, qui vont acheter un billet régulier à 25 $, le deuxième billet, on enlève 15 piastres.
1: Oh wow!
3: Ça veut dire que ça va coûter 10 piastres pour le deuxième billet.
4: Très cool, ça.
3: Fait c'est pas bien, ça.
1: Très cool. Puis là, ces informations-là, ils peuvent les avoir en ligne parce que
3: ben, c'est une spéciale de secondes. 97.3.
1: OK. Bon, on fait ça.
4: Mais pour le reste, si on veut avoir de l'info sur le... Oh, on a juste comme... T'as-tu un site web à dire, Germain?
3: Oui, oui. Site Internet, mais surtout la page Facebook. Qu'est-ce qui est très, très populaire? C'est course d'auto et pick-up à obstacles sur Facebook. Vous allez voir, on a, je pense, on est rendu à 5000 ou 6000 personnes qui nous suivent. Peut-être plus, 10 000.
4: C'est déjà gratuit pour les 0 à 11 ans, en plus.
1: C'est la grande finale en fin de semaine. 3 et 4 octobre à Irlande, vous manquez pas ça. Collaboration, invitation, Dubois méthode, trop fort, Jean-Marc.
3: Ouais, ouais, ouais. Ben, très, très content, très fier de mes personnes qui courent chez nous. Puis très fier des personnes qui supportent nos événements. Puis
1: dernière chance, si vous voulez pas manquer ça cette année, ça se passe en fin de semaine, 3 et 4 octobre. Jean-Marc Benoît, trop gentil.
4: Faire ton tour, Jean-Marc. Toujours un plaisir.
3: Ouais, ben merci les gars.
4: Salut, mon cher.
3: On se sent chez nous ici.
1: À bonne prochaine, fin de semaine.
4: Bye-bye.

0: Et ça va en faire, ça, des moments à l'écouter sur le rattrapage du 97.3.ca. C'est assez fou, là, tout ce qu'on a vécu aujourd'hui.
1: Il y a du stock en masse. Donc, c'est ça. Vous savez, il y avait une section juste pour ça dans le rattrapage. Tu sais, des fois, on prend juste 10-15 minutes, mais tout est là. Tout est bien fait pour ça. Puis nous autres, ben, on va aller profiter des balades gourmandes, puis profiter du retour du Canadien, puis tout ça, puis des couleurs. Puis on va vous revenir en force lundi, Max. On est le même.
0: Oui, gros week-end à venir. On vous laisse d'ailleurs au bon soin de la dernière avec Oli et Fix pour la semaine.
1: Yes.
0: Évidemment, qui seront là dimanche. Au lendemain de ce match contre les Pingouins. Sinon, ben, nous autres, on se retrouve lundi, 14h55.
1: Manquez pas Richard Z pour Z le week-end en fin de semaine dès 10h, samedi, dimanche.
0: Bon week-end, la gueule.
1: Salut!

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9: Bonsoir, ici Claude Marquis. Voici vos actualités. Un incendie s'est déclaré vers 4h30 ce matin dans une roulotte de chantier à Thetford Mines. La roulotte était stationnée sur un terrain commercial de la rue Pie 11. Les pompiers ont rapidement maîtrisé les flammes après avoir été alertés par hasard du brasier. L'origine de l'incendie est considérée comme suspecte. La Sûreté du Québec a été avisée, tout comme un technicien en scène d'incendie. Et le chef du Parti québécois, Paul Saint-Pierre Plamondon, était de passage à Plessisville dans la MRC de l'Érable aujourd'hui pour présenter son plan visant les infrastructures d'eau potable jugées critiques. Le PQ propose de réinvestir dans le Fonds pour les infrastructures en eau afin de financer en priorité les projets urgents, notamment dans plusieurs municipalités de l'Érable. C'est ce qui complète vos informations. 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
4: C'est la game. Bon jeudi tout le monde. Olivier Paiement et FX Bénard avec vous pour la prochaine heure. Merci d'être à l'écoute, peu importe où vous êtes, peu importe de où vous nous écoutez, partout sur le réseau BPM Sport, sur le réseau O, sur les applications de radio et bien évidemment sur notre diffusion en direct sur YouTube. Comment ça va, FX?
5: Salutations, mon cher Oli. Ça va super bien. Grosse émission dans le tailgate aujourd'hui. Pas mal de sujets qu'on peut traiter aussi dans la prochaine heure, et ce soir, 8 matchs dans la Ligue nationale. Enfin,
4: là, ça part pour vrai. Un bon jeudi de hockey avec plusieurs matchs à se mettre sous la dent. Le Canadien aussi qui a repris l'entraînement cet après-midi du côté de Pittsburgh. Donc, on va vous donner les dernières informations par rapport à ça. Il y a une entente qui s'est signée dans les dernières heures à travers la LNH qui fait énormément jaser le jeune défenseur québécois Tristan Luneau. 14 matchs, 43 millions de dollars. On va donner notre point de vue par rapport à ça et on va aussi vous parler de qu'est-ce que ça veut dire pour un joueur au sein du Canadien de Montréal. Ça pourrait avoir des conséquences importantes pour l'équipe. Alors, on va analyser ça d'entrée de jeu. Vers 18h15, je nous ai concocté un petit jeu. Est-ce qu'on rêve en couleur ou non? Je vais y aller de quelques scénarios qui, pour certains, pourraient sembler loufoques. Pour d'autres, ça pourrait sembler idéaliste, mais il y a aussi un petit once de vérité à travers tout ça. Est-ce que Connor McDavid, sa prochaine destination pourrait être Montréal? C'est un sujet qui est très actuel dernièrement. Est-ce que Connor Hellebuyck est peut-être le sauveur à Edmonton? Quelques petits sujets comme ça dont on va débattre dans une vingtaine de minutes environ. À 18h30, on va revenir sur les moments forts de la journée à BPM Sport. Ça a brassé dans le club du matin, plutôt aujourd'hui, là.
5: Ouais.
4: Gilbert et Anthony Marcotte n'étaient pas d'accord. Le ton a monté. Pour moi, il y a un petit peu de vérité dans ce que les deux disaient, mais c'était vraiment intéressant. On va vous le faire entendre et on va bien évidemment réagir par la suite. Andréanne Barbeau aussi, analyste, ben évidemment, hôte des Entractes à RDS, qui est aussi collaboratrice dans le Club du Matin. Elle avait des points intéressants. On va revenir sur ce qu'elle a dit. Et comme c'est notre nouvelle habitude à la fin de l'émission, on va décortiquer les affrontements intéressants ce soir dans la LNH. Peut-être pas tous les matchs, là. T'sais, on vous promet pas une analyse approfondie de Kraken Flames.
5: Ouais. Pas mal le moins bon match ce soir.
4: Oui, mais pour le reste, plusieurs petites histoires intéressantes à analyser. Alors, on va faire ça pour vous. D'abord, le Canadien qui était de retour sur la patinoire du côté de Pittsburgh aujourd'hui parce que l'équipe est en congé hier, un petit peu de team bonding. On est arrivé plus tôt à Pittsburgh en vue de l'affrontement de samedi pour ça. Et, bonne nouvelle, je le sais que t'étais en extase.
5: Ah, j'étais en extase. J'étais content, mon cher Oli.
4: Oliver Kapanen était de retour.
5: Non, mais ce sont des bonnes nouvelles quand même. Là. J'en ai mis juste un peu plus que le client demande en début d'émission, mais j'étais content d'avoir des nouvelles du Canadien parce qu'on le savait aujourd'hui. Le Canadien s'entraînait un peu plus tard qu'à l'habitude, à 13h30 à Pittsburgh. Bon, évidemment, on a pris l'avion après le dernier match pour se rendre directement là-bas, passer un peu plus de temps entre coéquipiers avant le deuxième match parce que c'est une longue pause, pareil. Le Canadien a joué mardi soir, ne joue pas avant samedi soir. Et coucou! Oliver Kapanen était sur la patinoire pour cet entraînement-là avec un joueur des réguliers. Maintenant, pour moi, s'il est prêt à revenir au jeu samedi, si on juge qu'il est prêt à revenir au jeu samedi, il fait partie, à mon avis, de cette formation-là, à moins qu'on va être prudent chez le Canadien.
4: Mais là, aujourd'hui, il était avec les extras.
5: Ouais, mais
4: il n'était pas sur les quatre premiers trios.
5: Ça, c'est étonnant.
4: Par contre, quand il y avait une rotation, il jouait avec Dano et Dak à la place d'Alexandre Texier. Non, pas à la place d'Alexandre Texier, mais on sortait Texier de la formation pour faire une place à Oliver Kapanen. Exact. Je pense que ce serait logique qu'il joue, parce que je veux dire, quand on a commencé le camp, le plan, c'était La headline, c'était Kapanen avec Slafkovski et Demidov. On voulait redonner une deuxième chance à ce jeune trio-là qui avait connu énormément de succès l'an passé. C'est pas un match qu'Oliver Kapanen a raté à cause d'une blessure qui va nous faire dévier du plan.
5: Et c'est pas comme si le deuxième trio du Canadien non plus avait été bon dans
4: c'est
5: le
4: ça.
5: Premier match de la
4: S'ils
5: saison.
4: S'ils avaient inscrit 3 buts, évidemment, la situation serait différente. Mais ils ont vraiment pas été particulièrement impressionnants. Alors, j'ai l'impression que si Kapanen est en mesure de jouer samedi, on va l'insérer sur le deuxième trio avec Demidov et Slafkovski. On remettrait donc Alex Newhook sur le troisième ou le quatrième trio. C'est comme vous voulez voir, potentiellement, avec Philippe Dano et Kirby Dach, puisque, bien évidemment, Evans, Anderson et Bolduc, ça a été une excellente combinaison mardi, puis on voudra pas changer ça.
5: Non, ça a été le meilleur trio du Canadien le premier match de la saison. D'un autre côté, combinaison Newhook, Dano, Kirby Dach, j'ai hâte de voir. Je pense que pour moi, Ali, Kirby Dach, sans dire que ça a été un match parfait, là, on s'entend, mais c'est souvent ça, des hauts et des bas dans la même rencontre. Mais ouais. Il a été bon à certains moments clés dans ce match-là, notamment sur le premier but. C'est lui qui gagne cette bataille-là contre Darren Radish, qui mène au premier but de Josh Anderson dans le match de mardi.
4: Ouais.
5: Et Alex Texier est pas mal un candidat plus facile à tasser. Kirby Dach, qui en ce moment, tu veux augmenter aussi sa valeur.
4: Il est dans la fenêtre. Il est dans la vitrine.
5: Maison. Et pour moi, il fait partie de la formation pour le prochain match. C'est pas lui que t'enlèves, c'est Alex Texier, malheureusement. Mais je dis malheureusement parce qu'Alex Texier a rendu de fiers services aux Canadiens la saison dernière. Mais là, dans une nouvelle année comme ça, c'est lui, d'après moi, qui va écoper. Mais plutôt que tard, Florian Tchaker va devoir jouer aussi un match avec les Canadiens.
4: Oui.
5: Si c'est pas samedi, ça pourrait être mardi en match d'ouverture aussi au Centre Bell.
4: T'sais, est-ce qu'on attend peut-être un adversaire un peu plus « prenable » entre guillemets pour le Canadien? Je le sais pas. Samedi, donc, c'est Pittsburgh qui a donné une volée, littéralement, aux Flyers hier, victoire de 7-0. Mardi, ouverture locale contre les Hurricanes de la Caroline. Et jeudi prochain, c'est les Prédateurs de Nashville. D'ici là, va absolument falloir que Florian Tchaker y joue parce que c'est un jeune joueur encore. Tu veux qu'il soit en mesure de jouer. Puis si tu étais pour le faire poireauter comme ça dans les estrades, ben, tu l'aurais fait commencer à Laval pour qu'il voit de l'action. Seulement 22 ans, Florian Tchaker. On veut qu'il se développe encore. D'ailleurs, bonne nouvelle aussi, Caden Gooley était à l'entraînement. Par contre, il y avait un maillot sans contact. Il y avait un chandail sans contact. Donc, pas encore prêt prudent. Pour revenir au jaune. Est encore prudent. Mais on dit qu'il était peut-être en avance sur l'échéancier initial. Ça va être intéressant de voir
5: c'est
4: ce qu'on va faire.
5: C'est quand même surprenant parce qu'en écoute, Caden Gooley, je m'attendais davantage à ce que ça prenne plus de temps que
4: ben
5: ce
4: moi,
5: soit
4: moi, personnellement,
5: avant
4: là, j'aimerais ça qu'on prenne plus de précautions.
5: Moi aussi.
4: Parce qu'on l'a vu l'an passé, notamment, revenir au jeu plus tôt qu'il aurait dû, puis il a réaggravé des blessures par la suite sans même nécessiter une opération, là, la blessure qu'il avait subie au camp l'année passée.
5: C'est normal qu'un gars comme Caden Gooley voit le début de la saison, il veut être avec ses coéquipiers sur la patinoire. Ça, c'est tout à fait normal,
4: oui.
5: Mais prenons notre temps quand même. On le sait à l'interne à quel point c'est pas facile pour lui de demeurer en santé. Alors, prenons plus le temps qu'il faut parce que quand Caden Gooley va être de retour dans la formation, il y aura une période d'ajustement, c'est clair. Mais je veux qu'il se sente bien. Je veux qu'il se sente à 100%. Oui, il y aura une période d'adaptation, je viens de le dire, mais je veux qu'il se sente à 100% sur la glace. Prenons notre temps. Pour l'instant, l'échéancier au départ était entre 7 et 9 matchs environ, selon le nombre de semaines qui avait été indiqué par le Canadien. On avait fait le calcul. Là, ça fait un match. Alors, si c'est pas la semaine prochaine, ce sera possiblement l'autre d'après. Mais on se rapproche quand même d'un retour au jeu pour lui.
4: La grosse nouvelle du jour dans la LNH, c'est le jeune défenseur québécois Tristan Luneau qui signe un contrat de 6 ans, et 7,2 millions de dollars par année, donc 43,2 millions de dollars avec les Ducks d'Anaheim. Tristan Luneau a déjà été vu comme vraiment un des très, très beaux espoirs québécois. Premier choix au total, si je me trompe pas, dans la LHJMQ, a joué pour les Olympiques de Gatineau. Son passage dans le junior s'est bien passé. Choix de deuxième tour, 53e au total des Ducks en 2022. Quelques rangs donc devant Lane Hudson. Et là, depuis qu'il est arrivé dans les rangs professionnels, n'a jamais vraiment été capable de s'établir dans la LNH. C'est seulement 14 matchs de jouer pour lui dans le circuit Batman. Un seul la saison passée. Pas grave. On prend un pari, gros pari. On mise sur le potentiel de Luneau, un gars de Victo. Donc, salutations à nos auditeurs du 97.3 qui nous écoutent présentement de Victoriaville. Et on lui a donné ce gros contrat-là. Je suis vraiment content pour lui. Ça reste un immense risque pour l'organisation des Ducks.
5: Il y a deux, il y en a trois choses. La première, on a tellement mal géré les dossiers Leo Carson et Cutter Gauthier. Est-ce que dans ces situations-là, on se disait, on prendra pas une chance avec Tristan Luneau, on va le prolonger tout de suite, même s'il est encore très tôt, parce qu'on n'a pas beaucoup d'échantillons de lui dans la Ligue nationale.
4: Il va faire autant que Pavel Mentyukov.
5: Ah non, je le sais.
4: Qui joue à Anaheim depuis plusieurs années, là.
5: Qui a déjà pas mal plus de matchs d'expérience dans la Ligue nationale. Ça, c'est clair. Ça, c'est la première des choses. La deuxième, on a tellement perdu de défenseurs droitiers chez les Ducks. On en parle là, depuis un mois dans la game.
4: Trouba, Gudas, Carlson.
5: Ça fait mal, là. Luneau risque d'être ton premier défenseur droitier pour le premier match de la saison aux côtés de Jackson Lacombe.
4: Exactement.
5: 14 matchs d'expérience dans la Ligue nationale. Là.
4: On s'attend à ce qu'il soit le droitier sur la première paire. On voit en lui un gars qui, offensivement, va être capable de générer de l'attaque, va avoir du temps de jeu sur le jeu de puissance. C'est juste qu'il n'a jamais fait ça.
5: Exact.
4: T'sais, il n'a jamais été capable de s'établir dans la LNH. Alors, tu as comme deux issues possibles ici. Soit Tristan Luneau va se développer à la hauteur de son potentiel, c'est-à-dire être un défenseur top 4, peut-être même top 2 à Anaheim, puis ça va être un vol, parce que le plafond salarial est en train d'exploser. Puis s'il devient un défenseur de première paire, puis il fait 7.2,
5: exact.
4: C'est exceptionnel.
5: Un vol.
4: Mais il y a aussi la possibilité qu'il ne soit jamais capable de s'établir pleinement dans la LNH, qu'il ne soit jamais capable vraiment de jouer à la hauteur de son potentiel, qu'il soit, entre guillemets, un « bust ». Et là, essentiellement, c'est un contrat gaspillé, là, 7,2 millions de dollars que tu ne pourras plus jamais ravoir.
5: On fait une évaluation que Tristan Luneau, Ali, peut être ce défenseur droitier qui va jouer sur le
4: c'est
5: top
4: ça.
5: 4 longtemps à Anaheim. Parce que à 7,2 millions, oui, tu peux être un défenseur de première paire. Ça, c'est un véritable vol. C'est le premier droitier de la défensive et que tu gagnes seulement 7,2 millions.
4: Ouais.
5: Mais si tu deviens le deuxième droitier de la formation à 7,2 millions, ça reste quand même un contrat intéressant pour un gars comme Tristan Luneau.
4: Exactement.
5: Si jamais tu es le deuxième droitier. Là, rendu là, c'est sur une troisième paire, par contre, de défense. Ben là, évidemment, à 7,2 millions, tu commandes un salaire qui est trop élevé pour une troisième paire.
4: Puis vous le savez, là, c'est la nouvelle tendance dans la LNH. Ce sont les contrats qui se signent. On préfère signer un joueur tôt que tard parce qu'on mise sur son potentiel. Tu sais, Yves Bouillum, Fraser Minton, Justin Sourdiff avec les Capitals de Washington. On en a vu plein dans les dernières semaines faire ça. Et ce qui est intéressant, puis ça, c'est à prendre en considération, et je lisais, c'était notre collègue Marco D'Amico qui parlait de ça, c'est qu'il y a une clause dans la convention collective qui fait en sorte que si tu rachètes un joueur avant qu'il ait 25 ans, le rachat se fait seulement au tiers de sa valeur. Bref, c'est un rachat qui est beaucoup moins coûteux, qui est beaucoup moins risqué. Fait que
5: c'est intéressant.
4: Exactement. Ça, c'est une belle carte dans le jeu de Pat Verbeek ou dans le jeu de n'importe quel DG qui a octroyé ce contrat-là. Si jamais tu vois que, hey boy, finalement... C'est pas devenu ce qu'on pensait.
5: J'ai mis à long terme,
4: mais
5: le gars s'est blessé.
4: Exactement.
5: Ou, finalement, ça n'a pas été le potentiel
4: ou
5: espéré.
4: Peu importe, c'est pas exactement ce qu'on espérait. Mais là, tu vas être capable de le racheter, puis il va te coûter beaucoup moins cher qu'un rachat régulier.
5: Ce qui est quand même mieux, là, parce qu'il va en avoir des paris. Il y en a déjà des paris audacieux là, dans les dernières semaines avec l'augmentation du plafond salarial, là, qui est la plus grande hausse depuis l'instauration du plafond. Mais c'est ça, il y a des contrats qui vont se donner, qui vont être des gâchis, là, qui vont s'avérer être finalement des mauvais contrats.
4: Exactement.
5: Il y en a encore dans la Ligue nationale, là, des joueurs sur qui on a misé à long terme, un peu plus tard peut-être dans leur carrière, qui sont avérés des joueurs finalement qui n'ont pas répondu à ces attentes salariales-là. Darnell Nurse, c'est le premier exemple qui me vient en tête avec les Oilers à l'époque, tu comprends?
4: Ben, regarde Jesperi Kotkaniemi en Caroline.
5: Même chose.
4: On lui a donné un contrat de 8 ans. On pensait que ça aurait pu être une belle aubaine, que peut-être qu'il deviendrait le deuxième centre de l'équipe derrière Sébastien Aho. Finalement, il y a de la misère à percer l'alignement en Caroline.
5: Exact.
4: Fait que, je dis pas que c'est ce qui va arriver à Tristan Luneau, mais à un moment ou à un autre, il y a des équipes qui vont se tromper. Il y a des équipes qui vont se planter et qui vont avoir misé leur argent sur le mauvais poulain. On espère juste que c'est pas Tristan Luneau parce que, tu sais, il en reste plus tant que ça des jeunes joueurs québécois dans la LNH et lui, il a vraiment un beau potentiel.
5: 43,2 millions de dollars. Félicitations à Tristan Luneau, là, parce que c'est beaucoup d'argent et c'est un nouveau rôle pour lui qui va se dessiner cette année cette brigade défensive-là, alors qu'il n'avait pas eu vraiment d'opportunité là, dans les dernières années.
4: C'est quelqu'un qui a quand même été frappé aussi par les blessures.
5: Aussi.
4: Il a manqué une année complète, la saison 2023-2024.
5: Alors qu'il avait fait le club quand même très, très jeune.
4: Exactement. Puis il vient de connaître deux bonnes saisons dans la Ligue américaine. 52 points en 59 matchs et 41 points en 70 matchs pour un jeune défenseur. C'est excellent. Ça reste qu'il y a quand même quelques parallèles à faire avec un certain David Reinbacher. Les deux sont des droitiers.
5: Aussi.
4: Les deux, on voit en eux un certain potentiel de joueur top 4. Reinbacher n'est pas éligible à signer un contrat maintenant. De toute façon, Reinbacher ne joue même pas encore dans la LNH.
5: Mais il pourrait en jouer plus que 14 cette saison.
4: Il pourrait en jouer plus que 14 pour le Canadien cette saison. Il n'y a rien qui dit que, je ne sais pas, il y a des blessés ou peu importe. En cours de route, on fait une place à David Reinbacher. Puis à partir de janvier jusqu'aux séries, il joue pour le Canadien 40-50 matchs au total. Et que le 1er juillet 2027, quand Reinbacher devient éligible à une prolongation de contrat, il signe quelque chose qui ressemble à ça.
5: Parce que l'évaluation qu'on va en faire, c'est que David Reinbacher est capable de répondre à ces demandes-là, de jouer sur un top 4 en tant que défenseur droitier. Il y a des chances que ça arrive, Oli. Et j'espère que les Canadiens, à ce moment-là, vont le faire plus tôt que tard.
4: Ben, c'est ça, parce qu'est-ce que t'es mieux de signer Reinbacher le 1er juillet 2027 quand il va avoir joué, disons, 50 matchs, ou d'attendre au 1er juillet 2028 quand il va avoir joué 130 matchs? Il va avoir joué une année et demie complète dans
5: la
4: LNH. Mais
5: il pourrait coûter plus cher.
4: Et il va avoir pris du galon ici, puis ça. Puis oui, t'auras une meilleure idée de ce que c'est, mais il va peut-être aussi te coûter plus cher. Ça va être intéressant. Puis je sais qu'on est vraiment dans l'hypothétique, parce que je le répète, le gars, il n'a pas fait l'équipe. Mais c'est une question que le Canadien est absolument en train de se poser en ce moment.
5: Oui, et ce que je trouve, je veux ajouter là-dessus, on parle de David Reinbacher, mais ça s'applique aussi à tous les jeunes défenseurs droitiers de la Ligue nationale qui voient des contrats comme ça se donner et qui, eux, vont faire un comparatif avec ça. Alors, dans les prochaines années, on va avoir des défenseurs signer des gros contrats comme ça. Ben surtout oui. Si un défenseur qui a 14 matchs d'expérience dans la Ligue nationale vient de signer ça comme nouvelle entente.
4: Ah, parce que c'est comme ça que ça fonctionne. Les agents, ils utilisent les contrats qui se signent ailleurs. Ils comparent les statistiques, le temps de jeu, tout ça, l'expérience de leurs joueurs. Puis ils disent, ben si lui a ça, moi je vaux ça. C'est pour ça que ceux qui sont en train de se lécher les babines en ce moment, ben c'est Simon Edvinson et Alexander Nikishin, qui, eux, ont prouvé que ce sont des joueurs établis dans la LNH. Edvinson, il joue sur une première paire à Détroit. Nikishin, il a joué sur le top 6 d'une équipe championne de la Coupe. Ils se disent, si Luno a joué 14 games puis il fait 7.2, c'est Yves Beaulieu a 26 points en carrière dans la LNH. Il a rien prouvé à part ça. Qu'est-ce que je vaux, moi? Ils sont contents, eux, c'est sûr.
5: Et ça me rappelle que dans les derniers jours, c'est Elliot Friedman qui a partagé l'information. Les Hurricanes ont offert une prolongation de contrat de 8 ans entre 5,5 et 6,5 millions de dollars à Alexander Nikishin qui l'a refusé. Là, maintenant, tu compares avec le dossier Tristan Luneau, Alexander Nikishin. Je comprends qu'il ait refusé à ce moment-là, alors que lui pourrait demander plus que Tristan Luneau.
4: Ça va être des dossiers vraiment intéressants à suivre parce que c'est loin d'être réglé. C'est vraiment loin d'être réglé, ces histoires-là. Puis pour chaque contrat dans cette lignée-là qui se signe, ben, ça fait en sorte qu'il y a d'autres gars qui sont... C'est un peu comme on joue à saute-mouton. Il y en a un qui signe, là, l'autre, il passe par-dessus, il signe pour un petit peu plus, et ci et ça, et ci et ça. Parce que le plafond salarial va juste exploser. Là.
5: Ouais.
4: 25 millions dans les deux prochaines saisons. Fait que les équipes vont pouvoir se le permettre. Là. Tout le monde va avoir de l'espace sous le plafond salarial. Ça, c'est sûr et certain.
5: Oui, parce que juste entre la prochaine année et l'autre, c'est 9 millions, mais après ça, c'est on passe de 113 à 127,5 millions de dollars. Là. C'est beaucoup d'argent.
4: C'est énorme. Là.
5: C'est énorme.
4: C'est énorme. Puis après ça, c'est pas toutes les équipes qui vont être capables de suivre le rythme. Là.
5: Non.
4: Tu sais, les Leafs, le Canadien, ils n'auront pas de problème d'être à côté au plafond. Pour les Jets, pour les Blue Jackets, le Kraken, la situation va être un peu différente. Hey, avant qu'on entre en onde, tu me parlais de ça. Macklin Celebrini... Il a donné son top 5 des meilleurs joueurs de moins de 23 ans dans la LNH.
5: C'est une publication qui circule sur le LNH.com et on avait fait l'exercice dans le tailgate il y a quelques semaines. On donnait notre top 5 des joueurs de 23 ans et moins. On a demandé à Celebrini de faire la même chose, Ali. Et Celebrini, évidemment, ne s'est pas mis dans ce classement parce qu'il était premier dans nos classements respectifs. Mais je te donne quand même le top 5 de Macklin Celebrini pour les joueurs de 23 ans et moins. En première position, Connor Bedard.
4: OK.
5: Bédard est numéro 1. En deuxième...
4: Matthew Schaefer
5: est deuxième. Numéro 3.
4: Lane Hutson.
5: Tu pourrais te dire Lane Hutson parce que c'est son ancien coéquipier, mais non.
4: You.
5: Il a placé Leo Carlson au troisième rang.
4: Joueur de centre.
5: Ouais.
4: Il joue dans la même division en plus.
5: Aussi.
4: Ils se sont affrontés à plusieurs reprises.
5: Assez souvent.
4: OK. Puis cinquième, Lane Hutson.
5: Quatrième.
4: Ah, quatrième, oui. Lane Hudson,
5: quatrième. Lane Hudson, quatrième. Et en cinquième position?
4: Wyatt Johnston.
5: Ivan Demidov.
4: Oh!
5: Ivan Demidov est cinquième dans la liste de McLean Celebrity. Il faut le dire, là, les deux ont été repêchés en plus la même année. Là.
4: Il s'est pas mis sur la liste.
5: Il ne s'est pas mis sur la liste.
4: Vraiment un bon kid. Capitaine. Nouveau capitaine des Sharks qui débute sa nouvelle
5: saison
4: comme capitaine.
5: Nouvelle heure
4: ce soir.
5: Comme capitaine ce soir, 22h.
4: Face aux Panthers de la Floride, ça va être un excellent match. C'est intéressant quand
5: même. C'est un beau top 5. Moi, je trouve que ce sont des joueurs. De toute façon,
4: ça se défend très bien.
5: Ce sont tous des joueurs qu'on avait placés dans notre top 5. On n'avait pas placé nécessairement Ivan Demidov parce qu'on avait McLean Celebrity.
4: Mais il serait.
5: Mais sinon, les joueurs étaient similaires.
4: Exact. Exactement. Puis McLean Celebrity, c'est pas la première fois, mais il a beaucoup encensé Lane Hudson dans le passé.
5: Ouais.
4: Il adore Lane Hudson. Ils ont joué ensemble.
5: Ils ont joué ensemble aussi.
4: Quand même, c'est un duo qui. En tout cas, si t'allais voir les games de BU dans ce temps-là, là, je pense pas que tu réalisais à quel point t'avais deux joueurs. T'sais, on le savait. Celebrity, tout le monde savait qu'il allait sortir premier. Mais personne ne pensait qu'il allait devenir ce qu'il est en ce moment. Là. Surtout pas aussi rapidement que ça.
5: Et ça, c'est pendant la même année où Boston College avait une méchante équipe.
4: Jacob Fowler, Jacob Perrault, Cutter Gauthier.
5: Cutter Gauthier était là aussi.
4: Ryan Leonard. Non,
5: est-ce que Will Smith était là?
4: Je pense que oui. Ah non, c'était des gros clubs.
5: Solide.
4: Ça vaut la peine. C'est pas très loin, là, aller voir le hockey de la NCAA. Là. C'est quelques heures de route, puis tu peux vraiment voir de très, très bonnes games.
5: Ouais.
4: On va prendre une pause. Et au retour, est-ce qu'on rêve en couleur? Je vais lancer des scénarios hypothétiques, mais certains se rapprochent vraiment de la réalité. Est-ce que Samuel Montembeault va être échangé avant le 1er novembre? Connor Hellebuyck est-il le sauveur pour les Oilers d'Edmonton? Connor McDavid avec le Canadien, c'est-tu possible ou non cette histoire-là? On en parle dans deux minutes.
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4: 18h18 dans La Game. Est-ce qu'on rêve en couleur ou est-ce que c'est possible? Je vais lancer des scénarios. Puis on va devoir débattre de si c'est vraiment possible ou si c'est juste des fabulations qu'on aime faire. Là, parce qu'on aime ça, s'inventer des histoires. On est des
5: rêves en couleur, exact.
4: Samuel Montembeau, échangé avant le 1er novembre. Ça, c'est dans un mois fixe. Est-ce que tu y crois ou non?
5: On rêve en couleur. On rêve en couleur parce que Samuel n'aura pas joué assez de matchs, je pense, avec le Canadien pour augmenter sa valeur.
4: Oui, mais regarde à quel point les gardiens en arrachent déjà dans la LNH.
5: C'est vrai. Il pourrait avoir des blessures aussi un peu partout, mais ouais. Je crois quand même que ça va se faire un petit peu plus tard. Peut-être à la mi-novembre, fin novembre. Là.
4: Parce que c'est vrai que, tu sais, disons, je sais pas, le Canadien, ils doivent jouer, disons, une dizaine de matchs là, dans le mois d'octobre, quelque chose comme ça.
5: Exact.
4: Disons, Montembeau en joue 3 ou 4 là-dessus. Est-ce que ça va être vraiment assez pour augmenter sa valeur? Ça reste que si rapidement dans la LNH, tu as des gardiens qui font pas le travail, peut-être qu'un Hellebuck va être échangé ou peu importe, tu vas avoir des dominos qui vont commencer à tomber rapidement. Là.
5: C'est pas assez rêvant en couleur si jamais il arrive une situation où dans plusieurs équipes de la Ligue nationale, les gardiens font pas le travail ou il y a des blessés. À partir de ce moment-là, c'est vrai que ça devient une possibilité pour une équipe d'aller chercher Samuel Montembeau. Mais sinon, ça laisse pas l'échantillon assez grand, à mon avis, pour qu'il change d'adresse avant le 1er novembre.
4: Je voyais du monde même, je pense que c'est Frank Saravelli qui disait ça, que Samuel Montembeau, selon lui, pourrait être le premier joueur échangé dans la nouvelle saison. Ouais. Qu'à voir.
5: Je serais surpris quand même, mais ça se pourrait.
4: Ce serait une bonne nouvelle parce que moi, je veux voir Jacob Fowler à Montréal le plus rapidement possible. T'sais, si tu regardes Tristan Jarry, quand est-ce qu'il avait été échangé l'an passé?
5: Ça, je viens d'aller voir le 12 décembre.
4: Fait qu'on avait quand même un 2 mois, là.
5: Exact.
4: On avait un bon échantillon, 2 mois et demi même.
5: Il avait joué environ 14 matchs.
4: OK.
5: Ce qui donne quand même un échantillon assez élevé.
4: Parlant de gardien de but, mais lui, il joue pas en ce moment parce qu'il reste chez lui. Ça lui coûte 38 000 $ US par jour. Connor Hellebuyck, les Oilers, ils ont un problème de gardien. Est-ce qu'il pourrait être le sauveur à Edmonton?
5: Hey, j'y crois tellement pas, Hellebuyck à Edmonton. Ils ont tellement mal dépensé leur argent dans les dernières
4: L'idée
5: années.
4: L'idée est bonne, en théorie. Mais qu'est-ce que tu veux que les Oilers donnent? C'est ça le problème.
5: Il n'y a pas grand-chose à donner de 1 et de 2, ils sont pris à la gorge en ce moment. Alors, si tu veux faire l'acquisition d'un gars comme Connor Hellebuyck, tu dois donner du salaire en retour. Mm-hmm. Et comment la formation est structurée au moment où on se parle, c'est que tes meilleurs éléments coûtent très cher et tu as d'autres éléments qui coûtent absolument rien mais qui n'ont aucune valeur. Tu donnes un quoi? Un Ryan Nugent-Hopkins?
4: Ben, c'est ça l'affaire. Tu l'échangeras pas, là.
5: Non.
4: De toute façon, c'est pas ça que les Jets recherchent. Tu sais, en ce moment, les Oilers, là, ils ont même pas 1 million de dollars sous le plafond, OK? Donc, à la base, il faudrait que tu donnes, par exemple, un Tristan Jarry. Tu sais, t'as débarrassé de son salaire. Tristan Jarry, il y a une clause de non-échange de 12 équipes. C'est fort possible que Winnipeg soit sur cette liste-là.
5: Ça se peut très bien.
4: Est-ce qu'il va vouloir accepter de quitter Edmonton, de se faire échanger aux Jets? Sinon, là, qu'est-ce que tu veux que les Oilers donnent? Leur choix au repêchage, ils n'ont pas de choix de premier tour cette année. Ils n'ont pas de choix de 3, ils n'ont pas de choix de 4. Ils ont leur choix de premier tour en 28-29, mais ils n'ont pas de choix de deuxième ronde dans ces années-là. Et ils n'ont pas vraiment d'espoir non plus. On les a tous échangés, les espoirs à Edmonton. T'sais, on a certains jeunes, des Isaac Howard, des Matthew Savoie, mais c'est rien vraiment d'exceptionnel. Ils n'ont pas de jeunes à donner. Puis t'as pas, comme t'as dit, de joueurs avec un salaire et dans un groupe d'âge qui pourrait intéresser les Jets de Winnipeg. T'sais, Ryan Nugent-Hopkins, il a 33 ans, t'as besoin de lui. Pis il y a rien à donner, tu peux même plus t'améliorer si t'es les Oilers.
5: Est-ce qu'on mise sur un retour de Frédéric Andersen vers le mois de décembre, puis on se dit, ben regarde, d'ici le mois de décembre, il faut... avoir d'assez bons résultats quand même en saison régulière, mais dès que Frédéric Andersen va revenir, c'est notre numéro 1 et on a confiance qu'il peut faire le travail puis nous amener à la terre promise.
4: Mais tu vois, c'est fou à quel point cette transaction-là de Tristan Jarry, ça a menotté les Oilers.
5: Ouais.
4: Parce que Stuart Skinner, il devenait agent libre l'été dernier. Là. Il a signé, il est rendu avec les Jets. Fait que ça, c'est un 5 millions de dollars que tu n'étais pas obligé d'avoir sur tes livres, 5,4. Puis que tu te retrouves à avoir pour un mauvais gardien de but. Tu sais, il n'y a rien qui dit que peut-être que les Oilers auraient été dans le derby pour Sergei Bobrovski ou Jakob Markstrom.
5: Ça se peut.
4: Ou, tu sais, qu'ils auraient tenté leur chance sur peut-être un gardien qui est plus fiable que Frédéric Anderson ou peu importe. Cette transaction-là de Stan Bowman, là, elle s'ajoute à une longue liste là, de mauvaises transactions des Oilers. Mais
5: plus,
4: celle-là en particulier, elle fait vraiment mal.
5: Oui.
4: C'est ça. Puis en ce qui a trait à Connor Hellebuyck, j'ai de la misère à voir exactement où est-ce qu'il va aboutir. Et j'ai l'impression que plus c'est long avant d'avoir un dénouement, plus sa valeur, elle baisse.
5: À moins que... il y a une formation, justement, qui a un besoin devant le filet, qui se libère et qui ont l'argent.
4: Désespéré.
5: Ou que les Devils, en début de saison, avec Jake Allen et Nico Dawes, par exemple, ce soit un départ catastrophique. Ou que les Sabres, avec Alex Lyon et Ukko-Pekka Luukkonen, ça fonctionne pas en début de saison. Est-ce qu'à partir

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1: Année. Si jamais l'équipe n'est pas compétitive, ben il y a des bonnes chances que McDavid demande une transaction. Si son but ultime là, pour son héritage,
2: ben
1: là,
2: oui.
1: c'est de gagner une Coupe Stanley, il va demander une transaction, mais il ne laissera pas l'organisation. Par contre, il va vouloir que l'organisation fasse l'acquisition de quelque chose d'intéressant aussi en retour.
2: Ouais, ça c'est intéressant parce que qu'est-ce qu'il va... Parce qu'il la veut. Il a besoin de sa coupe.
1: Exact.
2: Tu sais, McDavid, on parle de lui dans la, en termes de talent. Là, on parle de lui comme un des plus grands joueurs de l'histoire de la Ligue. Mais si tu veux être dans la conversation avec les Crosby, avec les Lemieux, les Gretzky, les plus grands des plus grands, là, parce qu'il a le talent pour ça, faut au moins que tu aies une coupe. Puis je suis désolé, mais c'est pas Edmonton qui va la gagner. Fait qu'il faut qu'il regarde ailleurs. Mais si jamais il quitte les Oilers, est-ce que... il va vouloir leur faire cette faveur-là d'au moins avoir une transaction pour que l'équipe reçoive de quoi? J'imagine que oui. Parce que perdre McDavid pour rien dans 2 ans, quand il a accès à l'autonomie complète,
1: non.
2: Ce serait une catastrophe là, sur toute la ligne.
1: Mais même les Oilers vont vouloir avoir leur fixe dans le cas de Connor McDavid. Il y aura des discussions déjà à partir du 1er juillet prochain, ce qui n'est toujours pas échangé, qui reste signé de contrat. Il va y avoir des discussions. Est-ce que tu veux prolonger ici? C'est quoi le plan? Qu'est-ce qui serait le mieux pour nous et pour toi?
2: Montréal coche les cases parce que Montréal est une équipe qui est aspirante quand même en ce moment. Ils ont fait le carré d'as et qui va continuer à l'être pendant longtemps. C'est une troisième plus jeune équipe de la Ligue. Tu as plusieurs jeunes espoirs qui sont même pas encore arrivés à Montréal. Fait que c'est une équipe qui va être compétitive pendant longtemps. Si McDavid débarque à Montréal, là, instantanément, il est prétendant à la Coupe. Mais c'est pas comme, par exemple... T'sais, s'il se fait échanger, je sais pas, aux Stars de Dallas, une équipe qui est quand même un peu plus vieillissante ou quelque chose comme ça, que ouais, la fenêtre, elle va pas durer 5, 6, 7 ans. S'il se fait échanger à Montréal, la fenêtre, elle va être grande ouverte pendant 5, 6, 7 ans et le Canadien va avoir l'espace sur le plafond salarial.
1: Et c'est aussi une équipe canadienne.
2: Oui.
1: Et j'ai l'impression que McDavid, qui est un Canadien, veut gagner une Coupe Stanley ici au Canada pour amener la Coupe au pays, parce que c'est pas arrivé depuis 1993.
2: Mais là, il deviendrait une légende canadienne.
1: Ben, voilà. Dans une des organisations les plus... c'est pas l'organisation la plus prestigieuse, l'Île canadienne de Montréal. Ça aussi, là, pour faire partie de l'héritage.
2: Tu sais, si je regarde les projections là, du plafond salarial, en 2028-29, ce serait l'année du nouveau contrat de McDavid, où il va faire, disons, 20 millions de dollars ou plus. Le Canadien a 47 millions disponibles sous le plafond. Avec ton noyau déjà signé, là, les 47 millions, c'est pour après ça aller chercher des joueurs de profondeur, ton centre numéro 1, ton ailier, tous les joueurs de premier plan à Montréal sont signés. Fait que t'as la marge pour aller chercher un McDavid.
1: Ouais.
2: Puis t'as raison, là.
1: Et pour
2: s'il ramène
1: McDavid,
2: la coupe à Montréal, ouais. Il devient une légende pour la vie.
1: Clairement. Et quand tu vas faire l'acquisition d'un gars comme Connor McDavid, ça va coûter aussi des salaires dans l'équipe. Là. Il y a du salaire que tu vas libérer aussi en faisant cette acquisition-là, à ce moment-là.
2: C'est ça l'affaire. T'sais, est-ce que...
1: mais c'est fort.
2: Est-ce que t'aurais à donner un Caulfield?
1: C'est
2: je
1: pas de rêver en couleur.
2: Mais non, parce que regarde les 31 autres formations de la LNH là, qui pourraient espérer vouloir Connor McDavid. Ils vont regarder, disons, Toronto ou Montréal. Si tu fais juste comparer les deux, ben, qui a plus de chances de gagner la Coupe? Montréal. C'est même pas proche. On va dire, tu prends les Rangers de New York. C'est tellement une destination qui est populaire, qui est ci, qui est ça. Il sait que ses chances de gagner la Coupe sont bien meilleures à Montréal qu'à New York. En Floride. La Floride n'a pas l'espace sur le plafond salarial pour un Connor McDavid. Là. Je regarde, pendant que le Canadien va avoir 47 millions de dollars, c'est à peu près 40 que les Panthers vont avoir avec plein de joueurs à signer, tu sais. Les Golden Knights sont à côté au plafond.
1: Ouais.
2: Fait que t'as quand même des circonstances particulières que Montréal,
1: mais Montréal se positionne
2: a que d'autres n'ont pas.
1: Exactement.
2: Ils ont tout leur choix au repêchage. Il y a des espoirs que tu peux donner dans un package aux Oilers. Bref, ça coche toutes les cases.
1: Par contre, de grâce, prenons pas ça pour un plan A.

0: La seule chose que je veux dire,
1: tu peux pas tout miser tes œufs dans ce panier là parce que tu le sais pas si ce panier là va être disponible.
0: Exact.
1: Tu sais, si d'ici là t'as d'autres occasions là, si je sais pas Mark Scheifele devient vraiment disponible ou si Dylan Larkin décide de venir au Canada, fonce, vas-y, parce que tu peux pas te dire ah ouais mais on va avoir McDavid dans 2 ans puis finalement McDavid devient jamais joueur autonome ou finalement McDavid dit
0: je vais prolonger une montée.
1: Ouais. Ou il dit non, moi je vais aller à San Jose, disons. Là, ouais. Parce qu'il y a d'autres destinations aussi.
0: Aussi.
1: Moi j'aime beaucoup cette idée-là avec les Sharks.
0: Ah.
1: On l'a vu aux Olympiques, là. McKinnon, Celebrini.
0: Ah. Hey, McDavid, Celebrini.
1: Hey, McDavid, Celebrini.
0: Ce serait quelque chose, effectivement, comme on a vu aux Olympiques.
1: Ouais. Non, mais là, ce serait pas son équipe. C'est ça la seule différence. Ouais. De...
0: Mais en même temps, je pense qu'il accepterait ça.
1: Ouais, oui. Absolument. Ah non, ce serait vraiment cool. Ok, dernière. Est-ce qu'on rêve en couleur ou Quinn Hughes, il va même pas signer de prolongation de contrat avec le Wild?
0: Ben c'est long, Ali. Ça commence à être long, là.
1: Mais la saison du Wild commence ce soir. Il n'y a pas de contrat.
0: Je pensais que ce serait réglé avant le début de la saison. Et cette situation-là, va falloir que tu le saches très rapidement parce que tu veux pas te ramasser dans une situation comme les Maple Leafs de Toronto avec Mitch Marner et le perdre pour absolument rien à la fin des séries éliminatoires.
1: Tu sais, moi, je lisais ça aujourd'hui, là, puis... Essentiellement, le Wild est prêt à donner à Quinn Hughes ce qu'il veut. Si Quinn Hughes veut un contrat maximal, 20,4 millions, je pense que c'est ça, ils vont lui donner. Si Quinn Hughes veut 3 ans, ils vont lui donner. Tout ce qu'ils attendent, c'est sa signature. Mais il ne signe pas. Pourquoi? Puis après ça, plus Quinn Hughes attend, plus il s'approche du 1er juillet 2027, ben plus il se dit, rendu là, ben, je vais devenir joueur autonome puis je signerai avec l'équipe que je veux. C'est un méchant gros risque là, que le Wild est en train de courir.
0: Et si jamais il signe pas au Minnesota?
1: Ouais.
0: On parlera de cette transaction-là comme...
1: Une des pires de l'histoire. Après ça, ça dépend. T'sais, si, disons, il signe pas avec le Wild, puis là, il flippe à la date limite, puis ils ont un certain retour intéressant peut-être.
0: Comme
1: ils auront avec Rantanen.
0: Rantanen aussi.
1: Mais tu sais, ils auront pas ce qu'ils ont donné.
0: Non.
1: Parce que tu payais pour 1 an et demi de Quinn Hughes, là, l'équipe qui va aller le chercher va payer pour 20 matchs et les séries.
0: Ouais, à moins qu'elle en fasse l'acquisition dans le but de le signer par la suite. Là. C'est à moins qu'il y ait un intérêt de la part du joueur de vouloir signer à long terme au sein de cette organisation-là. Ce qu'on n'a pas fait des Hurricanes de la Caroline. Là. Rappelle-toi la situation Mikko Rantanen. Quand il a été échangé par la suite des Hurricanes aux Stars, ça venait avec un nouveau contrat.
1: Exact.
0: Mais on n'avait pas fait l'inverse quand on l'avait échangé de l'Avalanche aux Hurricanes.
1: Ouais, les Hurricanes s'en sont très bien tirés. Ils sont allés chercher Logan Stankoven, des choix, puis ils ont gagné la Coupe 1 an plus tard.
0: Et voilà.
1: Mais le Wild a beaucoup donné, puis c'est parce qu'ils n'ont plus rien d'autre à donner pour s'améliorer.
0: Après ça,
1: t'as quand même un assez bon core, là, avec Kaprizov, Boldy, Brock Faber, c'est un bon défenseur, Jesper Wallstedt
0: devant le filet.
1: T'as un assez bon noyau pour rester compétitif pendant des années. Mais c'est parce que Quinn Hughes, il te permet d'être aspirant à la coupe. Si tu l'as pas, ça baisse d'un niveau, puis tu vas devoir recalibrer ou essayer autre chose.
0: Le Wild n'est pas une équipe top 3 dans la division si Quinn Hughes n'est pas là.
1: Je suis d'accord avec toi. Parce que c'est un joueur qui transforme ta franchise. Là.
0: C'est une équipe qui a fait les séries quand même les dernières années avant ça, mais
1: ça
0: reste qu'à lui seul, on a vu la différence avant Quinn Hughes et après Quinn Hughes.
1: Ah, ça a complètement changé la dynamique.
0: Et le nombre de minutes que ce gars-là joue par match, c'est incroyable.
1: Là. Une demi-heure.
0: Dans toutes les facettes de jeu.
1: Il joue une demi-heure sur la glace. Puis il a tout le temps la puck sur le bâton.
0: Hey, comment tu remplaces un défenseur qui joue 30 minutes par match? Pense à ça. Tu peux pas remplacer ça. Là.
1: Ben, regarde Vancouver à quel point ils sont rendus mauvais.
0: Exact.
1: Quoi qu'ils ont battu les Oilers.
0: Ouais.
1: Mais...
0: Revanche
1: ça, c'est
0: ce
1: une autre
0: soir.
1: Histoire. Revanche ce soir. C'est Levi Merrill-Island, l'ancien dessinateur, et Devin Levi qui sont devant le filet.
0: Ah ouais, Levi confirmé. Déjà un changement de gardien.
1: Ouais. Oh ben Tristan, là, 6 buts sur 23 tirs. OK, on va prendre une pause et au retour, les moments forts de la journée à BPM. Ça a brassé dans le club du matin. Je vous le dis, là, Gilbert Delorme et Anthony Marcotte n'étaient pas d'accord, ils n'étaient pas contents, ça a brassé. On va vous le faire entendre et on va vous donner notre opinion tout de suite après.
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1: Le Canadien a trois agents libres sans compensation qui jouent un rôle très important avec l'équipe l'an prochain. Avec l'équipe cette année, puis ils vont devenir joueurs autonomes l'an prochain. Josh Anderson, meilleur attaquant. Mardi contre les Leafs. Philippe Danault, ton centre défensif par excellence, ainsi qu'Alexandre Carrier, qui est ton couteau suisse en défense. Un but, une passe aussi, il a connu un fort match. Est-ce qu'ils vont être capables de garder les trois? Voici ce qu'ils avaient à dire dans le club du matin.
16: On pourra pas prolonger tout le monde non plus. Là. On a bien beau les aimer, on pourra pas tous prolonger.
17: Il y a 31 ans.
16: Je le sais.
17: Il y a 31 ans.
16: Mais là, Carrier, lui.
17: Carrier aussi, on va le prolonger.
16: Philippe Danault.
17: Philippe Danault, ça se peut que ce soit un petit peu moins long. Mais il joue bien à date, c'est correct.
16: Ouais, mais Gilbert, on pourra pas signer tout le monde. Là. Faut être conscient de ça.
17: Ben,
16: là.
17: Je veux pas
16: être
17: plate.
16: Mais là, on a déjà prolongé New York.
17: Ben oui, mais tu vas signer qui? Ça t'en prend des joueurs?
16: Ben, il y en a d'autres qui s'en viennent aussi, puis il y a des questions salariales.
17: Qui s'en vient vite, là? Qui s'en vient?
16: Michael Hayes, faut que tu lui fasses de la place.
17: OK, parfait.
16: Zarovski s'en vient en Amérique du Nord.
17: OK, OK.
16: Bogdan Konyushkov s'en vient.
17: OK, OK. Non, mais c'est parfait. Tous ces trois-là, ils vont contribuer tout de suite, eux autres.
16: Ouais, mais Gilbert,
17: on est parti dans cette colle d'affaires-là.
16: Pourquoi tu ne penses jamais au plafond salarial? Ces gars-là font de l'argent.
17: Oui, mais le plafond salarial.
16: Josh Anderson va coûter du cash.
17: Il va coûter moins cher. Il va coûter moins cher que ce qu'il coûte en ce moment, Josh Anderson.
16: Qui dit ça?
17: Ben, mon
16: Pourquoi?
17: Petit doigt.
1: Mon petit doigt. Non, mais c'est, bon, c'est un débat qui est important parce que c'est sûr que dans les bureaux de la haute direction du Canadien, ils se posent la même question présentement. Est-ce qu'on doit absolument garder les trois? Y en a-t-il un qu'on peut se permettre de perdre? Moi, je suis de l'avis que non. Moi, je suis de l'avis que ces trois gars-là, tu dois absolument les signer parce que t'as personne pour les remplacer.
0: En ce moment, t'as personne. Ça, c'est sûr.
1: En ce moment, t'as personne.
0: T'as personne.
1: C'est qui ton attaquant de puissance pour remplacer Josh Anderson?
0: T'en as pas.
1: T'en as pas. Ben Gleb, seul, Gleb est encore loin de la LNH. Là. Il est même pas dans le KHL.
0: Et Florian Jacquet peut avoir un rôle physique dans la formation,
1: Josh Anderson.
0: Non, mais on vient du Zéné sur le chandail. Là.
1: Philippe Danault, on a fait son acquisition il y a 6 mois. Ça a complètement changé la donne. Jake Evans, il a besoin d'avoir un Philippe Dano. Owen Beck? Owen Beck, quand il joue dans la LNH, là, c'est absolument rien. Là. Il a rien prouvé jusqu'à maintenant. Il a de la misère à dominer dans la Ligue américaine. Il va remplacer Philippe Dano? C'est lui qui va devenir ton numéro un sur les mises au jeu? C'est lui qui va jouer en infériorité numérique? C'est Alexandre Carrier. C'est qui va jouer ce rôle-là? Ryan Backer?
0: Ouais, puis encore
1: il
0: là.
1: Il a même pas fait le club.
0: Encore là, Carrier, il y a deux droitiers en ce moment à Montréal. C'est Carrier et Dobson. T'en as pas d'autres. T'as pas d'autres défenseurs droitiers, là. T'as Rambacker dans la Ligue américaine, mais même si tu rappelles la vie Rambacker, Oli, t'en as trois.
1: C'est ça. Idéalement,
0: c'est pas arrivé depuis des années.
1: Ça.
0: T'as jamais eu trois droitiers depuis des années en haut.
1: Philippe Dano, c'est 5,5 millions de dollars présentement. Il va signer pour moins que ça.
0: Ouais.
1: Tu sais, son rôle est diminué.
0: Mais ce qui est encourageant avec les trois joueurs qu'on a nommés, c'est que j'ai l'impression, tu parlais de Phil Dano qui va voir son salaire diminuer s'il reste à Montréal, mais c'est le type de joueur qui pourrait rester à Montréal dans un rôle un peu plus réduit, là, un gars qui a des minutes justement en fin de match, protéger une avance, quatrième trio, mais pourrait accepter moins d'argent pour demeurer à Montréal. Alexandre Carrier, il va sûrement avoir une augmentation, mais oui. Dans son cas, il pourrait pas demander. Je m'attends pas à ce qu'il demande la lune. T'sais, il
1: parce
0: est bien
1: lui,
0: à Montréal.
1: C'est 3,75 en ce moment.
0: Exactement. T'sais, sa femme travaille à Montréal aussi. Ouais, il est à Montréal.
1: Elle a une clinique, je pense.
0: Exactement. Alors, pour
1: mais
0: moi.
1: On va s'approcher du 5 quand même dans le cas de Carrier.
0: Oui, oui, oui. Ça, c'est sûr.
1: Tu sais, je regarde l'an prochain. Le Canadien a 30 millions et demi de dollars sous la masse avec 13 joueurs sous contrat. Megan. Dak sera plus de retour.
0: Non.
1: Dak sera plus de retour. Chris Kreider.
0: On verra. Ça dépend de l'échantillon qu'on a cette année. Lui,
1: exactement.
0: S'il a une magnifique année, ça se peut aussi qu'il demande. Ça se peut qu'il signe ailleurs aussi.
1: Tu sais, en défense, Jack Hyce, Trouble. Je serais surpris que les deux soient encore de retour l'an prochain.
0: Je serais surpris que les deux soient là. Je pense qu'il y a une décision qui va être prise.
1: 5 ans à se battre pour être le sixième défenseur de l'équipe. À un moment donné, il y en a un qui va se démarquer et qui va réussir à faire l'équipe. Bref, il va avoir une espèce de sélection naturelle. Oui, à un moment donné, Michael Hage va débarquer dans la LNH. Oui, Zarowski, si ça. Mais il va falloir que ces gars-là, ils méritent leur place. Et pour moi, ces vétérans-là, ils vont être difficiles à tasser. De toute façon, tu as besoin de vétérans pour gagner. T'es en ce moment, puis t'es déjà la troisième équipe la plus jeune de la Ligue. Tu gagneras pas la Coupe en étant la formation la plus jeune de la LNH. C'est impossible. Alors, tu as besoin de ces vétérans-là. Maintenant, comment est-ce que les négociations vont se dérouler? Parce que Josh Anderson, il sait que lui, s'il arrive joueur autonome, là, il va signer pour quoi? 5-6 millions de dollars par saison, peut-être même plus?
0: Il sait que s'il connaît une grosse saison cette année, là,
1: c'est ça.
0: Il peut demander pas mal d'argent, mais en même temps, avant le début de la saison, Josh Anderson, il gagne quand même beaucoup d'argent. Je me dis, ah, mais tu sais, il gagnera pas autant d'argent à Josh Anderson. D'après moi, il va avoir une légère baisse de salaire, mais là, ça dépend de l'année qu'il va te donner là, là. S'il connaît sa meilleure saison à Montréal, ça va être
1: difficile. Si Josh Anderson marque 20 buts, là, il ne va pas accepter 4 millions de dollars.
0: Il a un gros impact encore en série, qui joue comme il a joué dans le premier match de la saison.
1: Parce que vous le voyez, là, de quoi ça ressemble les contrats à travers la Ligue, là, à quel point c'est monstrueux ce qui se signe. Même Alexandre Carrier, là. Tu sais, Vincent Desharnais a signé pour 4 millions pendant 4 ans, je pense, avec les Capitals. Pour moi, Alexandre Carrier est un joueur supérieur à Desharnais. Puis les deux, c'est des droitiers, puis... Si Desharnais coûte 4, Carrier, c'est quoi? 5? 6?
0: Veux-tu la réelle valeur de Carrier ou celle pour laquelle il signera à Montréal? Parce qu'elle est différente,
1: toi,
0: à mon avis.
1: Tu penses qu'il va signer à rabais?
0: Je pense qu'il signerait un peu plus à rabais pour rester à Montréal.
1: Parce que c'est vrai que, regarde, Madison a signé à rabais, puis Demidov, puis Hudson, puis tout le monde signe à rabais.
0: Exact.
1: Fait que j'imagine que les vétérans vont le faire aussi.
0: Je pense aussi. Alors, à ce moment-là, je pense pas qu'il va demander autant d'argent. Je le vois pas aux alentours.
1: C'est quoi ton chiffre, là?
0: 5,5 millions.
1: Ouais. Puis c'est encore un jeune joueur,
0: Alexandre
1: Carrier.
0: Parce qu'en ce moment, il est à quoi? Il est à 3,4?
1: Il est à 3,75. Il a 29 ans. Fait que, tu sais...
0: C'est sûr que c'est une belle opportunité pour lui. Si jamais il signe un contrat de 4 ans, 5 millions, j'ai pas le nombre d'années en tête, là, mais...
1: Mais c'est là où le développement de David Reinmacher devient tellement important. Parce que si Reinmacher, il termine l'année sur ton top 4 puis il joue des grosses minutes... Tu gagnes un petit peu de levier dans les négociations avec Carrier. T'as peut-être un peu moins besoin de lui.
0: Ouais.
1: Bref, ça va être à suivre. Mais ça va être des dossiers qu'on va surveiller de près tout au long de la saison. Et j'imagine que ça s'active déjà en coulisses pour remettre ces joueurs-là sous contrat. On va prendre une pause et au retour, on met la table pour les matchs ce soir dans la LNH. Plusieurs histoires très intéressantes. On vous raconte tout ça dans 2 minutes.
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1: On va faire un survol rapide des matchs au menu ce soir dans la LNH. Il y en a 8. On commence avec l'affrontement entre les Flyers et les Devils. Les Flyers qui ont mangé une dégelée hier. 7-0 contre les Pingouins. Rick Tocchet était pas content.
0: Non.
1: Je m'attends à une bien meilleure performance de leur part ce soir.
0: Ouais, ils doivent absolument rebondir. Écoute, c'est inacceptable. Rick Tocchet était quand même frustré après le match, mais... Bon, écoute, il a mis les choses en perspective quand même en disant que comment qu'on a défendu en territoire défensif, c'était la pire performance qu'il a vue en carrière comme entraîneur-chef ou depuis qu'il est à Philadelphie. Et c'est pour ça que ça rend le match aussi bon aussi. Parce que j'ai hâte de voir comment les Flyers vont rebondir. D'un autre côté, ils font face à une formation des Devils qui ont fait des acquisitions clés durant l'été.
1: Ouais.
0: Les Anthony Manta, Luke Evangelista, Evan Rodriguez, t'en parlais tantôt. Alors, j'ai hâte de voir cette nouvelle mouture des Devils. Dans leur cas, c'est souvent la liste des blessés qui s'allonge, qui fait très mal à l'équipe. Jack Hughes n'a pas eu une saison complète dans la Ligue nationale là, depuis un bon moment déjà. Alors, j'ai hâte de voir ce match-là.
1: C'est Jake Allen et Justin Wall qui sont les deux gardiens partants. Fait que j'ai bien hâte de voir ça. Ouais. Sinon, on a un affrontement entre... Joseph Wall, pardon. On a un affrontement entre le Lightning de Tampa Bay et les Rangers de New York. Premier match pour le Lightning depuis son élimination face aux Canadiens de Montréal. Une équipe qui a quand même changé un petit peu. Quelques nouveaux visages là à Tampa. Bien évidemment, John Carlson, grosse signature pour Tampa. Un défenseur droitier qui va essentiellement venir remplacer Darren Radish dans la formation. Victor Hedman aussi, il est de retour. Lui qui a eu des ennuis personnels la saison dernière, il est là. Quelques changements aussi en attaque, c'est Ilya Mireyev qui joue maintenant sur le premier trio avec Braden Point et Nikita Kucherov. On a aussi des nouveaux venus, notamment Jeffrey Viel, le Québécois, qui est l'ancien des Ducks d'Anaheim, a signé un contrat de 5 ans, 2,5 millions de dollars par saison. Et les Rangers qui ont été blanchis plus tôt cette semaine face aux Bruins de Boston. Je sais pas si tu te rappelles l'an passé. Là,
0: oui,
1: mais
0: ils marquaient pas à domicile.
1: Ils
0: marquaient pas à domicile.
1: On verra s'ils sont capables de le faire. Je crois qu'à leurs 4 ou 5 premiers matchs au MSG, ils ont même pas marqué de but.
0: Ouais, ils se faisaient hurler. Je me rappelle de ça. C'était pathétique. C'était terrible. Là. Pathétique.
1: Puis là, bon, évidemment, ils ont fait plusieurs acquisitions. C'est supposé être une meilleure équipe. Est-ce que ça va l'être? À voir. On a surtout une confrontation entre deux des, je dirais, trois meilleurs gardiens à l'NH. Andrei Vasilevski et Igor Shesterkin.
0: Et si les Rangers veulent connaître une bonne saison, faire les séries notamment, il va falloir qu'Igor Shesterkin soit possiblement le MVP de l'équipe. Encore une fois, on va quand même se fier sur un excellent gardien de but. La défensive, que je trouvais sur papier quand même assez intéressante, j'ai hâte de voir au cours de la saison. Dans le premier match, on a perdu 3-0. C'est l'attaque qui a fait défaut. Mais c'était le cas aussi l'an dernier. Alors, voyons voir pour les Rangers.
1: Sabres contre Blue Jackets, deux équipes qui ont connu un été très mouvementé. Bien évidemment, les Sabres qui ont perdu Bowen Byram et Alex Stock ont mis quand même sur des joueurs un peu plus jeunes pour commencer la saison là, du côté des Sabres de Buffalo. Encore une très bonne équipe, mais j'ai hâte de voir parce que ce sont quand même deux joueurs qui jouaient de grosses minutes là, pour les Sabres. Fait qu'on va demander, par exemple, à un gars comme Zach Benson de prendre un petit peu plus de galons. On va demander, bien évidemment, à un Noah Oslund, qui est maintenant le centre du deuxième trio, de contribuer davantage. Et en défense aussi, la même chose. On est quand même allé chercher le Crevier, le Québécois, qui a signé un
0: nouveau contrat aujourd'hui.
1: Et chez les Blue Jackets aussi, un été mouvementé. Finalement, Marchenko a été échangé il y a quelques jours. Donc, premier match pour Matthew Knies avec sa nouvelle équipe.
0: On pourrait dire que c'est l'histoire du match, mais pas vraiment. Moi, j'ai plutôt hâte de voir comment les Sabres vont, vont se présenter. Parce que tu l'as mentionné, des pertes importantes. Et qui va prendre ces minutes-là quand même, laissées par Bowen Byram? Là, je comprends que c'est pas un défenseur numéro un dans la Ligue nationale, mais c'est un défenseur quand même assez important à cette brigade défensive-là. Mais je suis pas inquiet, Ali, concernant le rôle notamment de... Puis même le premier trio, là, je sais qu'Alex Stock est parti, mais un gars comme Josh Doan, là, je m'attends à une grosse saison de sa part.
1: Il est très bon l'an passé.
0: Je pense qu'il y aura une très bonne année avec les Sabres. Zach Benson, ça laisse plus de temps de jeu aussi pour la jeunesse des Sabres de Buffalo. On est jeunes, mais c'est une belle jeunesse qui a quand même été... qui a bien prouvé la saison dernière. Moi, je m'attends à une grosse saison des Sabres et c'est ce que j'ai hâte de voir ce soir contre les Blue Jackets.
1: Ouais, moi aussi,
0: les Blue Jackets qui ont une défensive là, qui... laisse à désirer. Là. Si on enlève Zach Werenski, par exemple, il y a quand même la blessure à Provorov. C'est pas une grande brigade défensive. Et Jet Greaves a très bien fait la saison dernière. Hâte de voir s'il va répliquer cette année.
1: Déjà une couple de blessés chez les Sabres de Buffalo. Jason Zucker est blessé. Et en défense, Olin Zellweger, qu'on est allé chercher les Ducks. Connor Timmins est blessé, tout comme Alex Lyon. C'est Ukko-Pekka Luukkonen ainsi que Jet Greaves qui vont avoir les départs. Du côté des Blue Jackets, là, Matthew Knies, il joue sur le premier trio avec Adam Fantilli et Kent Johnson. Donc, trois jeunes joueurs. Trois gars qui ont des choses à prouver aussi, j'aimerais dire.
0: Ouais.
1: Fait que c'est quand même intéressant. Sur le deuxième trio, Valérie Nichichoukin est là avec Sean Monahan et Connor Garland. Maintenant, d'autres matchs à suivre. Wild contre Predator, c'est le début de la saison pour ces deux équipes-là. Andrew Brunette, c'est encore le coach.
0: Ça fait
1: deux ans qu'on dit que c'est le premier coach qui va perdre sa job.
0: Il
1: est sur le hot
0: seat. Trois saisons à Nashville comme entraîneur-chef. Je pense que c'est sa quatrième, Oli.
1: Il est encore là. Puis je maintiens qu'il pourrait être le premier coach à perdre son emploi, mais bon, il est là.
0: Même chose.
1: Pour le Wild du Minnesota, je sais qu'on en a parlé plus tôt à l'émission, là, que oui, c'est une équipe qui aspire à la Coupe Stanley, mais si vous regardez l'alignement du Wild, là, on a des trous et ce sont des trous qui sont béants.
0: Président.
1: Premier trio. Joel Eriksson-Ek avec Matthew Boldy et c'est Blake Coleman.
0: Ah ouais.
1: Un gars de 3-4e ligne qui complète le premier trio. Kirill Kaprizov.
0: Sur le deuxième.
1: Sur le deuxième avec Danila Yurov et Maxime Chabanov.
0: Ouh.
1: Chabanov n'a pas fait grand-chose dans la LNH, je vous le dis tout de suite. Troisième trio, c'est Ryan Hartman avec Bobby Brink et Yakov Trenin. Et le quatrième trio, ça, c'est un trio qui frappe, un trio qui brasse. C'est Michael McCarron avec les frères Nick et Marcus Foligno. En défense, bien évidemment, Brock Faber est blessé. C'est Jared Spurgeon qui complète la paire avec Quinn Hughes. Sinon, c'est Olli Mäntä, Jonas Brodin, Hunt et Bogosian. Fait quand même une équipe qui est amoindrie. Là. Gustafsson aussi est blessé. Ça, ce sont deux grosses pertes pour le Wild du Minnesota.
0: On dirait que sur papier ou dans ma tête, je me disais que le Wild du Minnesota était une bien meilleure équipe que ça. Là, tu l'as énuméré. Puis c'est vrai qu'il y a quand même des suspects là, au sein de cette attaque-là, notamment. Il y a quand même de la profondeur en défensive, là, mais je sais pas. Ça me laisse. Je pense quand même qu'on va avoir une bonne saison. Mais le dossier Quinn Hughes va retenir l'attention.
1: Ça, c'est sûr et certain. Ça va être le centre de l'attention chez le Wild du Minnesota. Jesper Valstead et Jussi Saros qui sont les gardiens partants. Kraken contre Flames.
0: Ouais.
1: C'est tout ce que je vais dire, là, c'est le Toilet Bowl. On parlera pas plus de ce match-là.
0: Non.
1: Blackhawks contre Mammoth. C'est le deuxième match pour les Blackhawks. Pour le Mammoth, il y a quelques nouveaux venus, notamment Vince Trocheck et Anders Lee. On a fait la place à deux jeunes joueurs, deux jeunes Russes, Daniel But, un attaquant de format géant, ainsi que Dmitri Simachev. Lui, c'est le gars qui a été choisi
0: après Rennbacher.
1: Littéralement, là.
0: Ouais.
1: Rennbacher est sorti 5, Simachev est sorti 6.
0: Mais pas mal certain que...
1: Ça, je dis rien.
0: Mais attends, pas mal certain que si, à ce moment-là, c'était les Coyotes, pas mal certain que si les Coyotes avaient le choix devant le Canadien, c'est Rennbacher qui sortait.
1: Ça reste qu'il y en a un qui est en train de s'établir dans la LNH. Et l'autre, non, Spencer Knight et Karel Vejmelka, qui sont les gardiens partants. Oilers-Canucks, c'est un match revanche déjà pour les Oilers d'Edmonton. Évidemment, eux qui ont été humiliés. Mais 6 à 5 en prolongation, là, mais jamais il aurait dû perdre de cette façon-là face aux Canucks plus tôt cette semaine. Un match de 5 points pour Evan Bouchard. Devin Levi et Levi Meralainen qui sont les gardiens partants.
0: Et puis Otami m'a prédit un jeu blanc pour Devin Levi dans le match
1: mais
0: de
1: non,
0: ce soir.
1: C'est sûr que tu niaises.
0: Non, je te le dis.
1: Oh. Panthers-Sharks, je pense que c'est le gros match qui est à suivre ce soir. Les jeunes contre les vieux, c'est un long voyage pour les Panthers qui étaient en Caroline plus tôt cette semaine. Mais plusieurs nouveaux venus aussi avec San Jose, Mason Marchment, Jacob Trouba, Darnell Nurse, Ivar Stenberg. Deuxième chose, dernier repêchage, Michael Kesselring. On s'attend à une grosse saison pour Macklin Celebrini. Fait que tu sais, c'est l'avenir contre l'expérience.
0: Ouais.
1: Ça va être un duel hyper intéressant à se mettre sous la dent. Akira Schmid et Yaroslav Askarov sont les gardiens partants.
0: Go les jeunes.
1: Vive la jeunesse.
0: Vive la jeunesse, Ali. Même quand ils ont 33 ans, ils peuvent être bons quand même, là, on s'entend.
1: Ben oui.
0: Là. Mais vive les jeunes.
1: Vive les jeunes et vive la game. Merci pour une autre belle semaine, tout le monde. La game le dimanche, je vais être de retour dimanche matin à 9h pour ça. FX.
0: On se retrouve lundi.
1: On se retrouve lundi. Je te souhaite une bonne soirée, une bonne journée demain.
0: Merci.
1: Bonne
0: bon chance avec Canadien Greg. Aussi, samedi soir. Ah non, ça, j'en ai besoin de la chance. Oh, oui. Raison.
1: Fait que pour les auditeurs de BPM, c'est le club du matin à 5h54.
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3: Bonsoir, ici Claude Marquis, voici vos actualités. Un incendie s'est déclaré vers 4h30 ce matin dans une roulotte de chantier à Thetford Mines. La roulotte était stationnée sur un terrain commercial de la rue Pie 11. Les pompiers ont rapidement maîtrisé les flammes après avoir été alertés par hasard du brasier. L'origine de l'incendie est considérée comme suspecte. La Sûreté du Québec a été avisée, tout comme un technicien en scène d'incendie. Et le chef du Parti québécois, Paul Saint-Pierre Plamondon, était de passage à Plessisville dans la MRC de l'Érable aujourd'hui pour présenter son plan visant les infrastructures d'eau potable jugées critiques. Le PQ propose de réinvestir dans le Fonds pour les infrastructures en eau afin de financer en priorité les projets urgents, notamment dans plusieurs municipalités de l'Érable. C'est ce qui complète vos informations. 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

Bon jeudi tout le monde, merci d'avoir choisi le meilleur de la musique au 97.3. 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
2: Voici vos nouvelles, Arsenal Média. Un incendie s'est déclaré vers 4h30 ce matin dans une roulotte de chantier à Thetford Mines. La roulotte était stationnée sur un terrain commercial de la rue Pi-11. Les pompiers ont rapidement maîtrisé les flammes après avoir été alertés par hasard du sinistre. L'origine de l'incendie est jugée suspecte. Le chef du Parti québécois, Paul Saint-Pierre Plamondon, était de passage à Plessisville jeudi pour présenter son plan visant les infrastructures d'eau potable jugées critiques. Le PQ propose de réinvestir dans le fonds pour les infrastructures en eau afin de financer en priorité les projets urgents, notamment dans plusieurs municipalités de l'érable. À l'approche de l'élection provinciale, l'UPA du Centre du Québec demande au parti de mieux soutenir les fermes de proximité. L'organisation réclame des programmes adaptés aux petites entreprises agricoles et moins de lourdeur administrative. Près de 45 % des fermes de la région sont des fermes de proximité. Selon un sondage de l'UPA, 83 % des producteurs doivent toutefois compter sur un revenu externe pour assurer la survie de leur entreprise. Et maintenant, la météo à Victoriaville ce soir et cette nuit. C'est nuageux avec quelques averses et le minimum est de 15 degrés.